0: notamment des gens qui travaillent, qui luttent contre cette précarité sur le terrain avec une association qui s'appelle Je sais pas où. Nous sommes ici à Sion et puis on continue à en parler en rigolant avec le plateau du Comedy Club qui se déroulera ici à la Ferme Asile et notamment avec Yacine Nemra que nous retrouverons tout à l'heure. On n'a que de la Rosta ce soir. C'est qui ça?
1: Que du soleil.
0: Hein?
2: Soleil à ciel.
0: Ah oui, oui, ah, oui, oui, oui, évidemment. De temps en temps.

0: À ciel, pour ma part, vu à la belle Suisse, il y a une semaine, deux semaines, ça passe tellement vite, je sais plus. En tout cas, c'était l'un des. Ouais, c'est un gros concert avec beaucoup de monde. Et Thierry Galochet, qui réalise cette émission, me dit qu'il a du gazon sur scène. Moi, j'étais dans la fosse. Enfin, bref, j'étais debout devant la scène. Et j'ai pas vu. Tu savais ça, toi, qu'il avait du.
1: Alors moi, je l'ai vu de derrière parce que je suis son batteur, qui est exceptionnel. Et du coup, tu vois le gazon depuis la caméra du batteur. Il y a effectivement un faux gazon.
0: Chic.
1: C'est du synthé comme à la Tuilière. Quoi.
0: Vous parliez de quoi? Avec Yacine Nemra qui vient d'arriver. Bonsoir Yacine.
2: Bonsoir, comment allez-vous?
0: Très bien, Yacine, mais encore Nemra, mieux depuis que
1: tu es
0: là.
1: Tu es également une des cinq personnes qui a sold out la ferme Asile ce soir pour la bonne cause. Voilà. Qu'est-ce que tu ressens à l'écoute de cette phrase?
2: J'ai dégueulé en arrivant. C'était trop de pression. Plus, tu sais, avec le changement de saison et tout, je me sens un peu malade, je suis un peu flappy. Je pense que voilà, on fait de notre mieux, on donne tout ce qu'on peut match après match, soir après soir. Le public c'est du noir, on sait que c'est un public exigeant. Sauf que c'est capable du meilleur comme du pire, mais voilà, on va tout donner, puis on espère que les gens sortiront satisfaits, qu'ils donneront le plus d'argent possible pour un peu le care.
0: Pour un mec flappy hier, t'avais pas l'air flappy quand même. Hein.
2: Ah bah, je peux dire j'étais flappy, mais ensuite non, c'est pas vrai, c'était juste un banger comme à chaque fois.
0: C'est vachement bien.
2: Moi, je tiens à dire que vraiment, moi, ma doctrine maintenant, c'est que les gens sortent de mon spectacle en SPM. En syndrome post-masterclass.
1: Wow.
2: Voilà, c'est tout ce que j'ai à dire.
1: Elle est pas dans le spectacle, celle-là.
2: Elle est dans le. Oui.
0: C'est vrai.
1: En tout cas, l'important, c'est pas les 3 points. Ici, c'est les 20 ou 40 ou 60 francs ou n'importe quel montant pour soutenir, je sais pas où, l'association qui nous intéresse ce soir, je sais pas où.ch, c'est le site. Si jamais vous pouvez aussi faire des dons sur leur site, on va encore avoir quelqu'un de chez eux qui vient nous voir tout à l'heure pour découvrir encore un autre pan de cet assaut. Et donc, on parlait de l'émeute au concert d'Assiel, mais en fait, apparemment, c'est aussi l'émeute pour vos deux premiers spectacles à Fribourg et au Lac.
2: Bon, après Assiel, je pense que. On est sur un phénomène mondial.
1: Non, vous, c'est mieux.
2: C'est mieux.
0: Ils n'ont pas de gazon, c'est juste la différence.
1: Ouais, voilà. Pas de budget. Ouais,
2: non. Et le gazon, on le met ailleurs, si tu vois ce que je veux dire.
1: Ouais.
2: Ganja. C'est de la merde, tout ce que je dis, c'est de la merde. Moi, il y a un truc que j'adore avec cette tournée, c'est que tu peux voir la différence entre les publics romans.
1: Ah,
2: et qu'il y a vraiment quand même ce truc.
0: C'est exactement ce que je demandais à Laura tout à l'heure. Elle me dit non, ça dépend de nous, ça dépend de la salle, de l'ambiance, s'ils ont pris l'apéro ou pas.
1: Et voilà, ils détestent.
2: Alors, il y a évidemment le facteur alcool qui joue toujours un grand rôle. Ça c'est sûr, jouer à 19h ou à 21h c'est pas la même chose. Il y a le facteur de l'âge aussi, il y a des endroits juste où il y a moins de jeunes qui habitent, du coup t'as des publics plus âgés. Je pense que le Locle hier c'était un public plus âgé mais complètement fou. Donc c'était fou, j'ai adoré cette atmosphère. Alors que Fribourg c'était plus jeune, plus calme, mais super et trop sympa. Et en fait je vois des fois des trucs juste, tu vois, les cantons catholiques et protestants.
1: Non.
2: Tu sais qu'il y a vraiment un truc.
0: Tu vois vraiment une différence?
2: Oui, il y a des trucs de. Je pense Genève et vous, on est quand même un peu plus pudique.
1: Réservé.
2: Ah ouais. Réservé. Ça se montre moins et tout. En général, Arcturas. Bon, les quatre. En même temps, Fribourg, ils sont un peu réservés aussi, ça. les aime.
1: En tout cas, ils ont bien réservé les places ce soir. Blague à part, vous jouez. Vous êtes censé jouer à peu près 10 minutes, 10-12 minutes chacune. Il y a des rumeurs comme quoi toi, t'es le gars qui peut d'un coup jouer 20 minutes. Est-ce que tu confirmes cette rumeur?
2: Non. Je peux pas jouer 20 minutes, moi je veux jouer 3 heures si tu veux. Tu me lances, tu me dis un thème, n'importe quoi.
1: Non mais blague à part, tu sais ce que tu vas faire ce soir?
2: Ah oui, bien sûr.
1: Ok. Mais après, qu'est-ce qui fait que ça part en couille?
2: Mais en fait des fois c'est assez particulier parce que quand tu fais du stand-up, il y a un truc qui est très difficile, c'est que les timings qu'on te donne à chaque fois que tu vas jouer sont très différents. T'as ton spectacle d'une heure, des fois tu fais des 20 minutes, des fois tu fais des 30 minutes. La majorité du temps tu fais entre 10 et 15. Et des fois il y a les formats trop bizarres, si tu fais un 5 ou un 8. Et en fait, il y a un truc qui est compliqué, c'est que quand tu rencontres un public, tu dois le rencontrer, et des fois arriver direct avec tes vannes que t'as écrites et tout, ça peut être un peu sec.
1: Ouais.
2: Moi, je trouve quand même qu'il est bien de pouvoir un peu discuter un peu avec le public, prendre le pouls de la salle, même faire des trucs que t'as fait spécialement sur le lieu, etc.
0: Repérer quelqu'un dans le public.
2: Et vous, monsieur, avec le poulpe sur la tête, enlevez-le immédiatement. C'est très. Il est en vie en plus.
1: Il est toujours là avec son.
2: Il y a toujours le gars avec le poulpe là. Mais. Non, oui, des fois je prends trop de temps, mais.
1: Est-ce que tu joues. Est-ce que tu adaptes tes sketchs en fonction de la thématique de la précarité? Je sais que la question a été posée à Julien Dequin cette semaine, lui il disait que non. Est-ce que toi tu glisses quelque chose là-dessus? Et même si tu le fais pas, est-ce que tu serais à l'aise de faire des blagues sur des sujets plus.
2: Oui, bien sûr.
1: À la base lourds comme ça?
2: Bah, moi je fais un spectacle en entier sur la santé mentale.
1: Toi t'as fait sur notamment la dépression.
2: La dépression instrumentale, et puis moi je crois qu'il y a des contextes où. Alors j'ai pas de sketch spécialement sur la précarité. Oui, j'en aurais un sur le fait qu'on va faire nos courses en France.
1: C'est
2: et
1: vrai,
2: que en juste en fait que j'ai grandi en allant faire les courses en France et que pour moi c'est genre Ferney Voltaire c'était un petit paradis.
1: Abusé.
2: Je me rappelle quand je parlais à mes potes Genevois, je disais putain mais j'aime trop Ferney et Divonne, ils me disaient mais pourquoi c'est pas.
1: Mais alors moi je suis Genevois et effectivement je connaissais ce truc là, mais donc vous veniez de Lausanne faire les courses en France.
2: Oh.
1: à fermer, mec.
2: Mais quelle douceur.
0: C'est pas qu'on digresse, mais quand même.
1: Oui, pardon.
0: Ce que je trouve intéressant, c'est que.
1: Non, mais ça veut dire que tout est trop cher en Suisse, c'est dans le thème.
0: Oui, bien sûr, c'est vrai. Ouais. Non, mais là, vous commencez à vous échanger des tips de courses et de supermarchés.
1: Le Carrefour qui est juste là. Non, pardon.
0: Non, mais c'est intéressant parce qu'on parlait tout à l'heure, tu disais, Yacine, que effectivement, on peut très bien rire de la précarité et tu peux très bien aider des choses un petit peu difficiles et pas très joyeuses. Et en même temps, cet après-midi, on discutait avec les personnes qui travaillent dans l'association, je sais pas où, et l'un, et pas qu'un d'entre eux, nous disait que à chaque fois qu'il y a un boulot qui nécessite une force émotionnelle, il faut être un peu armé, un peu blindé, ça s'accompagne d'un sens de l'humour qui est nécessaire pour faire ce travail, ce recul, effectivement, et se blinder un petit peu.
2: Non mais c'est horrible, mais moi je connais plein de gens qui sont déjà même qui sont psy ou bien qui bossent justement dans le social, qui lâchent après 2-3 ans parce que ça les impacte trop émotionnellement. Je pense que c'est la même chose, c'est le même genre de métier que, je sais pas si vous avez déjà parlé avec des gens qui sont même médecins urgentistes ou qui sont croque-morts les trucs. En fait,
0: obligé de rire.
2: Tu dois rire, mais même les médecins souvent sont des gens qui ont. Tu dois avoir une distance, avoir un second degré avec ce qui se passe, sinon c'est trop dur.
1: C'est l'argument invoqué par les policiers dans les groupes WhatsApp, hein, si j'ose.
3: Ouais, mais on a besoin d'une soupape.
1: Et puis en fait, ils sont juste racistes et homophobes.
2: Ouais.
0: Voilà. Comme quoi, ça marche pas à tous les coups.
1: Ah, bah, comme quoi. Il y a une fine ligne.
2: Ouais, il y a une fine.
1: T'as pas un groupe WhatsApp caché, Yacine ?
2: Non.
1: Le groupe WhatsApp de la tournée.
2: Là,
1: de,
2: tu le découvres, t'es méga
1: déçu. Cette semaine,
2: c'est
1: ça
2: que des photos, c'est que des actions chez Leclerc et Intermarché.
1: Oh, on a ça. Dieu, c'est devenu une pub pour Supermarché.
2: Mais non, parce qu'il y en a pas en Suisse.
1: Eh oui, mais oui.
2: Ça va ?
1: Ah oui, c'est vrai un peu du coup. Bon.
2: 30% sur tous les poulets là.
1: T'es chaud.
0: Rapport donc, au flic de tout à l'heure.
1: Ouais, t'es chaud pour ce soir. Tu pars sur un peu le même programme que cette semaine ou
2: oui,
1: tu varies un peu les plaisirs.
2: J'hésite à faire un truc qui est un sketch que j'aime bien jouer qui s'appelle où j'imagine que vu qu'il y a un peu la montée du nazisme et tout que même en Allemagne ils reviennent et j'ai fait un sketch où j'imaginais que on pouvait les piéger en faisant venir parce qu'ils veulent que Hitler revienne en faisant venir un nouveau Hitler mais qui serait un autre Hitler, un gentil Hitler. et du coup je fais un sketch où je joue.

0: Ce sera au Cinéma City Club de Puy.
1: Bougez-vous les Vaudois.
0: Ouais, surtout qu'il y a environ 200 places. Il faut du monde. Avecvous.rts.ch pour choper les
2: pour
0: places.
2: Pour la bonne cause.
0: Idem, c'est pour la bonne cause, bien sûr. Et puis, samedi soir, à la brasserie BFM de Seignelay-Légier pour clore cette semaine de tournée. Il y a déjà presque 90 places vendues sur environ 120 dispo. Donc, les Jurassiens, encore un petit effort et on sera bien. Merci, Yacine.
2: Oh, Frantin. Moi, tu me manques chaque jour que Dieu fait.
0: Mais c'est vrai,
2: depuis
0: ça.
2: La fin de la troisième mi-temps.
0: C'est vrai.
2: Et j'ai envie de chanter une chanson avec toi pour terminer tout ça qui s'appelle Care. Everything is care. Care. 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
0: Voilà. Ouais, il faut enchaîner, hein.
3: Qu'est-ce que tu veux dire après ça?

Au gré du ciel, les oiseaux se déplacent comme si demain n'existait pas. Ce n'est qu'à l'heure du repos que ces volatiles vont commencer à chercher refuge. Et là, 1500 mètres au-dessous de leur petite papate toute crochue, il apparaît.

0: Adou Sininé, c'était Kadour avec Anouar Kadour Shérif. On est bien à 18h22 ici à la ferme Asile de Sion où un stand-up se prépare. Yacine Nemra est en train de prendre des notes qui sans doute n'ont strictement rien à voir avec son passage de stand-up tout à l'heure, il me le confirme. Mais c'est pas le seul intervenant de cette troisième et dernière heure de direct puisqu'on est ensemble jusqu'à 19h. Non, non, non. Il y a également notre ami Duja qui est monté à Chamezon pour suivre un certain Thibaut Terretta qui travaille chez Paou, enfin chez Paou du coup, qui est le nom de l'asso qui nous accueille aujourd'hui et pour laquelle les fonds de ce soir seront reversés grâce au stand-up du Cool Ultra Comedy Club. Et chez Paou, eh bien c'est basé à Saxon, mais vous avez des antennes ici à Sion, vous avez une antenne à Chamezon. Et c'est là-bas qu'on retrouve Thibaut Terretta au micro de Duja. On continue de découvrir cette belle association.
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2: Couleur 3 avec toi, nous sommes à la fondation chez Paou à Chamezon, une fondation qui se pose dans plusieurs endroits en Valais.
3: Oui, exactement. Alors, dans tout le Valais romand, effectivement, de Uvrier, où il y a des ateliers d'insertion socio-professionnelle, à Sion, un hébergement d'urgence. Si on redescend le coude du Rhône, encore le Rhône, on trouve ici à Chamezon le lieu d'accueil résidentiel. À Saxon, on a les bureaux de l'administration et un atelier vert, donc tout ce qui est s'occuper des jardins, des forêts et autres. Et on continue à monter avec un hébergement d'urgence et un atelier d'insertion socio-professionnelle. Et enfin, un Colombe et Murat, un lieu qui accueille spécifiquement que des femmes.
2: Il y a des gens qui pourraient bénéficier de votre soutien, de votre aide. Ils ne sont peut-être pas au courant, ils nous écoutent en ce moment. Oui. Qu'est-ce que tu aimerais leur dire ?
3: Qu'il ne faut pas avoir peur d'appeler, de demander de l'aide. Parce que je pense que c'est ça aussi un des gros problèmes. Tu l'as très bien mentionné, on a toujours honte. C'est une honte en Suisse de ne pas réussir à joindre les deux bouts, d'avoir des difficultés. Et quand on sent qu'on décroche au début, c'est peut-être à ces moments-là qu'il faudrait pouvoir demander de l'aide le plus rapidement possible.
2: On est dans le déni, on se dit ça va aller.
3: Oui, c'est vrai que ça arrive régulièrement. Et je sais que ça restera très difficile. C'est des grosses réflexions qui sont menées d'ailleurs dans pas mal de cantons en Suisse. La lutte contre le non-recours aux prestations, parce que souvent des personnes ont le droit à des prestations et elles n'osent pas. Et des fois, c'est peut-être le petit coup de main qui permet après de pouvoir repartir. Donc déjà là, oser... montrer qu'on a des difficultés et faire appel à l'aide.
2: C'est pas forcément la honte tout le temps, c'est pas forcément la peur ou la timidité, c'est aussi l'éducation des fois. Mm-hmm. Je me souviens moi de certains anciens dans ma famille qui disaient voilà, ceux qui vont chez les psys ou ceux qui vont au chômage ou ceux qui ont besoin de l'aide sociale, il faut qu'ils se mettent à pied au cul, quoi, c'est ce fameux pied au cul.
3: Effectivement, il y a
2: déjà avoir un pied pour se le mettre au cul.
3: Exactement. Il y a une certaine fierté, il y a ça aussi. Je pense que c'est la difficulté de se mettre à la place des autres. Quand nous on va bien et puis quand on a une voie toute tracée, on n'arrive pas à comprendre des fois que des personnes peuvent vivre des difficultés et puis qu'elles puissent pas avancer autant vite que nous et autant facilement. Et ça aussi, je pense que c'est à toute la société de comprendre qu'on produit ça aussi. On doit faire tout vite, on doit être productif, on doit tout savoir faire. Et je pense que c'est d'autant plus difficile pour surtout pour des jeunes qui n'arrivent pas à accrocher le train au départ aussi, qui accumulent en quelque sorte un peu des lacunes dans leur insertion sociale.
2: Gestion de budget, vous faites ?
3: Ça se fait un peu, pas forcément beaucoup, mais quand même, il y a tout un accompagnement socio-éducatif où on apprend déjà, certaines fois, déjà simplement à restructurer un peu le rythme de vie. Parce que pour certains jeunes, d'ailleurs, le rythme, il est souvent un peu inversé. Donc on commence déjà par ça. Et il y a un accompagnement qui se fait en douceur sur réapprendre à gagner en autonomie, à gérer son budget, mais de manière simple. Et puis aussi, tous les gestes de la vie quotidienne, que ce soit le ménage, le repas, s'accompagner dans tous ces moments-là. Donc les dettes, mais pas que.
2: Et on vient d'entendre un avion privé qui vient de passer, je crois que c'est Christian Constantin, est-ce qu'il file du pognon à la Fondation ?
3: Non, je ne crois pas, mais il devrait, en tout cas, il devrait penser à ça ou garder 2-3 choucroutes en réserve pour nous, de temps en temps, ce serait pas mal.
2: Peut-être qu'il écoute Couleur 3, le message a certainement passé. Si on est dans des situations de précarité, si on ne sait plus où on est, on n'arrive plus à avancer, on a des problèmes, que l'on cherche un hébergement d'urgence, que l'on cherche peut-être une formation, qu'on ait envie de bosser, qu'on ait envie d'être utile, qu'on ait envie de donner un sens à sa vie parce qu'il n'y en a plus. On fait comment ? On vous appelle ?
3: On peut nous appeler, il y aura toujours quelqu'un qui sera là, à l'écoute, attentif, et puis qui rentrera au mieux la personne, soit dans nos prestations, mais ça peut être d'autres structures, il y en a plein, qui proposent plein d'activités aussi différentes, qui permettent à toute personne qui vit une difficulté de pouvoir être accompagné.
2: Ouais, on fait comment? Il y a le numéro de téléphone, il y a un site, il y a tout.
3: Alors déjà, il y a tout sur le site de la fondation, donc chezpaou.ch.
2: C'est H-E-Z-P-A-O-U, pour ceux qui n'auraient pas pigé le jeu de mots dès le début de cet entretien. Une dernière chose, si on désire contribuer financièrement, ou alors matériellement, ou alors moralement, ou alors se rendre utile pour la fondation, être bénévole, c'est possible?
3: Peut-être pour des activités occupationnelles. Par contre, si on veut faire des dons, on peut trouver toutes les informations aussi utiles sur notre site où il est possible de faire des dons directs. Ça peut être aussi des dons plus importants. Des fois, s'il y a d'autres fondations qui nous écoutent et qui espèrent ou qui ont la volonté de soutenir une association, une fondation comme la nôtre.
2: Merci beaucoup, Thibaut.
3: Merci beaucoup.
2: Et puis, bon courage pour la suite.
3: Merci, à toi aussi.
2: Voilà, ici Chamozon, le père du Jean. À vous les studios, à vous les cubes blancs. Couleur 3 avec toi.
0: Oui, alors Écu Blanc, on s'est étendu un petit peu en natation. Voilà. En direct, 18h28 sur la 3. On écoute Tame Impala.

0: Lost, Lost in Yesterday, c'était Tame Impala à 6h30 sur RTS Couleur 3. On est toujours à la ferme Asile de Sion. Plus qu'une heure avant l'ouverture des portes de ce Couleur 3 Comedy Club spécial pour la bonne cause, 20h début du spectacle avec la Paco, le Julien de Quinte Saint-Pro, car c'est un professionnel, Yacine Nemro également, Laura Chenio, et j'oublie quelqu'un, Robin Chessot bien sûr, qui seront tous sur scène, et également demain au City Club.
1: À chaque fois ça rime avec Moreno.
0: C'est pas fait exprès, je te jure, c'est pas un ego trip de Monsieur Zitouno. Et donc, on aura demain le City Club où il reste des places pour le coup, donc on compte sur vous, c'est à la même heure, 19h30 ouverture, 20h spectacle. Et puis, idem pour samedi à Seigneux-Légier à la BFM. La précarité, c'est notre combat de cette semaine. On a vu tout à l'heure que même dans les années 60 ou 70, bah, y a des trucs qui étaient pareils que maintenant. Et ben là, on va aller à la.
1: Heureusement, ça s'est arrangé dans les années 80.
0: Voilà, ça c'est. Comme le témoigne cette émission de la RTS, telle qu'elle en 1982 sur la crise du logement. Ouais, vous allez voir, ça va vous rappeler certains souvenirs peut-être de 2026.
2: Il y a 20 ans que vous habitez ici et maintenant vous devez quitter cet appartement. Pour quelle raison ?
3: Bah, il part avec le fils du propriétaire, va venir ici.
2: Donc il va reprendre cet appartement. Mmh. Donc vous avez été obligé de chercher un autre appartement. Mmh. Comment est-ce que vous y êtes pris ?
3: On a mis une affiche à la Migros, à la Copé, on a fait des annonces dans les journaux, on a demandé les gens, on a téléphoné.
2: Ça a été très difficile.
3: Oh oui, ça fait 6 mois qu'on a cherché comme des fous.
4: À la Tour de Paix, dans cet immeuble, les locataires ont été placés tout récemment devant un choix dramatique, acheter leur appartement ou partir. Beaucoup refusent d'acheter, l'immeuble est trop mal construit. Alors déménager, mais où en cette période de crise ?
5: Ça a été dur pour les... en faisant les gérances déjà, où en général on n'est pas tellement bien reçu.
2: Qu'est-ce qu'on vous répond dans une gérance quand vous allez demander un appartement ?
5: Souvent que, de toute façon, bon, moi je cherche un 2 ou 3 pièces, c'est souvent que ça, de toute façon, c'est, on n'en a pas. C'est vraiment quelque chose comme si on cherchait la lune un peu, quoi. C'est, on va dans une gérance pour chercher un appartement, c'est plutôt normal, mais ça paraît toujours quelque chose d'incroyable.
6: La plupart du temps, les régies, elles prennent purement et simplement pas d'inscription. Donc on dit, il n'y a pas de liste d'attente, on ne fait pas d'inscription, on vous téléphonera ou retéléphonez régulièrement pour savoir. En plus, quand on commence à téléphoner régulièrement, les gens deviennent agressifs et vous envoient facilement sur les pives en disant, on n'a rien, on vous a déjà dit qu'on n'a rien, retéléphonez à la fin du mois.
2: C'est difficile de vivre dans un petit appartement comme celui-là ?
7: C'est difficile, bien sûr, parce qu'il y a le problème de place évident qui se pose, rangement et autres. Et puis, quand on invite des amis, ne serait-ce que pour souper, alors... pas plus de 2 parce qu'on sait pas où les mettre. Et puis bon, notre salon est là. Et puis la chambre à coucher est en dessus. Alors,
2: c'est 2 chambres en 1.
7: C'est 2 chambres en 1. Et puis il y a aussi un problème au niveau confort qui viendra plus tard avec l'enfant. C'est qu'on n'a pas de salle de bain. Alors pour nous ça va, mais quand on a un enfant c'est un peu problématique.
8: On dort, on mange, on vit, on tout le temps dans la même pièce. Et au bout d'un moment, bah, c'est dur parce qu'on est toujours l'un sur l'autre, on n'a pas de place, on ne peut pas bricoler, on ne peut pas, je sais pas, occuper un peu nos loisirs parce qu'il n'y a pas de place.
2: Est-ce que vous pourriez envisager d'avoir un enfant dans l'appartement où vous êtes
8: actuellement ? C'est impossible. C'est impossible. Si nous arrive un enfant, c'est la tuile, c'est vraiment, on ne sait pas où le mettre, on sait pas, il n'y a pas de place.
0: Un enfant, c'est la tuile, purée. C'est ça la précarité aussi. Et ça c'était en 82, extrait de l'émission Tel Quel. Voici Earth Sign Chels. 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

0: C'était qui, chef de la musique
1: Earth Sign Chels.
0: En plus, tu l'as dit tout à l'heure, j'ai écouté, mais maintenant que tu me le dis, ça me revient.
1: Je le dis lentement parce qu'il est dur à prononcer.
0: Mais c'est parce qu'on n'est pas dans notre cadre habituel, donc je perds un peu mes repères, mais je suis très content d'être ici avec ce plafond dont je remarque qu'il est superbe. C'est vachement beau ce
1: Ils
0: truc.
1: Ils ont mis des volets au plafond.
0: Quand vous arrivez à la ferme Asilation, si vous ne l'avez pas déjà fait, levez la tête, regardez, ouais. C'est très beau également au plafond. Nous, on y est. Nous y sommes pour la fin de cette émission dans une vingtaine de minutes, et puis après, on poursuit la soirée avec le Couleur 3 Comedy Club, toujours dans cette semaine de lutte contre la précarité avec, on lutte, c'est surtout les gens qu'on reçoit qui luttent, qui luttent au quotidien, effectivement, nous on apporte notre petite contribution à ce travail que produisent des gens comme Pascal Fumeau. Bonsoir.
2: Bonsoir.
0: Toi, tu fais partie également de cette association qui s'appelle Je sais pas où, dont on parle particulièrement ce soir, et tu t'occupes, on va en parler tout à l'heure, tu t'occupes de l'accueil d'urgence. Mais on voulait commencer par une petite histoire. Toi, tu n'étais pas du tout dans l'aide humanitaire lorsque a commencé cette association, mais tu étais également en contact avec les gens, je te laisse raconter, et ce moment où tu as appris qu'allait se créer cette association, vas-y à toi.
2: Non, alors en fait, j'étais policier. Et je venais de commencer ma carrière à 23 ans et c'est un dénommé Brice Dufray qui parle de créer un lieu d'accueil d'urgence qui s'appelle Je sais pas où. Et je me rappelle qu'avec les collègues, on se regardait, on s'est dit mais qu'est-ce qui va nous arriver? C'est des gens qui n'ont pas de domicile, ils vont venir d'où? Et il y avait pas mal de Genevois à ce moment-là qui venaient. Donc c'était un peu la panique à bord.
0: Donc le premier réflexe, non mais c'est intéressant parce que ça veut dire que quand on entend parler de la que ça soit ton histoire, mais j'imagine que d'autres personnes peuvent réagir comme ça, quand on sait qu'il va y avoir un lieu d'accueil, qu'il va y avoir des gens qui sont dans le besoin, qui vont arriver, on se dit mon Dieu, on veut pas de ça chez nous. C'est un peu le réflexe.
2: Oui, mais je pense que c'est aussi un peu la peur de l'inconnu. Je pourrais peut-être en parler après. Le lieu d'accueil d'urgence de Montet a été ouvert il y a une année. Ça a aussi été, mais qu'est-ce qui va nous arriver dans notre quartier? Ça va être des drogués, ça va être des personnes qui vont venir voler, etc. Alors que c'est pas du tout ça.
0: C'est ce que disait Jean-Bruno Caron pour la première association.
3: Le tremplin.
0: Le tremplin, effectivement, qui disait ça vient d'où? C'est la peur de l'inconnu. Mmh. Puis quand on rencontre les gens, on s'aperçoit que tout va bien et qu'on peut très bien. Qu'il n'y a rien de particulier, il n'y a pas de peur à avoir.
2: Oh, on peut cohabiter tous ensemble, on est tous des humains. Hein. On a tous le droit d'avoir un toit et pourquoi avoir peur?
0: Tu me disais tout à l'heure, avant qu'on commence cette discussion ici sur l'antenne de la 3, tu me disais que. Ça te faisait beaucoup de bien, ce travail que tu fais dans Je sais pas où, à titre personnel.
2: Alors effectivement, parce que ça nous remet un peu les idées en place. C'est vrai qu'en Suisse, on a un beau pays, on croit qu'on gagne bien notre vie, etc. Mais on se rend compte surtout qu'il y a beaucoup de pauvreté, beaucoup de gens qui ont besoin de nous. Et puis ça fait du bien d'être là pour pouvoir les aider, en fait.
0: L'accueil d'urgence, c'est la partie de Je sais pas où dont tu t'occupes particulièrement. Accueil d'urgence, c'est un scénario par exemple. Il y en a plein qui sont différents. Imagine un scénario qui correspond à un cas de figure que tu rencontres de temps en temps.
2: Eh ben, c'est le gars de la ville de Montet qui, depuis des années, dort dehors ou dort de temps en temps dans les caves, dans les escaliers, chez des copains des fois. Et puis qui un jour apprend que le lieu d'accueil d'urgence est ouvert, donc il vient nous voir, il frappe à la porte, on l'accueille. Nous on est un accueil inconditionnel, donc que tu sois ancien riche, que tu sois hyper pauvre, tu seras bienvenu chez nous. Et c'est cette personne qui viendra pour profiter de pouvoir manger, prendre une douche, passer une nuit au chaud, voire plus. Voilà par exemple ces personnes que nous accueillons.
0: Mais il y a des durées forcément, c'est-à-dire qu'on ne peut pas accueillir une même personne très longtemps, et c'est là que le côté administratif et que des règles malgré tout s'installent et finalement limitent l'aide que vous aimeriez donner aux gens.
2: Alors effectivement, nous on a trois catégories. On a les prioritaires 1 qui sont des gens valaisans ou ayant leur dernier domicile connu en Valais qui peuvent venir chez nous pendant 30 jours, puis après suivant certaines conditions prolongées encore 3 fois 30 jours. Après on a les prioritaires 2 qui sont des gens qui viennent d'autres cantons ou d'autres pays mais qui ont un contrat de travail, ils peuvent rester 30 jours chez nous, ou les personnes qui sont d'un autre canton ou d'un autre pays mais qui n'ont pas de contrat de travail, eux ont ont le droit à 10 jours, ils doivent sortir 30 jours, peuvent revenir 10 jours, ils doivent sortir 30 jours et ils peuvent revenir 10 jours.
0: Un peu la même question que je posais à l'un de tes collègues de l'association Je sais pas où, le moment où vous êtes obligé de dire, ben, je suis désolé mais tu n'entres plus, tu n'y as plus droit. Ça c'est un crève-cœur, non ?
2: Alors c'est pas facile effectivement, après on essaye... tant que faire se peut, vu qu'on est deux accueils d'urgence, un à Sion, un à Monthey, de rediriger les gens dans l'autre accueil d'urgence. Et puis quand les deux accueils d'urgence sont complets, eh ben, on a des listes, soit le lien à Vevey, soit d'autres lieux comme Lausanne, etc. On essaie de trouver des solutions pour qu'ils ne dorment pas dehors, les gens. Parce que pour moi, en Suisse, on ne doit pas laisser dormir dans la rue les gens.
0: Chezpasou.ch, voilà, c'est l'association dont on parle et dont on continue à parler dans un instant, toujours en direct de Sion, ici à la ferme Asile. Ça, je connais ça. Ça, je peux dire.
1: Avec notre invité Pascal, qui n'était pas sur scène, c'était Iggy Pop qui était sur scène pour jouer ce morceau. Il est né en 68 quand même, Pascal, donc ça me fait plaisir. Iggy Pop était en forme à cette époque. C'est une intro qui dure, je pense, 6 minutes 30.
0: Il y a la guitare qui va rentrer doucement.
1: Ah, tu connais.
0: J'ai écouté 2-3 fois.
1: Genre là ?
0: Non.
1: Okay. C'est toi qui sais.
0: Non, mais je pense qu'on va le laisser partir.
1: C'est la guitare.
0: C'est la guitare qui rentre là, sur la gauche. Là.

0: Lust for Life, qu'on pourrait traduire par une vie de luxure. En attendant, il tient encore debout, il est tout fripé et il est fier de ce qu'il est devenu, Iggy Pop, et il a raison. Nous sommes à Sion, à la ferme Asile, en direct sur RTS Couleur 3 pour parler de la précarité, continuer à parler de la précarité et des gens qui luttent contre cette précarité. Pascal Fumeau est avec nous pour l'association Chez Pas Où et pour notamment l'accueil d'urgence. Tu nous racontais tout à l'heure, il faut que tout le monde en profite, ton histoire encore une fois. Il t'est arrivé un accident qui aurait pu te faire plonger dans la précarité et tu nous disais je suis presque, je sais pas si tu as employé ces termes, pardon, mais je suis presque content de ce qui m'est arrivé parce que ça a changé ma vie dans un sens qui t'a enrichi personnellement.
1: Oui, effectivement, je pense pas que si j'étais resté policier, je serais là où je suis maintenant. Et puis, c'est vrai qu'en tant que policier, on peut aussi aider, on aide aussi les gens, hein. C'est quand même un peu du social. Mais le travail que je fais maintenant dans ce lieu d'accueil d'urgence, tous les jours, il m'épanouit, il me rend heureux. Et chaque personne que je reçois au lieu d'accueil d'urgence, en fait, m'apporte quelque chose et me fait me rendre compte que c'est pas si facile que ça. Et puis, heureusement qu'on est là pour les aider. Et puis, on peut les faire avancer. Maintenant, comme disait mon collègue avant, on n'est pas là pour avancer pour eux. Le grand leitmotiv, c'est le développement du pouvoir d'agir. Les gens, s'ils ne veulent pas, ils ne veulent pas. Et ce n'est peut-être pas le moment. Donc, on est là pour qu'ils puissent avancer comme ils veulent avancer au moment où ils voudront avancer.
2: Comment tu trouves les bons mots, justement, pour quand même les conseiller et les soutenir sans pour autant les materner, tu vois, pour pas les forcer à faire le truc? Comment tu trouves un peu cet entre-deux entre je leur fous la paix puis quand même je leur donne un peu d'entourage?
1: Alors, trouver les bons mots, c'est difficile. Moi, c'est beaucoup le ressenti. Quand je suis en entretien avec une personne, j'ai beaucoup le ressenti de comment la personne se sent avec moi, comment je me sens avec elle. Et c'est comme ça que je peux trouver ma manière de diriger mon accompagnement. Mais comme ça, dire comment je trouve les bons mots, c'est très difficile.
0: Non, mais j'imagine que tu les trouves au moment où, sur le moment, il n'y a pas de règle. C'est quelque chose que tu ne pourrais pas expliquer, de toute façon.
1: Voilà, c'est instinctif. C'est au feeling. Et puis, après, moi, j'ai une grande chance, entre guillemets, c'est mon accident, c'est ce qui m'est arrivé. J'arrive à créer un lien assez rapidement. Parce que la personne, si elle veut pas parler, là, elle baisse sa tête, elle voit ma jambe et puis elle dira mais qu'est-ce qui t'est arrivé? Et là, je peux rentrer dans le lien. Et j'arrive à créer assez facilement le lien grâce à ça. Et c'est comme ça que ça me permet d'avancer et d'accompagner les gens.
0: Revenons, Pascal, si tu veux bien, à cette structure dont tu t'occupes et à cet accueil d'urgence. On parlait des scénarios tout à l'heure. On imagine qu'effectivement qu'il y en a une multitude. Il y a des saisons, tu me disais, l'accueil d'urgence. À quel moment vous vous dites, là, on arrive dans cette saison, on sait que d'expérience qu'il y aura beaucoup plus de demandes et on aura du mal à répondre à cette demande?
1: Alors, je ne dirais pas qu'il y a des saisons. Il y a des moments où on est full des deux côtés, donc 12 places à Sion, 12 places prises, 10 places à monter, 10 places prises. Et il y a d'autres moments où on a 3 places de prise à monter et il n'y a pas de demande, ou 5 places de prise à Sion et il n'y a pas de demande. C'est très difficile à dire. Après, c'est vrai que les saisons de l'agriculture où il y a les vendanges, où il y a la taille, les pommes, il y a beaucoup de gens qui viennent pour trouver un travail dans l'agriculture ou ont déjà un contrat, mais qui n'ont pas de lieu où se loger. Donc, ils se retournent vers les accueils d'urgence et nous, on les accueille. Ça sera les prioritaires d'eux, comme j'expliquais avant. Ouais. Mais je ne dirais pas qu'il y a des saisons. Par exemple, ce qui m'a étonné, donc moi, ça fait une année que je suis au lieu d'accueil d'urgence. Ce qui m'a étonné, c'est que la période de Noël, Nouvel An, on n'était pas complet.
0: C'est ce que j'allais dire, oui. Le froid, le...
2: T'arrives à l'expliquer, ça?
1: Ça serait intéressant de peut-être faire une étude une fois au niveau de l'HES ou autre. Mais une hypothèse qu'on s'était faite, c'est que c'est la période de Noël, c'est Nouvel An. Les familles accueillent peut-être plus facilement les gens de leur famille qui sont peut-être laissés de côté durant le reste de l'année. Ou bien on aura plus le cœur ouvert à accueillir une personne qui est dans la rue dans ces périodes-là. Mais c'est vrai qu'on n'arrive pas à se l'expliquer. C'est vraiment une hypothèse.
0: Ça veut dire qu'il faut être prêt à toute éventualité et à tout changement dans l'affluence et dans la demande.
1: Exactement. Une semaine, on peut être plein, une autre semaine, on peut avoir plus de 2 personnes. Moi, je travaille à 70%, je peux terminer mon travail le mercredi, et puis le lundi, recommencer le travail le mercredi où la structure était pleine, puis je recommence le lundi, il n'y a plus que 4 lits d'occupés.
0: Pascal, également, parmi les différentes offres, je n'arrive pas à trouver un autre mot, qui sont proposées par l'association Je ne sais pas où, il y a également un accueil pour les femmes. Je pensais à des violences conjugales. C'est pas ça, parce que je crois qu'il y a une autre structure qui intervient à ce moment-là.
1: Alors effectivement, dès qu'il y a violence conjugale, c'est la FAVA qui intervient pour ça. Nous, on est plus, je dirais, une après-FAVA, où les dames, parce qu'au lieu d'accueil d'urgence, que ce soit de monter au-dessus, on est mixte. Mais 80 à 85%, c'est des hommes. Donc peut-être il y a des dames qui ont besoin d'un lieu d'accueil pour une nuit, deux nuits, 30 nuits, qui se voient mal venir chez nous parce que la majorité, c'est les hommes. Alors, il y a ce lieu d'accueil femmes dans le Bas-Valais.
3: Ils ont pensé à tout, c'est génial.
0: Je pense que c'est le besoin surtout qui permet de créer ce genre de choses. Parce qu'au départ, au lancement d'une association comme Je ne sais pas où, on se dit on va commencer à aider, puis on affine sa façon de travailler, sa façon de répondre aux besoins, parce que les besoins, justement, on les découvre, parce qu'ils évoluent aussi. Donc ça, à un moment, il a fallu créer cette structure quand vous avez constaté que certaines dames, comme tu disais, n'étaient pas à l'aise avec les hommes.
1: Alors, pour moi, c'est difficile de répondre par rapport au lieu d'accueil femmes, parce que comme ça fait qu'une année que je suis à la Fondation, mais je peux éventuellement répondre par rapport au lieu d'accueil de Montet, qui date d'une année. Bah, le lieu d'accueil de Montet a été ouvert parce qu'il y a eu, il y a une demande, il y a un besoin. Et moi, je vois, on tient un fichier des personnes refusées. Je ne veux pas dire de chiffres, mais si je l'ouvre maintenant, je sais que depuis le début de l'année, on a vraiment beaucoup de personnes qu'on a dû refuser. Et c'est des personnes, s'il y avait un autre lieu d'accueil, pourraient être accueillies et avoir un toit pour la nuit, pour manger, pour prendre une douche. Ou faire leur lessive, puisqu'on offre aussi cette possibilité.
4: Ah, cool. Ouais.
0: Merci beaucoup, Pascal Fumeau. On rappelle que ça se passe, s'il y a un point d'entrée, c'est ce site internet chez Paou, P-A-O-U, chez paou.ch, pour retrouver tous les sujets qu'on a évoqués depuis qu'on est arrivé ici à la ferme Asile. Et merci beaucoup, comme je le disais à tous vos collègues, pour le travail que vous menez et que vous continuez à mener. Encore un petit peu de musique avant 19h. Et puis on conclura cette émission en rappelant que ce soir on rigole également. Avec au Comedy Club. Standard.

0: 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Laurent Blanchard.
1: Les Houthis pro-iraniens du Yémen ont attaqué un transformateur électrique dans la ville sainte de Médine, en Arabie Saoudite. C'est ce qu'affirme la coalition militaire dirigée par Riyad. Acte condamné par plusieurs pays musulmans, Riyad, allié du gouvernement yéménite, avait déjà accusé à la mi-septembre les Houthis d'avoir mené une attaque de drones contre la Mecque. La police brésilienne enquête sur la présence possible d'un engin explosif près de la Cour suprême à Brasilia. Un suspect a été interpellé alors qu'il tentait de franchir les grilles de la Cour. C'est à cet instant, selon la police, qu'il aurait jeté un sac à dos suspecté donc de contenir un engin explosif. Un Palestinien a été tué et un autre blessé par des colons israéliens en Cisjordanie occupée. Ça s'est passé lors d'une attaque dans le village de Yassouf, au nord de Ramallah. L'armée israélienne a ouvert une enquête. Les prix à la consommation ont continué de progresser en septembre en Suisse, des prix poussés par la flambée des hydrocarbures. 1% de plus sur un an, selon l'Office fédéral de la statistique. Les prix se sont surtout répercutés sur le mazout, le diesel et aussi l'essence. À l'inverse, les locations de voitures ainsi que les chaussures ont affiché une baisse. Le Conseil des États veut limiter l'accès au permis B des Ukrainiens bénéficiant d'un statut S. La Chambre haute a validé des conditions plus strictes alors que les premiers permis B devraient être délivrés en mars de l'année prochaine. Le Conseil fédéral était contre. L'autorité fédérale de surveillance des marchés financiers, la FINMA, annonce hier le départ d'Alexandra Karg, chef de la division opération et membre de la direction. Une réorganisation interne a lieu dans la foulée. Près de 2000 personnes ont été interpellées hier en France dans le cadre du mouvement de blocage des lycées. 900 actions dénombrées dans toute la France, dont certaines ont dégénéré. Les pompiers, aussi des policiers ainsi que des responsables d'établissements ont été pris pour cible. Conséquence, tous les préfets ont pris hier soir des arrêtés d'interdiction de manifester demain aux abords des lycées fermés. Nike, dont les ventes ont chuté de 4% sur un an, prévoit des suppressions d'emplois. L'entreprise ne détaille pas encore les régions qui seront concernées, mais affiche sa volonté d'économiser 2,5 milliards de dollars d'ici 2031. L'ex-patron de Nike, Elliott Hill, est sorti de sa retraite il y a 2 ans pour reprendre du service dans l'entreprise actuellement en difficulté. Et puis 30 jeunes JPAED barbus ont pris leur envol dans les Alpes cette année. C'est ce qu'annonce la fondation Pro JPAED hier. Depuis le lancement du projet de réintroduction en 91, le nombre de jeunes JPAED relâchés en Suisse est passé à 299. Près de 80% proviennent de couvées sauvages. Et puis on va vous demander un petit peu votre contribution afin de pouvoir faire une meilleure estimation. Toutes les personnes qui apercevraient un JPAED barbu entre le 10 et le 18 octobre est invitée à signaler son observation à la fondation. Encore quelques nuages résiduels et de brèves éclaircies dans la matinée. De plus en plus de soleil cet après-midi en pleine, mais encore des averses éparses possibles dans les Alpes en seconde partie de journée. Il fera jusqu'à 21 degrés en pleine.
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Vous faites un métier très très important. Le genre de métier qui vous interdit tout élan de créativité. Vous êtes contrôleuse aérienne, directeur d'une centrale nucléaire, démineuse ou chirurgien cardio-thoracique pédiatrique. Et chaque matin, vous enfermez dans une petite boîte l'enfant joueur que vous êtes.

parce que sinon quelqu'un meurt. 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
1: 4 heures.
2: Laurent Blanchard.
3: Près de 200 personnes interpellées hier en France dans le cadre du mouvement de blocage des lycées. Mouvement rejoint d'ailleurs par des étudiants pour demander davantage de moyens. 900 actions dénombrées dans toute la France, dont certaines ont dégénéré. Des pompiers, des policiers et des responsables d'établissements ont été pris à partie. Le gouvernement dénonce des violences urbaines imputées à la France insoumise. En France toujours, Jordan Bardella a bien porté plainte pour diffamation, confirme le parquet de Paris. Mediapart a publié d'ailleurs hier des éléments supplémentaires d'authentification des messages antisémites datant de 2013 et attribués donc au président du Rassemblement National. Ce dernier a de nouveau démenti en être l'auteur. Vladimir Poutine accentue ses menaces face à l'OTAN. Il avertit que la Russie pourrait utiliser tous les types d'armes, y compris nucléaires, en cas d'attaque des armées de l'OTAN contre l'enclave de Kaliningrad. Il tempère toutefois en affirmant que la Russie n'a pas l'intention d'attaquer qui que ce soit. L'un des ouvrages majeurs de la troisième correction du Rhône, celui touchant le Chablais, franchit une étape clé avec sa mise à l'enquête publique. Elle doit notamment permettre de renforcer durablement la protection de toute cette région contre les crues sur 14 km entre Bray et Yvorne. Son coût total se monte à 368 millions de francs. Près de 600 manifestants de la fonction publique et du secteur subventionnés dans les rues de Genève hier. Parmi eux des enseignants, mais aussi plusieurs employés des hôpitaux universitaires genevois. Une opposition sous les fenêtres même du Grand Conseil contre le projet de budget cantonal. Celui-ci prévoit notamment un plan d'économie de près de 250 millions de francs. OpenAI, le créateur de ChatGPT, a exclu 3 de ses chercheurs en sécurité liés à l'intelligence artificielle. Ils sont accusés d'avoir transmis des informations sensibles, notamment à un groupe d'évaluateurs extérieurs. Selon le Wall Street Journal, ces chercheurs partageaient sur les réseaux sociaux leurs vives inquiétudes sur les dangers de l'IA. L'ours le plus enrobé d'Alaska s'appelle Backpack, sac à dos en anglais. L'ours brun a été sacré, en tout cas le plus gras de cet état américain. Plus de 2 millions de personnes ont participé à ce concours organisé chaque année par le parc national de Katmai. Il s'agit de désigner celui qui a mangé le plus de saumon et accumulé le plus de réserves avant l'hibernation. Et il peut en manger jusqu'à 45 kilos par jour tout de même. La génétique d'ailleurs a peut-être joué un rôle puisque sa mère Holly a elle-même gagné le concours il y a quelques années. Le film raconte une reformation mythique et la tournée 2025 qui a fait suite, celle du groupe Oasis. Après une diffusion en salle, le documentaire Don't Look Back in Anger sera diffusé en streaming dès le 9 octobre. Oasis qui repart d'ailleurs en tournée en 2027 avec 2 dates à Paris, ce sera les 20 et 23 juillet prochains. Encore pas mal de nuages résiduels ce matin en Suisse romande, mais ça s'améliore avec de brèves éclaircies dans la matinée, davantage de soleil cet après-midi en pleine, quelques averses éparses probables dans les Alpes en seconde partie de journée, et les températures maxi jusqu'à 21 degrés.
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0: 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Laurent Blanchard.
1: Les Houthis pro-iraniens du Yémen ont attaqué un transformateur électrique dans la ville sainte de Médine, en Arabie Saoudite. C'est ce qu'affirme la coalition militaire dirigée par Riyad. Acte fermement condamné par plusieurs pays musulmans. Riyad, allié du gouvernement yéménite, avait déjà accusé les Houthis mi-septembre d'avoir mené une attaque de drone contre la Mecque. Un bateau-citerne a été attaqué hier pendant qu'il franchissait le détroit d'Ormuz. C'est ce que rapporte cette nuit l'agence de sécurité maritime britannique, UKMTO. L'attaque a provoqué un incendie, mais l'équipage serait sain et sauf. Les automobilistes allemands bénéficient désormais d'un coup de pouce fiscal de 17 centimes par litre à la pompe, mesure destinée à amortir la flambée des prix des carburants. C'est d'ailleurs le cas partout en Europe depuis la fermeture du détroit d'Ormuz. Et à ce sujet, les États-Unis menacent de limiter leurs exportations de diesel si l'Europe ne mobilise pas davantage ses propres stocks. Les prix à la consommation ont continué de progresser en septembre en Suisse, 1% de plus sur un an selon l'Office fédéral de la statistique. Des hausses notamment sur le mazout, le diesel et l'essence. À l'inverse, les locations de voitures ainsi que les chaussures ont affiché des baisses. Le canton de Neuchâtel sera le premier à mettre en place un bracelet électronique actif dès le mois de novembre pour les auteurs de violences domestiques. Neuchâtel intensifie d'ailleurs ses mesures en renforçant notamment la prise en charge des enfants et le suivi des auteurs qui pourront être astreints à un accompagnement. Le nouveau plan coûtera plus de 13 millions de francs sur 5 ans. La condamnée à mort dont l'exécution a échoué mercredi dans le Tennessee, Christa Pike, est vivante mais dans un état critique, déclare hier soir l'un de ses avocats. Il exhorte le gouverneur républicain de cet état à commuer sa peine. Le Tennessee qui suspend d'ailleurs jusqu'à nouvel ordre les exécutions et ordonne une enquête. Il y a 176 000 ans, un astéroïde a traversé le ciel de la Suisse et figurez-vous qu'il reste des traces de la pluie de météorites dans son sillage. C'est particulièrement le cas dans la région de Tfan, Douane en français. C'est sur le versant jurassien sur le bord du lac de Bienne. Le premier fragment a été retrouvé notamment en 1984. 20 000 autres l'ont été depuis. La presse internationale en a fait l'écho cet été. Et pour en savoir plus, une randonnée organisée par le parc du Chasseral vous emmène samedi matin sur le champ de dispersion de cette météorite du Tfanberg. C'est la plus grande météorite jamais retrouvée dans notre pays. Et elle, c'est Hilary Duff. Elle va recevoir le prix de la meilleure tournée pop de l'année lors du Billboard Live Music Summit 2026. Ce sera le 10 novembre. L'artiste américaine connaît un succès retentissant de sa tournée Lucky Me Tour. Elle vient d'ailleurs d'être prolongée jusqu'en 2027 avec pas moins de 32 dates supplémentaires. Les plus proches de chez nous, ce sera à Paris le 14 mai prochain ou encore à Milan 4 jours plus tôt. Encore quelques éclaircies et des nuages résiduels aussi dans la matinée. De plus en plus de soleil par contre cet après-midi en pleine, mais encore des averses éparses possibles dans les Alpes en seconde partie de journée. Il fera jusqu'à 21 degrés en pleine.
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0: 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Laurent Blanchard.
1: Près de 2000 personnes interpellées hier en France dans le cadre du mouvement de blocage des lycées. 900 actions dans tout le pays, dont certaines ont dégénéré. Des pompiers, des policiers et des responsables d'établissements ont été pris à partie. Le gouvernement parle de violences urbaines imputées à la France insoumise. Tous les préfets ont d'ailleurs pris hier soir des arrêtés d'interdiction de manifester ce vendredi aux abords des lycées fermés. Jordan Bardella a bien déposé plainte pour diffamation, confirme le parquet de Paris hier soir. Mediapart a publié d'ailleurs hier des éléments d'authentification des messages antisémites qui lui sont attribués et datant de 2013. Le président du Rassemblement national persiste, il dément en être l'auteur. Près de 600 manifestants de la fonction publique dans les rues de Genève hier soir, parmi eux des enseignants mais aussi plusieurs employés des HUG. Une opposition sous les fenêtres même du Grand Conseil contre le projet de budget cantonal. Il prévoit notamment un plan d'économie de près de 250 millions de francs. Le canton de Neuchâtel sera le premier à mettre en place un bracelet électronique actif dès le mois de novembre pour les auteurs de violences domestiques. Le canton veut investir 13 millions de francs sur 5 ans et prévoit notamment de renforcer des mesures avec la prise en charge des enfants et le suivi des auteurs qui pourront être astreints à un accompagnement. Le F-35, cet avion de défense qui fait du razzmatazz dans l'opinion. Selon un sondage de 20 minutes Tamedia ce matin, 2/3 des Suisses s'opposent à son achat. Le rejet est plus fort au sein des partisans du PS, moins tranché par contre au sein du PLR. Et pour une fois, pas de division sur cette question. Score quasi identique entre la ville et la campagne et aussi entre les hommes et les femmes. Vladimir Poutine, lui, accentue ses menaces face à l'OTAN. Il avertit que la Russie pourrait utiliser tous les types d'armes, y compris nucléaires, en cas d'attaque contre l'enclave de Kaliningrad. Principaux visés, les pays de l'OTAN qui ont mené ces derniers mois plusieurs exercices militaires près de ce territoire situé entre la Pologne et la Lituanie. OpenAI, le créateur de ChatGPT, a exclu 3 de ses chercheurs. Selon le Wall Street Journal, ces spécialistes de la sécurité liée à l'intelligence artificielle n'ont pas caché sur les réseaux sociaux leurs craintes quant au danger de l'IA. Ils sont accusés d'avoir transmis des informations sensibles, notamment à un groupe d'évaluateurs extérieurs. Macklemore, époustouflé par le succès de sa tournée Free Palestine prévue à la fin du mois à Paris, Dublin et Londres. Annoncée il y a une semaine, cette mini tournée de 3 dates donc est déjà complète. L'artiste a peut-être aussi profité, c'est vrai, de l'écho après avoir été écarté de la tournée nord-américaine d'Ed Sheeran. L'intégralité des recettes de cette nouvelle tournée sera reversée en tout cas à 12 organisations humanitaires pour le peuple palestinien. Macklemore qui pourrait d'ailleurs annoncer d'autres dates prochainement. Il y aura encore pas mal de nuages résiduels ce matin, mais ça s'améliore avec de brèves éclaircies dans la matinée, davantage de soleil cet après-midi en pleine. Quelques averses éparses probables dans les Alpes en seconde partie de journée. Température maxi, 21 degrés.
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2: Oui, d'accord, toute cette actu, c'est important. Mais l'info la plus brûlante, surtout pour l'estomac, c'est qu'à partir de ce soir, c'est la foire du Valais.
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0: brésilienne ou encore El Sindico. Pour commencer une émission, franchement, il n'y a pas mieux, c'était Tim Maia en 1983. 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

fera craquer les branches. La brume viendra dans sa robe blanche. Il y aura des feuilles partout, couchées sur les cailloux. Octobre tiendra sa revanche. C'est vrai que le soleil nous a donné beaucoup de peine. Nos corps sont brûlés et on a la haine. Les glaciers ont fondu et on a aussi perdu l'herbe, les rivières et les fleurs. Alors on ne va pas t'offrir des fleurs justement, non, ni des nappes en couleur, mais un peu de bonne humeur pour ne pas qu'octobre te prenne. Pour que ta journée s'illumine, tu pourras compter sur Christelle Di Marzo et Julien Dauquin de Saint-Preux qui se dressent devant ce monde qui s'incline. Et même si des nuages sont pris sur les antennes, il y aura toujours la playlist de Easy Evil et Philippe Vaudan pour veiller à ce que le son te parvienne. Alors on ne va pas t'offrir des fleurs, non, ni des nappes en couleur, mais un peu de bonne humeur pour qu'octobre te soit aussi une fête. Tu pourras toujours compter sur la croquette. On pourra aussi compter sur Olivia Rodrigo, c'est bien aussi. Extrait de son dernier album sorti cet été, You Seem Pretty Sad for a Girl So In Love. Bon réveil, 6h09.

0: Christelle André a plein de choses dans sa pochette surprise, y compris des bouquins, avec ce matin un titre en blanc et des pages rouge sang.
1: N'oublie pas, pochette surprise, je ne t'offre que la vérité, rien de plus.
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4: Il y a un roman cette année qu'il faut lire absolument. Surtout si vous aimez les polars tordus et barjots, c'est White Devils, Diable Blanc en VF. Diable Blanc qui arrive jusqu'à nous en français, longtemps après le suicide de son auteur James Robert Baker en 1997. Il aura fallu que Diable Blanc tombe dans l'œil de l'éditeur bordelais, Monsieur Toussaint Louverture, que nous remercions au passage pour la publication de ce petit chef-d'œuvre. James Robert Baker est détesté par le mainstream aux États-Unis. Ses livres sont jugés trop crus, trop cyniques. Baker a toujours été une persona non grata dans l'industrie américaine de l'édition. Diable Blanc, c'est l'histoire d'un écrivain en perte de vitesse, qui a pourtant publié un best-seller, mais l'inspiration s'est envolée, et le voilà fauché comme les blés, avec une femme qui, elle, est pleine de ressources. Pour se sortir de ce mauvais moment, qui va obliger le couple à quitter leur belle maison avec vue sur l'océan, Bess a une idée géniale, soutirer de l'argent à son père, plein aux as, lui aussi écrivain, mais écrivain richissime et un peu retors. Et bien sûr, tout va partir en eau de boudin. Diable Blanc, le roman de James Robert Baker, se passe à Los Angeles. Et ça fait bien sûr tout de suite penser à du Bret Easton Ellis, en version hyper ciselée, avec des dialogues souvent très drôles. Le politiquement correct est toujours dans le rouge. Avec Diable Blanc, on est en plein dans une tradition de satire noire américaine qui mêle culture pop, violence sociale et critique de l'élite, et en particulier de la bourgeoisie blanche californienne. Même à Los Angeles, pourtant le décor du roman et le bastion culturel de Baker, White Devils est resté un livre invisible, littéralement hors des radars de la presse américaine. Quand Baker l'a sorti en mode auto-édition, personne n'en a parlé, pas de traces de White Devils et très peu de couvertures de Baker lui-même, après le début des années 90. Nous avons donc affaire à un auteur maudit. Raison de plus pour dévorer Diable Blanc de James Robert Baker, traduit par Yoko Lacour. Une terrible publication de Monsieur Toussaint Louverture. Vous reprendrez bien un Xanax ?

C'est ce genre de titre qu'on connaît par cœur, mais dont on se souvient jamais du nom de l'artiste. Alors arrêtez de chasamer, je vous le donne tout de suite. Bon, c'était il y a 30 ans, en même temps c'est normal que vous en souveniez pas. Les Blauden Gang. Lui par contre, si vous le croisez à la COP ou à la Migros à Yverdon, il s'appelle Maxime Dupéret, mais une fois sur scène tout seul avec ses guitares et ses pédales de loop, il s'appelle Wave Trail. Et moi j'aime beaucoup, surtout ce titre, It Was Just a Dream. Idéal pour sortir de ses rêves à 6h19, un vendredi matin.

Dans quelques minutes, on va faire un point sur les infos. Pas les infos du journal, non. Des infos un peu plus what the fuck. Ça sera la boulette dans la croquette. Mais en attendant, un petit coup de hip-hop. Hein ? Les Beastie Boys. Ça fait plaisir, ça.

Le 26 octobre 1998 sortait Hello Nasty, le cinquième album des Beastie Boys, avec dedans notamment ce titre Body Moving, dont je vous recommande le clip, comme toujours d'ailleurs avec les Beastie Boys. Une ambiance fantomas, mais en un peu plus gore, c'est savoureux.

0: pendant qu'elle réécrit le prochain chapitre de son histoire parce que le précédent était trop chiant. C'est ce qu'elle a dit en interview il n'y a pas longtemps dans Rolling Stone. Lola Young nous fait patienter avec ce single produit par James Blake, qui a quand même bossé avec Kendrick Lamar, Beyoncé, Jay-Z, Rosalia. Et il s'appelle From Down Here.
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0: Entre la visite du pape en France, les messages antisémites de Jordan Bardella, nos primes maladies qui vont augmenter de 5% en moyenne et cette histoire de détournement d'avion entre Dubaï et Tel Aviv, on a un peu passé sous silence ce qu'on appelle aux États-Unis les Cornell 7, du nom de l'université de Cornell aux États-Unis, où une étudiante dit avoir été droguée puis violée lors d'une soirée étudiante. Elle accuse 7 membres d'une fraternité appelée Chippie de lui avoir fait vivre l'enfer pendant 7 heures d'affilée. Et si on en reparle cette semaine, c'est parce que la victime présumée a de nouveau porté plainte 2 ans après les faits. 2 ans parce qu'en 2024, la justice avait estimé qu'elle n'avait pas assez d'éléments pour engager des poursuites, alors qu'on a retrouvé quand même un message sur le groupe Snapchat de la confrérie qui dit « Free Pussy » pour appeler les autres à venir abuser d'elle. Et l'université, elle, n'avait exclu que 2 des accusés. Les 5 autres ont été invités à rédiger une dissertation sur le thème des violences sexuelles en guise de punition. L'étudiante, elle, avait dû mettre fin à ses études, donc désormais, les visages des 7 accusés ont été dévoilés sur les réseaux sociaux et une partie de l'Amérique crie au scandale parce que montrer leur visage, comprenez, ça pourrait nuire à leur avenir.
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0: Aux États-Unis, toujours dans le Michigan, un homme a réalisé l'affaire du siècle. Un marchand d'art a acheté pour $30 un vieux tableau tout pourri en juillet dernier dans le cadre d'une succession. Il est arrivé en retard et restait plus rien, si ce n'est cette vieille croûte là au fond du garage. Une toile qui représente des coquillages signée Abercrombie 51. Alors finalement, rien à voir avec Abercrombie, la marque de fringues. Non, il s'agit d'un tableau de Gertrude Abercrombie, peintre américaine considérée comme la reine des artistes bohèmes, qui aurait donné sa toile à un médecin en échange de soins dans les années 50 et qui a été revendue aux enchères hier pour $250,000, soit un bénéfice de 249 970 balles.
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0: Et si après ces infos réjouissantes, vous n'avez pas trop le moral, eh ben je sais pas moi, caresser un poney? Eh oui, pourquoi pas? Dans la revue Scientific Reports, il y a quelques jours, une étude a été publiée, menée par le département de neuroendocrinologie de l'Université de Californie, et qui a donc constaté que caresser ou gratter le cou d'un poney pendant 3 minutes, eh bien, ça permet de se sentir moins anxieux, moins triste, moins seul et plus calme. Alors ne me demandez pas comment des scientifiques ont pu avoir l'idée de mener cette étude, mais le fait est qu'elle existe et qu'elle est formelle. Ça marche aussi avec des ânes, hein, apparemment. Mais au final, c'est vrai que ça paraît tout à fait crédible. En cas de petite déprime, le temps de chercher et surtout de trouver un âne ou un poney pour aller le caresser et lui gratter le cou pendant 3 minutes, ça fait penser à autre chose.
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4: Hey yo, dimelo todo. Chile González, you heard? 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

0: Prenez un des fleurons de l'horlogerie genevoise et l'un des meilleurs pianistes et compositeurs du 19e siècle. Prenez maintenant un des rappeurs genevois qui s'exporte le mieux en ce moment et un pianiste de génie et vous obtenez bah, la même chose, Chopard et Chopin, c'est ce qu'on vient d'entendre. Si vous n'aviez pas compris, hein, c'était Dime et Chili Gonzalez. Maintenant un peu de gras, mais le gras c'est la vie, le gras c'est bon. C'est le taillé au grebon, vite fait comme ça de bon matin, ça mange pas de pain.
1: Ça mange pas de pain. Yannick Neveu.
2: Ça mange pas de pain. Bien, bien, bien. Mais alors, ça mange quoi? Un taillé au grebon. Oui. Oui. Alors, ben, je sais que vous avez maintenant l'habitude que je dise non, mais le taillé au grebon, c'est oui. Voilà. Écoutez, je sais pas quoi rajouter, si ce n'est peut-être une petite moutarde sur le côté. Le taillé au grebon, c'est une des merveilles du monde. D'ailleurs, vous voyez dans Le Seigneur des Anneaux, quand les elfes, ils filent à bouffer leur espèce de pain surprotéiné, là. Ils appellent ça du lembas. Eh ben, en fait, c'était du taillé au grebon. Eh oui, lembas, en langue elfique, ça se traduit par taillé au grebon. C'est Tolkien qui avait dit, là, dans son livre chiant, le Silmarmiton. Et quand on sait ça, bon ben, on n'est plus très étonné que Frodon et Sam aient tellement galéré sur la fin. Ils se sont gavés de taillé au grebon, les cons. Évidemment que ça devait peser sur l'estomac. Le problème, ça a jamais été l'anneau. Les deux gros gloutons, là, ils ont bouffé comme des sagouins et ils se sont tapés une indigestion de grebon. Même Sauron était tout désolé pour eux. Alors par contre, c'est sûr que ça faisait une histoire moins jolie à raconter. Pas besoin de trois films pour narrer les aventures de deux hobbits en quête de chiottes dans le Mordor. Allez, ça mange pas de pain.
1: Et ça se mange sans faim.
2: Ça mange pas de pain elfique surtout.

0: que ses albums Lux ou Motomami et leurs milliards de streams sur les plateformes, Rosalía, c'est aussi ça, Malamente, un de ses tout premiers singles qui date de 2018. Alors, on va remonter encore beaucoup plus d'années en arrière. 1977, lunettes de soleil, corps bronzé. Les Stranglers ont visiblement maté tout l'été. C'est en tout cas ce qu'il raconte dans Peaches à 6h40 sur RTS, couleur 3. Et bon début de journée.
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Les Stranglers avec Peaches et maintenant une nouveauté, mais alors vraiment un truc que j'adore, c'est comment dirais-je, une sorte de nectar subtil et raffiné, vieilli en fût de chêne, mûri sous le soleil de jungle. Sunshine. Je peux le chanter pendant les... Non ? Ah bah non, d'accord, bah je vais me taire alors.

0: disais qu'il était bien ce titre. J'ai pas menti. C'est pas mon genre de toute façon de mentir. Allez, maintenant contrôle alt delete. Oui, c'est le vocal de Blaise en mode erreur 404.
1: Coucou couleur 3, c'est Blaise. Petit vocal parce que je suis avec Mamie Tech. Tu dis bonjour Mamie Tech.
2: Bonjour.
1: Elle a un problème avec son ordi et en fait je comprends rien. Je me dis que peut-être vous pouvez m'aider.
2: Volontiers.
1: Alors c'est quoi le souci? Explique.
2: Le Bluetooth.
1: Bluetooth, oui.
2: Pourquoi, quand je commente le fichier...
1: Attends, quoi?
2: Il y a mon Instagram qui se met avec le pare-feu, qui tweet une capture d'écran avec le navigateur, qui like mon code PIN sur le panneau Excel de ma notification contre le phishing de l'application, qui clique sur le serveur avec le disque dur de mon WhatsApp, qui marche plus quand je double-clique sur le QR code avec un mot de passe sur l'algorithme, qui se met à jour avec ma clé USB sur mon profil avec la connexion, qui tweet mon Facebook et ça me demande mon spam que j'ai oublié avec l'email sur le bureau qui sauvegarde YouTube sur 4 fenêtres tactiles et ça me dit qu'il y a un raccourci pour télécharger Google avec le réseau du mode avion de la pièce jointe du cloud de l'App Store de Word du moteur de recherche avec un virus que je veux pas qu'il bug sur ma box avec le hashtag de la corbeille qui redémarre jamais à cause du lien qui fait un PDF sur le Wi-Fi ou pas.
1: Ouais.
2: Avec 3 onglets.
1: Ok, ouais.
2: Mais moi, je mange pas de bœuf.
1: T'as essayé de débrancher puis recommencer?
2: Débrancher quoi? Le follower ou le copier-coller?
1: Ton pacemaker.
2: Hein?
3: C'était le vocal de Blaise, dont la vie est quand même immensément zinzin.
4: On dit pas zinzine.
2: Alors moi, je dis pas zinzine, mais je dis internet du web.
3: Ouh, yeah.

Il y a deux semaines, la Technoparade a fait son retour après 2 ans d'absence à Paris. Et à partir de ce week-end, c'est le festival Electron qui revient à Genève pour une 23e édition. Point commun entre ces deux événements, la techno, évidemment, mais pas n'importe laquelle, celle de Detroit. La ville de Détroit était l'invitée d'honneur et même co-organisatrice de la Technoparade à Paris. Et à Genève, jeudi prochain, Electron invite Cybotron et Doppler Effect à l'Alhambra, deux légendes de la techno de Detroit. L'occasion de rappeler ce matin que c'est dans cette ville des États-Unis qu'est née cette musique novatrice et contestataire il y a plus de 40 ans.

fait plaisir, ça, bon matin. Hein. Oui, novatrice et contestataire, c'est pas Jeff Mills qui dira le contraire. Derrière sa boîte à rythme, Roland TR 909 a façonné ce titre-là, The Bells, véritable hymne de la techno de Detroit et fer de lance d'un mouvement de contestation qui refusait à l'époque de se laisser acheter par des grandes maisons de disques et se faire commercialiser comme des poulets ou du papier de toilette. Mais la techno de Detroit, c'est aussi et surtout un hommage à ses racines industrielles et musicales. Detroit, Michigan, capitale américaine de l'industrie automobile, la ville de General Motors, Chrysler et Ford, Motor City comme on l'appelle, ou Motown. Et c'est justement après avoir travaillé sur des chaînes de montage Ford et Lincoln qu'un certain Berry Gordy donne ce nom au label qu'il crée en 1959, Motown, avec lequel il reprend un peu la même logique industrielle d'ailleurs pour en faire une hit factory, une usine à succès. Un studio, des auteurs, des musiciens, des producteurs au service de différents interprètes qui s'appellent Marvin Gaye, les Temptations, Diana Ross, les Jackson 5 ou Stevie Wonder. Dans les années 60, Detroit devient la capitale de la soul, en plus d'être celle de la bagnole. Mais 20 ans plus tard, à l'aube des années 80, c'est plus la même mélodie. Hein. Les usines ferment, la soul n'est plus à la mode et Detroit est en déclin. Ouais.

Detroit va continuer de fabriquer de la musique et petit à petit redevenir une capitale grâce à une nouvelle génération d'artistes. Juan Atkins, Derrick May, Kevin Sanderson, Jeff Mills, Carl Craig, pour la plupart biberonnés au son d'un animateur radio légendaire à Detroit, Charles Johnson, nom de scène The Electrifying Mojo, capable d'enchaîner dans son émission Prince avec les B-52s, puis Parliament avec Kraftwerk. Il y a dans les émissions de Mojo une certaine idée du futur, hein, la réunion du funk noir américain, de l'avant-garde allemande et des synthés japonais. Et c'est ce mélange que va tenter de retranscrire Juan Atkins en 1983 avec ce titre clear là qu'on entend derrière moi sous le pseudo futuriste de Cybotron, considéré comme l'acte de naissance de la techno et donc, je vous le disais, invité au Festival Electron à Genève jeudi prochain. Histoire de remettre l'église au milieu du village, hein, comme on dit, la techno n'est pas née à Londres ou à Berlin, non, elle est bien née à Detroit. Mais la confusion vient du fait que la techno s'est très vite exportée. Elle a envahi les dance floors britanniques, puis berlinois, avec une aura bien plus importante même qu'aux États-Unis, notamment grâce à ce qu'on entend, la Strings of Life 1987. Et c'est vrai qu'à l'époque, les DJ producteurs, c'était pas des restas, hein. On connaissait leurs titres, on dansait dessus en club, sans savoir que derrière, bah, y avait un petit gars de Belleville, dans la banlieue de Detroit. Et la techno parade de Paris a donc rendu hommage à ses racines, mais a aussi voulu défendre cette culture techno, menacée par une nouvelle loi en France, Riposte, qui prévoit des sanctions sévères contre les organisateurs de free parties non déclarés et celles et ceux qui participent, avec des amendes à 5 chiffres. Un cortège de 350 000 personnes, selon les organisateurs, a défilé avec comme partenaire officiel la ville de Detroit et comme DJ sur un des chars, l'un des pionniers, Kevin Sanderson, dont on écoute maintenant l'un des bangers, on peut le dire, 1988, Good Life. Oh, on va l'écouter quand même, Philippe. Je sais pas, Philippe, c'est un ancien DJ, donc il aime bien jouer avec les platines. Du coup, il nous a fait un stop là sur la Technics. Hey, t'es pas en club, hein, Philippe ? Philippe ! Je sais où tu te caches !

0: Good Life par l'un des pionniers de la techno, Kevin Sanderson, en 1988 dans la ville qui a vu naître la techno, Detroit, et dont l'un des comparses sera invité du Festival Electron à Genève jeudi prochain à l'Alhambra, Monsieur Juan Atkins, a.k.a. Cybertron, accompagné de Doppler Effect pour une soirée intitulée Detroit Legend. Et si jamais, le Festival Electron à Genève, c'est à partir de ce soir et jusqu'au 23 octobre avec des soirées, des expos, des spectacles un peu partout dans la ville, l'Alhambra, la Comédie, l'Usine, la Gare des Eaux Vives, Confédération Centre même. 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Vous allez en bas de la page d'accueil, comme d'hab, vous cliquez sur le gros carré rose, vous nous donnez votre morceau électro préféré, c'est pas compliqué. Attention, avec Christelle, on a un peu la tête dans le huc ce matin, donc on attend des propositions qui envoient le poney. Hein. On en écoutera même quelques-unes tout au long de cette émission, et les meilleurs repartiront avec leurs invitations, couleur3.ch. Vous nous dites quel est votre morceau d'électro préféré, un vieux titre, un titre d'aujourd'hui, celui qui va réveiller tout le monde ce matin, celui qui vous fait décoller. Vous n'oubliez pas évidemment de nous donner votre nom et votre mail, hein, sinon on ne pourra pas vous faire gagner si jamais vous êtes sélectionné. Mais en tout cas, allez-y, on compte sur vous, faites-nous rêver, faites-nous danser, pas comme ce qui arrive maintenant. C'est le journal. Les informations, qu'est-ce qui se passe dans le monde ? Tenons-nous au courant.
1: 7h. Sandra Viscardi. Pour des raisons financières, Swissair n'est plus en mesure d'assurer ses vols. Ces mots ont résonné le 2 octobre 2001 dans l'aéroport de Zurich via un haut-parleur. C'était donc il y a 25 ans, jour pour jour. Les difficultés de la compagnie aérienne étaient bien sûr connues, mais Cléa Favre, personne ne s'attendait à un arrêt des vols complets si soudain.
2: À 15h45, les rédactions reçoivent un fax. Swissair suspend ses opérations avec effet immédiat. La compagnie ne peut plus s'approvisionner en carburant. L'ensemble des appareils s'immobilise. Les équipages ne savent rien. 20 000 voyageuses et voyageurs se retrouvent coincés aux quatre coins de la planète. Tout s'arrête en une fraction de seconde. Et c'est l'incrédulité d'abord. On pense à une mauvaise blague. Tellement ce grounding paraît impossible. Swissair, c'est la qualité, c'est un rock, c'est même devenu une partie de l'identité suisse. Le choc ensuite et un traumatisme qui plane encore sur le pays aujourd'hui. La plus grande faillite économique de l'histoire suisse a plusieurs facteurs. Des erreurs de stratégie comme le rachat effréné de petites compagnies, la pression des banques ou encore une tentative de sauvetage tardive. Le procès pénal des 19 anciens responsables du groupe n'a jamais permis de faire toute la lumière sur les responsabilités des uns et des autres. Tous les inculpés ont été relaxés.
1: En France, la tension est montée d'un cran hier dans la mobilisation lycéenne. Des proviseurs agressés, des incendies et près de 2000 interpellations selon les autorités. Benjamin Louis, le gouvernement accuse la gauche radicale d'organiser les troubles. Les élèves, eux, revendiquent entre autres plus de moyens et une meilleure organisation.
3: Oui, comme par exemple devant le lycée Marguerite de Valois d'Angoulême où cet élève estime que son emploi du temps est trop chargé.
4: On commence à 8h, mais pour certains, on habite très loin. Des fois, on doit se réveiller à 5h30, 6h, pour pouvoir prendre le bus. Les parents, peut-être c'était leur génération qui devait rester dans leur coin, mais nous, on est là pour montrer qu'on a le droit de parler.
3: Pour cet autre élève, l'établissement est surchargé et vétuste.
5: On est 35 par classe, l'été on crève de chaud avec les changements climatiques, c'est pas du tout pareil qu'à votre époque. Que l'hiver il fait froid, on n'a pas de chauffage, enfin on en a à peine, l'établissement il est froid.
3: Hier, le blocage de ce lycée a tourné à l'affrontement. Des heurts ont eu lieu, tirs de mortier, jets de pierre et la police a répondu. Un groupe de casseurs extérieurs à l'établissement se serait monté via les réseaux sociaux, mais ils ont été rejoints par les élèves.
5: Si on ne veut pas nous écouter, le seul moyen c'est la violence au bout d'un moment. Et les policiers ils font pareil, ils nous tirent dessus alors qu'on est que des enfants. Et je ne veux pas dire qu'on est parfait nous aussi de notre côté, on leur a balancé des trucs et tout, mais c'est pareil, ils font pareil.
3: Hier, 900 actions ont été recensées devant des lycées selon les autorités. Plus de 300 policiers et gendarmes ont été blessés. Trois enquêtes de la police des polices ont aussi été ouvertes après des blessures de lycéens. Le ministre de l'Éducation reçoit aujourd'hui les organisations lycéennes, les syndicats et les représentants des parents. Une nouvelle mobilisation est annoncée pour mardi prochain. Benjamin Luis, RTS, Paris.
1: Le bras de fer continue entre Mediapart et Jordan Bardella. Le média d'investigation a publié des éléments d'authentification via Facebook et un huissier de messages antisémites datant de 2013 et attribués au président du Rassemblement National. Ce dernier continue de démentir en être l'auteur. Dès le mois prochain, les auteurs de violences domestiques dans le canton de Neuchâtel porteront un bracelet
6: bracelet électronique de surveillance active. Entendez par là un bracelet qui signalera aux autorités lorsqu'ils approchent de leur victime. Un outil qui ne va pas sans de nombreuses mesures de prévention et d'accompagnement. Et autre nouveauté du plan de prévention présenté hier, l'obligation de suivre une thérapie pour les auteurs de violences. Florence Natter, conseillère d'État en charge de l'économie et de la cohésion sociale.
7: On souhaite expressément astreindre les auteurs de violences domestiques qui sont par exemple frappés d'une mesure d'éloignement du domicile à suivre au minimum 3 entretiens sociothérapeutiques pour évaluer leur situation et commencer à travailler sur leur type de relation à transaction violente. Donc ça, c'est un changement significatif.
8: 3 séances obligatoires, est-ce qu'elles seront payées par l'État ou par l'auteur de violence?
7: Alors les 3 séances, ça fait partie des mesures que l'État envisage de financer. Ça fait partie du montant qui a été intégré dans la planification, considérant que cet élément ne doit pas être l'obstacle. On peut évidemment aussi identifier parmi les situations des situations socio-économiques extrêmement différentes et que l'aspect financier ne soit pas un obstacle et un frein. Donc ça fait partie des mesures envisagées dans le plan.
6: Florence Natter avec Déborah Solbank. Le Grand Conseil Genevois veut une enquête indépendante pour faire la lumière sur des recrutements controversés au sein du département de la santé et des mobilités, le département de Pierre Maudet. Le conseiller d'État dénonce, lui, une affaire avant tout politique. La Fédération romande des consommateurs met en garde. Les prix dynamiques ont tendance à se multiplier sur les sites de vente en ligne et les consommateurs en font de plus en plus souvent les frais. La FRC y consacre sa dernière infolettre publiée hier. Avec des prix qui fluctuent continuellement, il devient de plus en plus difficile de savoir si on fait une bonne affaire ou pas, comme l'explique Servan Pearson, co-auteur de l'étude.
9: Le problème de ces prix dynamiques, c'est qu'on n'a plus forcément de prix de référence qui permet de s'orienter et donc le consommateur est perdu. Ces prix dynamiques ont tendance à mettre le consommateur sous pression parce que ça crée un sentiment d'urgence, voire de rareté. Et puis surtout, le consommateur ne sait pas jusqu'où le prix peut baisser, en fait, ou s'il va remonter le lendemain, ou voilà. Donc, ça peut le pousser à acheter, alors que ce n'est pas forcément le meilleur moment pour le faire. La FRC, cependant, souhaiterait qu'il y ait un prix de référence qui soit indiqué de manière claire pour que le consommateur puisse s'orienter. Également, beaucoup plus de transparence sur les critères qui permettent de définir les prix dynamiques, ce qui manque aujourd'hui.
6: Des propos recueillis par Sylvie Belzer. En National League de hockey sur glace, Langnau l'emporte 5-1 à Ambry. Lentement, le ciel va se remettre sur beau, même si nuages et précipitations feront de la résistance dans les préalpes et en montagne dans les Alpes. 21 degrés et de la bise. 21 aussi demain avec des éclaircies, mais aussi des averses le long des reliefs et sur l'ouest lémanique l'après-midi. Idem pour dimanche.
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2: Bonjour à toutes, bonjour à tous, bienvenue dans La Croquette, l'émission qui sait regarder le passé pour comprendre le présent et anticiper le futur. Hein ? Tenez par exemple il y a 25 ans, le 2 octobre 2001, elle s'envoyait en l'air alors que les avions de Swissair, eux, étaient restés cloués au sol. Quant aux autres 2 octobre qui sont restés dans l'histoire, c'est elle qui va nous en parler tout à l'heure, en fin d'heure, non sans avoir lâché sa devise. Mais des choses pareilles. Bonjour Christelle Dimarto.
3: Bonjour David Balibazo.
2: Mais comment allez-vous?
3: Très bien, merci.
2: En pleine forme?
3: Tout à fait.
2: Mais bien sûr, évidemment. Mais évidemment. Elle ment, je sais, elle ment.
3: Je mens en allemand.
2: Ah ouais, c'est vrai? Tu peux nous dire un petit mensonge en allemand?
3: Ich bin gesund.
2: Oui, c'est bien.
3: Ça veut rien dire.
2: C'est super. Moi, j'ai adoré.
3: Ich bin gesundheit.
2: Eh ben, on part sur une émission bilingue aujourd'hui. Oui, on part sur de très bonnes bases. Donc, tu nous parleras des 2 octobre qui sont restés dans l'histoire ou pas.
3: Ouais.
2: Voilà. On se souviendra également d'une artiste qui a cartonné, mais dont on n'a plus de nouvelles. En même temps, c'était il y a longtemps. Là, on va se replonger à l'année 1984. Et prendre des nouvelles de Piazzadora.
3: Oui,
2: ça sonne comme un nom d'électroménager.
3: Avec la pluie.
2: Oui. When the rain begins to fall. Eh oui, ça nous apportera un petit peu d'humidité sur nos terres sèches à cause de la canicule. On va surtout écouter un peu de musique grâce à la programmation de Easy Evil. Et je vais même faire un petit signe à Philippe Vaudan qui réalise cette émission pour qu'elle parte cette musique. Elle est partie.
3: Oh, regarde. Hey, go.
2: Vachement bien en plus.
3: Late night. Yeah.

0: Elle vernira la sortie de son nouvel album le 5 novembre prochain chez elle, à Lausanne, au Doc. En attendant, Navy nous en dévoile un extrait. C'était ce qu'on vient d'écouter, Late Night. 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
2: Aujourd'hui, Heidi Klum. Née le 1er juin 1973 à Bergisch Gladbach, Heidi Klum est une mannequin, chanteuse, actrice et présentatrice de télévision germano-américaine, considérée comme un des modèles les plus populaires de la planète.
3: Bravo !
2: Aujourd'hui, elle vit une retraite paisible au Maroc et c'est pour cette raison qu'on te passe le salam, Heidi Klum.
4: Ah, oui, je comprends. Non, vous n'avez rien compris du tout. Allez vous asseoir.
2: Fille de Lou Klum, un bonbon originaire du Moyen-Orient, et de Heidi D, une princesse accidentée, Heidi Klum passe une enfance heureuse dans les rues de Bergisch Gladbach en Allemagne. Issue d'une famille très pauvre et subissant les conséquences du nazisme, Heidi Klum connaît la faim dès son plus jeune âge.
5: C'est marrant que c'est toujours les nazis qui ont le mauvais rôle.
2: En effet, à l'heure du souper, il lui arrive de partager une seule et unique pomme de terre avec le reste de sa famille. Parfois, son frère Michael en prend la moitié et Heidi le tiers. Mais à l'âge de 14 ans, Heidi se rend compte que son physique hors du commun peut la sortir de cette gabegie. Elle file donc aux USA et en quelques semaines devient le mannequin le plus populaire de la planète.
3: Wow.
2: 1998 reste définitivement son année la plus prolifique, une année que des journalistes un peu marteaux ont baptisé l'an Klum.
6: Mais vous êtes marteau !
2: Mais rapidement, le train de vie décadent qu'impose son métier l'épuise et la rend incapable de marcher sur les podiums.
6: Oh non !
2: Heidi part donc se ressourcer dans les Alpes suisses. Et si vous ne me croyez pas, voici une photo qui prouve qu'en 2014, Heidi vivait dans les montagnes avec son coussin péteur. Petit fun fact avant de se quitter. Quand Heidi Klum se rend en Belgique pour travailler, elle boit beaucoup de bière. Et logiquement, le mannequin pisse.

0: Pour se mettre dans l'ambiance, il va nous falloir de la laque, beaucoup de laque, histoire de bien se choucrouter les cheveux. Il nous faudrait aussi un keytar. Tu sais, Christelle, c'est ces synthés qu'on porte comme une guitare. Et avec ça,
1: ah oui,
0: on va peut-être pouvoir ressembler à cette chanteuse qui a cartonné en 1984, mais dont on ne sait pas ce qu'elle est devenue.
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3: SDF, milliardaire, doctorant, locataire du cimetière, marchand de glace, que sont-ils devenus ?
0: 1984, c'était il y a longtemps, c'était quand le futur s'appelait l'an 2000, c'était quand on écoutait à la radio Jermaine Jackson et Piazza Dora. Alors oui, je sais, ça remonte à loin, les années 80.
1: Wouh !
0: Déjà, ça s'entend.
1: Ouais.
0: Je sais que ces sons reviennent à la mode, mais les années 80, c'est un peu la préhistoire quand même.
1: Ouais.
0: C'est l'année 1984, c'est quand même l'année de naissance de Scarlett Johansson, de Katy Perry, de Mark Zuckerberg et de LeBron James.
1: Ah ouais.
0: C'est aussi l'année de naissance de la télé valaisanne Canal 9 et de TV5 Monde. C'est le lancement du CD par Philips, du Macintosh par Apple, de Tetris par le développeur russe Alexei Pajitnov. Au ciné, on paye 7,50 francs pour aller voir Ghostbusters, les Gremlins, Terminator
1: génial,
0: ou le flic de Beverly Hills.
1: Quelle bonne année.
0: Une bonne année, hein. Et pendant ce temps, l'URSS boycotte les JO de Los Angeles. Mais pas les Jeux d'hiver de Sarajevo, en Yougoslavie. Michael Jackson prend feu pendant le tournage d'une pub Pepsi. La vitesse maxi en ville passe à 50 km/h en Suisse. Et Elisabeth Kopp devient la première femme élue au Conseil fédéral. C'était d'ailleurs exactement le 2 octobre 1984. Rappelons qu'à l'époque, ça faisait seulement 13 ans que les femmes avaient le droit de vote. Prince joue de son côté sa Purple Rain. Bruce Springsteen est Born in the USA. Et Madonna est plus que jamais virgin. Mais surtout, surtout, Jermaine Jackson et Piazza Dora cartonnent avec When the Rain Begins to Fall.

0: ambiance un peu Flashdance hein, quand même ce matin, ouais. Avec Piazzadora et Jermaine Jackson, When the Rain Begins to Fall, numéro 1 pendant 5 semaines d'affilée à la fin de l'année 84 en Suisse. Plus fort que Stevie Wonder, Duran Duran, Prince et Scorpion au Hit Parade, ça s'appelait comme ça à l'époque.
1: Hit Parade.
0: Numéro 1 également en Allemagne, en France, aux Pays-Bas, en Belgique et en Autriche. Bref, vous l'aurez compris, c'est un carton en Europe. Alors qu'à la base, Jermaine Jackson, bah, c'est un des frères de Michael Jackson, donc pas besoin de vous le présenter. Hein. Et Piazzadora, malgré son nom à consonance italienne, elle est aussi américaine.
1: Puis là-bas, ça marche pas ?
0: Eh non. Elle est originaire du New Jersey, Piazzadora. Ouais. Actrice depuis son plus jeune âge, auréolée même d'un Golden Globe. Sauf qu'au début des années 80, c'est un Razzie Award qu'elle reçoit pour son rôle dans un film qui se fait laminer par la critique, The Lonely Lady. Alors elle décide de réorienter sa carrière vers la chanson. Et c'est comme ça qu'elle se retrouve en studio avec un producteur allemand d'Italo Disco à enregistrer When the Rain Begins to Fall avec un autre chanteur. Et puis, allez savoir pourquoi, le célèbre Don King, qui fait plutôt dans les matchs de boxe, c'est ce mec avec des cheveux droits sur la tête, là, dans les années 80, il fait écouter le morceau à Jermaine Jackson pour qu'il fasse le duo avec Piazzadora. Et bingo, c'est dans la boîte. Mais surtout, il y a le clip. Sorte de mélange entre Mad Max et West Side Story.
1: Qui fait peur.
0: Tournée en Italie avec Jermaine Jackson et sa bande d'un côté, contre celle de Piazzadora et son mec avec des motos blanches. Je vous recommande chaudement d'aller le regarder. C'est une pépite. Les fringues, les coiffures, les accessoires, le jeu des acteurs, il n'y a rien qui va dans ce clip.
1: Mais en même temps, c'est génial.
0: Alors après, bah, comment survivre à un tel hit ? Eh ben, Jermaine Jackson, il est retourné avec ses frangins. Et Piazzadora, bah, elle est retournée, elle, à la chanson, mais plutôt vers le jazz.
1: Ah bon ?
0: Et les grands classiques américains. Ouais, elle a fait des premières parties de Frank Sinatra à Las Vegas. Elle a joué encore dans quelques films, mais sans grand intérêt. Puis après, elle a arrêté. Et aujourd'hui, bah, elle chante encore dans un cabaret, son cabaret, qu'elle a ouvert en 2013 à Las Vegas, le Piaz Place, qui se trouve dans un resto italien hyper chic de Las Vegas qu'on voit dans le film Casino de Scorsese. Super bien noté sur TripAdvisor, si jamais
1: on y va.
0: On y mange des pâtes dans ce restaurant, une recette ancestrale de 1982, toujours la même. On va là-bas pour ça et pour y entendre Piazzadora, qui semble seulement avoir oublié qu'elle a fait un hit en 1984, sans doute parce qu'il n'a absolument pas marché aux États-Unis. Parce qu'elle ne chante jamais When the Rain Begins to Fall.
1: Oh.
0: C'est bien dommage.
1: Ouais.

0: toutes ces guitares, ça sent le bon vieux rock, ça sent le pub et la bière. Et pourtant, ça date d'il y a moins de 6 mois et ça vient de Soleure.
1: Soleure.
0: Oui. Solothurn.
1: Ils boivent de la bière là-bas.
0: Oui, mais pas la même. En tout cas, ils font du bon vieux rock. En tout cas, les Shenanigans. Ça s'appelle Queens Disco Ennis.
2: Info Ennis 3. C'est la boulette dans la croquette.
0: Pas de gros, pas de trans, pas de mauviettes. Vous voyez, l'armée américaine veut des vrais bonhommes. Et elle peut compter sur son ministre de la Défense pour le faire. Savoir te fait pas mal, Christelle, en tapant sur la table. Son ministre de la Défense qui s'appelle Pete Hegseth, j'en ai déjà parlé, vous savez, c'est un peu ce G.I. Joe de la Maison-Blanche là, qui s'est rebaptisé ministre de la Guerre.
1: Oui.
0: Qui a déjà fait une prière devant des milliers de personnes en reprenant un passage de la Bible qui n'existe pas, sauf dans Pulp Fiction.
1: Oui.
0: Voilà, c'est lui, Pete Hegseth, qui était en visite sur la base des Marines de Quantico en Virginie cette semaine pour y prononcer ce qu'on appelle un discours sur l'état de la force, en référence au discours de l'état de l'union du président. Donc en gros, les grandes lignes de son programme de défense, hein, et il a donc plaidé pour une armée, je cite, « ni woke, ni weak », avec l'introduction de tests de testostérone pour les recrues, et je cite toujours « pas de gros, pas de trans, pas de barbus, pas de cinglés, pas de mauviettes, pas d'extrémistes dans l'armée, non juste des guerriers coriaces, prêts et dévoués ». Puis après, il a annoncé avoir recruté un des esprits les plus brillants de la nation pour réfléchir au futur de la guerre à base de robots et d'intelligence artificielle. Et il s'agit d'Elon Musk.
1: 3.
0: Une toute autre approche de la défense maintenant dans un pays voisin des États-Unis, au Mexique. La garde nationale a présenté cette semaine sa nouvelle recrue au sein de la brigade cynophile. Un chien de 13 mois baptisé Commando, qui vient grossir les rangs d'une équipe de 350 chiens, des bergers allemands et des labradors. Sauf que Commando est un chihuahua. De 21 cm, dressé pour des missions de recherche et de sauvetage. Alors pour l'instant, il a surtout participé à des cérémonies, des événements scolaires, des actions de sensibilisation et au défilé de la fête de l'indépendance du Mexique. Et il est devenu aussi un bon outil marketing pour améliorer l'image de la garde nationale, parce qu'évidemment, c'est devenu une mascotte sur les réseaux sociaux. Mais le plus intéressant dans cette histoire, c'est que Commando a été recueilli dans l'état de Chihuahua.
1: 3.
0: Ça ne s'invente pas. Et puis même avec un chihuahua ou sans mauviette, les forces de l'ordre ne parviennent pas toujours à retrouver les criminels. Et en Turquie, un homme qui avait été condamné en 2018 à de la prison ferme pour plusieurs braquages a réussi à vivre en toute liberté pendant 8 ans. Oui, parce que, si on en a parlé cette semaine, c'est quand même qu'il a fini par se faire choper. Hein. Mais après 8 ans de cavale, et s'il est resté introuvable pendant toutes ces années, c'est pas parce qu'il est allé se planquer au fond d'une grotte. Non, non, au contraire, il vivait pépouze avec toute sa famille, chez lui, tranquille, mais... Dès qu'il mettait le nez dehors, il se faisait passer pour sa sœur.
1: Pardon.
0: Oui, avec sa carte d'identité. Et il lui ressemblait vraiment beaucoup. On le soupçonne même d'avoir subi une opération de réassignation de genre pour accentuer la ressemblance. Mais ses empreintes digitales, elles, sont quand même restées les mêmes. Et c'est ça qui l'a trahi. D'ailleurs, comme sa condamnation date de 2018, opération ou pas, c'est dans une prison pour hommes qu'il va devoir désormais purger sa peine.
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0: personnage préféré dans Stranger Things, Joe Keery, alias Steve Harrington quand il chasse le Demogorgon, alias Joe quand il chante cette chanson Delete. Il y a excellente carrière musicale, je vous recommande son album.
1: La météo avec
2: cet homme coincé dans un bistrot des années 70.
3: Salut les fiacs! Bon bah ça y est, on est en octobre.
4: Ah ouais.
3: Le mois où la nature, elle commence à crever doucement la gueule ouverte avec ce qui lui reste de dignité. Le ciel qui ressemble à un pot d'échappement de Peugeot 104. Les feuilles qui jaunissent comme les chicots d'un fumeur de gitane. La lumière qui diminue, les jours qui raccourcissent comme les prépuces d'enfants des régions du Levant. Les températures qui baissent, tel l'espoir d'un homme qui attend qu'on puisse recloper dans les troquets. Octobre, quoi, c'est les terrasses qui se vident comme les boîtes de Xanax. Alors restera toujours trois irréductibles dehors, sous un champignon chauffant qui consomme plus qu'un village valaisan. À boire un blanc à 7 balles en gardant leur manteau, parce que la fatalité, ça se refuse mieux avec un verre de désalais. Pas de fendant. Le brouillard, ça y est, il va s'installer sur le plateau comme un oncle chez qui on n'aurait jamais dû passer Noël. Sans prévenir, sans projet de départ, et avec une odeur de renfermé. Et là, comme chaque année, les gens ils vont monter aux Pléiades pour voir ce qui reste de soleil. Des adultes, hein, qui paient un billet de train pour aller regarder une boule jaune, comme un chien qu'on emmène voir la mer. Parce qu'octobre, c'est ça. C'est la saison où tout le monde sort le pull en laine, la raclette et le couple qui se parlent plus. Tous trois à la même température, tiède, fumant et légèrement gras. Oh, on se dit c'est cosy, comme pour se mentir que l'été nous a quittés. Mais bon, courage, il reste les vendanges, Halloween et la possibilité un soir vers 17h de regarder par la fenêtre un ciel qui ressemble à ton avenir en se disant qu'au moins avec les chauffages à fond, on aura chaud pour crever. Alors pour les températures, 19 à Delémont et à Fribourg et à Orcières, 21 à Nyon et à Villeneuve et 20 à Orbe et à Lausanne. Mais vous laissez pas avoir hein, par ces douces températures, parce qu'une bise pourrait vous rappeler qu'en octobre c'est surtout le début d'un nez qui coule et des raclements de gorge pour se ravaler une fine de clair d'Oléron cachée derrière la luette. Allez, salut les fiacs, bonne journée la Romandie et vive Georges Pompidou.
5: Ça va sinon?
3: Ah.
5: Petite baisse de morale.

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0: Oh, il y a repérage ou il n'y a pas repérage là, monsieur l'arbitre? Je demande à voir. Et la Lausannoise suprême Nova, elle demande la VAR.
1: Oh. Mais des choses pareilles. Des choses pareilles.
0: Brah, nous sommes aujourd'hui le 2 octobre 2026, Christelle.
1: Oui, pour la première et dernière fois de l'histoire, alors profitez. Profitez de cette journée comme si elle était votre dernière sur Terre. Soyez gentils avec les gens que vous croisez. Offrez des fleurs à votre femme et un test de grossesse à votre maîtresse. C'est quand même pas elle de le payer, merde. Sauvez un moucheron tombé accidentellement, mon œil, dans votre verre de vin. Non mais c'est moi ou tous, c'est tous des alcoolos et drosophiles. Autre question rhétorique, est-ce qu'ils vont mourir un jour ou est-ce qu'ils vont passer l'hiver avec nous? Non, franchement, ce réchauffement climatique, c'était sympa au début, mais si c'est pour vivre avec des moucherons qui nous bousillent nos apéros, qui nous rentrent dans le nez, moi je dis stop! In the name of love, avant qu'il soit trop tard! Mais on s'égare et on se gare en double fil parce qu'on est à la bourre! Que s'est-il passé un 2 octobre par le passé?
0: Oui, j'osais pas te le demander, t'avais l'air tellement bien lancé.
1: Mais tu peux. Le 2 octobre 1836, Charles Darwin rentre en Angleterre sur le Beagle, qui n'est pas un chien à deux têtes, mais un navire, je précise. Après avoir voyagé durant 5 ans, Darwin and Fire est prêt à formuler sa théorie de l'évolution. L'homme descend du singe et la femme descend au compost jeter les fleurs de son mari infidèle. C'est le 2 octobre de l'année érotique 1869 que Mahatma Gandhi vient au monde, un guide spirituel connu pour sa bonté, sa pugnacité, sa douceur. D'ailleurs, c'est pas pour rien qu'on le surnommait Sucre Gandhi. C'est également un 2 octobre, mais en 1931, que meurt Thomas Lipton. Ah. Thomas Lipton, l'industriel écossais. Thomas Lipton, le fondateur d'une marque de thé très connue que je ne peux malheureusement pas citer à l'antenne. Un grand homme, ce Thomas Lipton. On passe au 2 octobre 1964, le jour où le fabricant londonien de couleurs Robertson & Co. annonce être en rupture de stock du pigment Mummy Brown, que l'on traduira par brun de momie, et qui, comme l'indique son nom, comme son nom l'indique un peu, est créé à base de véritables momies égyptiennes broyées. La production a dû s'arrêter par manque de matières premières.
0: Ah non, mais tu déconnes.
1: Non, je déconne pas, c'est 100% véridique.
0: C'est 100% vrai.
1: Les peintres du 19e siècle adoraient ce pigment brun-rouge à la transparence remarquable. Non mais vous imaginez, à l'époque de jadis, avant JC, il y a des mecs qui se sont fait chier à embaumer des morts, à pratiquer un rituel qui dure 70 jours. Il faut retirer le cerveau par les narines, retirer les organes par le flanc, aromatiser le corps avec de la cannelle, du sel, de la myrrhe, le remplir de lin et l'envelopper avec des dizaines de mètres de bandelettes enduites de résine. Et puis 3000 ans plus tard, leur travail finit sur un tableau nul. La momie est devenue une table en bois sur laquelle trône un vase moche arborant des fleurs séchées. Elle est devenue nature morte.
0: C'est vrai que dit comme ça, c'est tragique.
1: Mais tellement, autant se faire incinérer. Au fait, le saviez-vous, on peut fabriquer du savon avec les cendres.
0: Attention Christelle, je crois que tu t'égares à nouveau.
1: Oui, pardon. Aujourd'hui, n'oubliez pas de souhaiter un joyeux anniversaire à Sting, si vous le croisez. Il célèbre ses 75 ans.
0: Et il ne les fait pas.
1: Ben non. Nous fêtons également les Légers, c'est un prénom, ainsi que les Arnauds et les Routes. Alors bonne fête au Dr Route, à Route Metzler, à Route Abaga et à Route 66.

0: Las Vegas, ville du péché, ville du vice et du jeu. Mais c'est aussi la ville qui nous a donné ce groupe, les Killers. T'aimais bien ça, Christelle?
1: À l'époque, j'aimais bien, ouais,
0: ouais, ça date, ce titre. Bah ça a 20 ans.
1: Oui, ça a 20 ans. Pile poil, mais ils sont toujours en activité.
0: Bah ouais, t'as guigné un petit peu, comme on dit, sur les interwebs.
1: Ouais.
0: Et alors, ils jouent en concert pas loin de chez nous?
1: Ils jouent à Singapour, bah oui, le samedi 10 octobre, si jamais.
0: Alors, un petit coup d'avion, puis c'est réglé.
1: Bah oui.
0: Voilà, comme ça, on accentuera un peu la pollution de ce monde. La pollution, c'est aussi ce dont on va parler avec toi, Julien. Bonjour, Julien.
2: Ah, je crois que tu parlais de moi, j'étais pas très sympa.
0: Qu'est-ce que tu viens polluer ce studio? Qu'est-ce que avec ton haleine fétide, tout ça? Non, pas du tout. C'est le thème de ta question. Est-ce que ce monde est sérieux?
3: Oui, pourquoi on met des phtalates partout?
0: Oui, c'est...
3: Et on a trouvé pas mal de phtalates.
1: Les phtalactites, les phtalatmites.
3: Exactement.
0: Exactement.
3: Phtalates.
0: Et moi, je trouve ça courageux de ta part à 7h47 de vouloir prononcer ce mot plusieurs fois dans une chronique.
3: Je sais.
0: On va voir comment tu t'en sors après avoir écouté Role Model.

0: iHopes 3000, ça sonne comme une machine inutile pour cuisiner ou faire oui. du sport à la maison. C'est les trucs qu'ils vendaient sur le téléachat à la télé. Venez acheter le iHopes 3000. Il est capable de couper des pneus et des batteries de voiture. Wow. Super. Non, en fait, pas du tout. C'est juste le nom de ce titre qu'on vient d'écouter du groupe Role Model.
1: Non, mais je vous jure, il n'y en a pas un pour rattraper l'autre.
2: Ce n'est pas sérieux.
1: Ce n'est vraiment pas sérieux.
3: Julien Dequin de Saint-Preux.
2: C'est sérieux?
4: Phtalates Phtalates plasticum. Oui, phtalates. Ça ressemble à un sortilège de Voldemort dans Harry Potter et le prince de sang contaminé. Mais non, c'est pas de la science-fiction. Les phtalates, on en respire, on en touche et on en bouffe tous les jours. Le laboratoire de Bâle-Ville révèle que sur 200 objets suspects contrôlés en Suisse, plus de la moitié contenait des phtalates interdits au-delà des limites autorisées. Alors, qu'est-ce que c'est les phtalates? Ouais. Ben on sait même pas. Hein? J'ai regardé la définition. Les phtalates, ce sont des sels ou esters de l'acide phtalique. Ah ouais. Des esters... On comprend rien. C'est-à-dire, quitte à nous empoisonner, vous pourriez au moins par décence être définissable. Je veux dire, la gonorrhée, c'est une bactérie. Voilà, la vache folle, c'est une vache. Thibaut InShape, c'est... Je sais pas, mais bon. Alors, je précise que la gonorrhée, j'ai pris cet exemple au hasard. Ça n'a pas de rapport avec le fait que moi-même, où je vous parle, Bref. Et le risque de ces produits chimiques, c'est qu'ils interfèrent avec notre système hormonal, ce qui peut nuire à la fertilité et au développement fœtal. Et la liste des objets qui en contiennent est gigantesque. Rideaux de douche, tuyaux d'arrosage, revêtements de sol, parfums, lacs, vernis à ongles, produits d'hygiène. Récemment, une auditrice de l'émission On en parle a acheté un objet. Sur l'étiquette du produit est écrit qu'il ne faut pas que la peau entre en contact direct avec l'objet et qu'il faut absolument éviter de l'exposer à des objets tranchants qui pourraient le perforer. Sauf que c'est une planche à découper. Cet été, la Suisse a même dû rappeler un protège-main de poussette à cause d'une concentration excessive en phtalates. Alors certes, dans une poussette, ce qui nuit le plus à la fertilité, c'est plutôt l'être humain qui est dedans, mais quand même. J'ai lu qu'on en trouvait aussi dans le matériel médical, dans les poches de sang, les cathéters et les gants jetables. Mais pourquoi on est aussi con que c'est pas possible? Il y a quelques semaines, un god gonflable acheté dans un sex shop a dû être retiré du marché.
2: Non.
4: Alors certes, quand tu utilises un god, c'est en général pas pour te reproduire. Et je pense que vous êtes comme moi. Et vous vous êtes dit, des gods gonflables? Je savais pas que ça existait, mais c'est pas tombé dans l'oreille d'un sourd. Le problème de ces phtalates, c'est qu'ils sont invisibles et qu'ils sont partout. Ils sont ajoutés au plastique pour les rendre plus souples et durables. Oui? Durable, c'est le mot, puisque visiblement l'objectif c'est votre étui à lunettes, elle a une expérience de vie plus longue que la vôtre. Alors que fait notre gouvernement pour éviter ces merdes? Bah pas grand chose. C'est dommage hein, parce qu'il y en a dans les tongs. Ce qui est l'opportunité quand même d'interdire ces strings de pied là. Déjà que c'est moche et en plus c'est dangereux.
0: Tellement.
4: Mais depuis 2020, la Suisse interdit les phtalates. Alors pour les produits fabriqués ici, pas de problème. Pour les produits importés, le Conseil fédéral dit aux importateurs: à vous de contrôler. Voilà. Alors le Conseil fédéral, quand il sait pas trop quoi faire, il rejette la responsabilité. Alors en général, c'est sur les cantons que ça tombe. Bon bah là, c'est sur les importateurs. Et comme une grande partie de ces produits viennent de Chine, eh ben ça tombe bien. Les petits envois chinois de faible valeur bénéficient en plus d'une exonération de TVA sous certaines conditions. Merci le Conseil fédéral. Les choses sont bien faites. Alors, là, je m'adresse à une partie de l'UDC et par extension au Rassemblement National, au Parti Reconquête, tout ça. Plutôt que de vouloir fermer nos frontières aux gens, peut-être qu'on pourrait commencer par les fermer aux produits bourrés de merde. Même Bolloré, je sais pas, faites une chaîne de télé PVC News avec Pascal Praud qui hurle à propos du grand rang plastique. Parce que pour l'instant, le seul conseil qu'on peut donner aux gens, c'est ne touchez pas au plastique, n'utilisez plus de cosmétiques, jetez les jouets, ne mangez plus d'aliments emballés, ne vous douchez plus, ne marchez plus sur votre sol et à la fin, vous vivrez nu dans une grotte avec une chèvre. Et là, peut-être, vous n'aurez plus de problème de fertilité. Mais par pitié, ne testez pas ça sur la chèvre.

0: Bonjour, c'était Jeanne, bonjour, en mode automatique. Voilà, c'est son nom.
1: Bonjour Jeanne.
0: Alors, si vous étiez là avec nous il y a à peu près une heure, où on a beaucoup parlé techno, de Détroit notamment, puisque c'est la ville originaire de la techno, à l'honneur au Festival Electron, 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Ah. Et on remercie déjà tous les participantes et participants, Nicole notamment de Plan Les Watts qui nous suggère Dance de Justice, ou Christophe qui nous suggère Moderate. Hein, c'est vrai que c'est... Par contre, on avait dit de la techno, Yann, à Saviez, donc Love Generation de Bob Sinclair.
1: Oui. Ouais, électro ou techno, faut savoir.
0: Ouais, bah en tout cas pas Love Generation de Bob Sinclair.
1: Non. Là,
0: désolé Yann de Saviez, mais c'est refusé. Et Benny Benassi, pareil, Fabrice Adelémont, c'est non. On fera un autre.
2: Il est dur.
0: On écoutera des vrais titres de techno tout à l'heure. Mais en attendant, on écoute les infos. Pas tout à fait la même ambiance. Pas vraiment.
3: 8h. Sandra Viscardi.
4: Le Parlement ne veut pas que la Suisse paye les indemnités de chômage des frontaliers. Après le Conseil national, le Conseil des États a dit non hier à la réforme adoptée par l'Union européenne en juillet. L'Union veut que les indemnités de chômage soient versées par le pays du lieu de travail et non plus par le pays de résidence. Gabriela Cabré, pour une majorité d'élus, c'est hors de question.
5: C'est le dossier chaud entre la Suisse et la France et le Parlement vient d'ajouter un peu d'huile sur le feu. Aujourd'hui, quand un travailleur frontalier perd son emploi, c'est son pays de résidence qui paye les indemnités chômage. Mais avec ces nouvelles règles édictées par l'UE, ce devrait être le pays où il travaillait, la Suisse donc. Et ça, ça coûterait cher. Selon les estimations du SECO, le secrétariat d'État à l'économie, ces coûts supplémentaires iraient de 600 à 900 millions de francs. Pour une majorité de centre-droit, pas question de changer le système en vigueur. Le Conseil fédéral a essayé, lui, de tempérer les ardeurs des élus, car le gouvernement devrait recevoir davantage d'informations de la Commission européenne en novembre prochain. Un avis que partage le conseiller aux États socialistes genevois, Carlos Marouga.
6: Ce n'est pas le moment de venir avec ce genre de motion parce qu'il faut attendre que l'Union européenne vienne au moins avec sa demande. Pour le moment, elle n'est pas là. On sait qu'elle va venir, mais elle n'est pas là. Donc dire non à quelque chose qui n'existe pas, c'est un non-sens.
5: Mais pour le conseiller aux États jurassien du centre, Charles Juillard, autant dire stop tout de suite. Lui qui n'a pas peur de froisser Bruxelles.
4: Vous y songez, mais vous n'êtes pas encore totalement décidé. Le cabinet Deloitte chiffre à 600 à 900 000, le nombre d'assurés qui vont changer de caisse maladie cet automne pour limiter leur hausse de primes après les augmentations annoncées mardi. Grounding, ce mot vous dit quelque chose? Oui, il y a 25 ans, jour pour jour, la compagnie aérienne nationale Swissair restait définitivement clouée au sol. 20 000 passagers abandonnés à leur sort. Même les équipages des avions ignoraient qu'ils ne voleraient plus. Sandrine Nikolic-Fuss, aujourd'hui présidente du syndicat CAPERS, qui s'occupe du personnel de cabine, se souvient.
7: Le jour du grounding, j'étais à l'Operation Center, j'étais basée au sol parce que j'étais enceinte de 6 mois. Donc j'étais au bureau quand tout s'est passé, c'était comme un mauvais rêve. Parce que bien sûr, on a vu les signes avant-coureurs, il y a eu les capitaines qui allaient sur l'avion avec des grands sacs de billets puisqu'il fallait payer le kérosène. Il y avait des gens qui retiraient de l'argent à cette petite banque qu'on avait dans l'Operation Center puisqu'on avait une banque interne Swissair. Donc il y avait les signes avant-coureurs étaient là. Mais quand la réalité nous a frappés de plein fouet, c'était pour tout le monde comme un drame qui s'est joué en plusieurs actes. Mais c'était la fin du drame. Et on n'a pas pu le croire. C'était surréel ce jour-là.
4: Des propos recueillis par nos confrères de RSI. En France, le ministre de l'Éducation reçoit aujourd'hui les syndicats de l'éducation, les associations lycéennes, les parents d'élèves, les élus du Conseil national de la vie lycéenne. Objectif, désamorcer la crise qui agite les établissements depuis une semaine. 2000 arrestations suite à des déprédations, des incendies. 300 policiers blessés dans 900 actions menées dans tout l'Hexagone. Les lycéens veulent plus de moyens pour l'éducation, la réparation notamment des bâtiments vétustes. Expulsés plus vite les étrangers sans droit de séjour. Les ministres de l'Intérieur des 27 États européens réunis en conseil à Luxembourg ont donné leur feu vert hier au nouveau règlement européen sur les retours. Alexandra Planinic, un texte qui ouvre la voie à une mesure longtemps écartée.
2: Pour le commissaire européen à la migration, Magnus Brunner, cette adoption prouve que les réformes fonctionnent et il y a du travail. Aujourd'hui, de l'aveu même de l'Union européenne, 2 personnes sur 3 sommées de quitter l'Union n'en partent pas. Mais le vrai tournant est ailleurs, les hubs de retour. Jusqu'ici, un débouté ne pouvait être renvoyé que chez lui, dans son pays d'origine. Désormais, le règlement autorise les États à l'envoyer vers un pays tiers, un centre hors d'Europe, le temps d'organiser son expulsion. 5 pays négocient déjà, l'Allemagne, l'Autriche, le Danemark, la Grèce et les Pays-Bas. Ils espèrent un premier accord avant la fin de l'année. Le Rwanda et l'Ouganda reviennent le plus souvent. Magnus Brunner lui assure que la ligne rouge, ce sera le droit international. Mais certains redoutent justement qu'elle ne soit pas tenue et que loin de l'Union européenne, les droits des migrants ne soient plus garantis. D'autres doutent de l'efficacité. Ces centres ne concerneraient qu'une poignée de renvois. Via Schengen, la Suisse est aussi concernée par ce règlement européen sur les retours. Alexandra Planinic, RTS, Bruxelles.
4: Et les Européens se penchent ce matin sur les prix des carburants, une rencontre entre la Commission européenne et les pays membres pour tenter de chercher une réponse unie à la flambée des prix du diesel. À Genève, le Grand Conseil demande une enquête indépendante sur le département de Pierre Maudet en cause des soupçons de favoritisme lors du recrutement de hauts fonctionnaires. Les explications du département de la Santé et des Mobilités n'ont pas convaincu les députés. Ils ont voté la mesure hier soir. Miguel Hernandez, une décision prise à une très large majorité.
8: L'enquête de cet organe indépendant se concentrera sur des dysfonctionnements présumés dans le recrutement, la gestion des ressources humaines et le climat de travail. Tout part d'engagements controversés à l'été 2024. Une enquête de la RTS avait soulevé des questions sur la transparence de ces recrutements en raison de liens professionnels antérieurs entre les personnes concernées. Saisie du dossier, la commission de contrôle de gestion a jugé les réponses du département insuffisantes. Son rapport pointe des faiblesses institutionnelles. Pierre Maudet estime pour sa part que toutes les réponses ont été données et qu'il n'y a rien de factuel dans ces allégations. Il a accusé les députés de se prêter à une mascarade tout en laissant peu de doutes sur ce que le Conseil d'État ferait de cette demande d'enquête indépendante. Dans la foulée, le Grand Conseil a aussi envoyé en commission un projet de loi visant à mettre en place un dispositif plus strict pour l'engagement des cadres de l'État pour l'ensemble des départements.
4: Le ciel va se découvrir à partir de l'ouest, mais il restera nuageux avec des averses dans les Préalpes et les Alpes. 21 degrés et de la bise, temps changeant demain avec la pluie en montagne et sur l'ouest lausannois l'après-midi. Dimanche sera gris et humide le long des reliefs.
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0: Ai-je encore besoin de présenter celui qui chante ce titre, puisque c'est Macklemore. On en a beaucoup parlé ces derniers temps.
1: Oui.
0: Allez savoir pourquoi.
2: For sure.
1: Christelle Di Marzo.
3: Qui aurait pu prévenir?
1: Julien Dequin de Saint-Preux.
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0: Bonjour à toutes, bonjour à tous, bienvenue dans La Croquette, l'émission qui, comme les primes maladie et le prix de l'essence, monte chaque fois inexorablement un peu plus, à tel point qu'on se demande mais jusqu'où ça va aller et si on va pouvoir le supporter. J'en veux pour preuve, celle qui grimpe toujours de niveau, mais un peu plus que la moyenne, parce qu'elle est de Neuchâtel.
1: Ouais.
0: En même temps, je peux vous dire que c'est pas un modèle de base, elle est bien plus que complémentaire et sa franchise est très élevée, c'est Christelle Di Marzo.
1: Bonjour.
0: Oh. Et puis celui qui s'enflamme facilement, mais pour des sujets complexes, avec des barils de vannes plein son réservoir, il n'est pas encore pur. C'est un mélange issu d'un certain raffinage. Lui aussi grimpe de niveau et on le laisse faire parce qu'on en a besoin pour avancer. Julien Dequin de Saint-Preux.
5: Bonjour.
0: Quant à Philippe Vaudan, il est en régie, à la réalisation, telle une couverture accident. S'il n'était pas là, ce serait moins cher, mais ce serait moins bien et plus dangereux. Sans oublier celui grâce à qui on hydrocarbure ce matin, Easy Evil, pour la programmation. C'est bon, je crois que j'ai cité tout le monde. Ah bah non ! Bah non, il manque vous, qui nous écoutez parce qu'on est là à faire les malins. Mais on est comme une prime maladie ou de l'essence. Si vous n'êtes pas là, on se casse la gueule.
1: Ah
0: c'est
1: ouais.
0: Pour ça qu'on a besoin de vous. En revanche, désolé, mais on ne va pas vous offrir de rabais sur vos primes 2027 ou sur votre litre de benzine. Non. Mais on va quand même vous offrir la possibilité d'imprimer vos photos préférées.
1: Ah.
0: Sur du beau papier, sur un cadre, sur un mug ou sur un calendrier. Cette saison, non? C'est sympa.
5: Ah oui, c'est super. Qu'est-ce que vous à offrir à Noël.
0: Bah
1: ouais, il est temps d'y penser. Hein.
0: Bah voilà, 100 francs de bon d'achat chez Ifolor, c'est pour nous, c'est cadeau, c'est à choper grâce à nos jeux. Que le monde entier nous envie, le CSS... Non, le SKPT...
1: Non,
0: l'ABC 3.
1: Voilà.
0: Ah, les primes maladies, moi, ça m'a choqué.
5: Oui, ça fait mal au cul à tout le monde.
0: Voilà, exactement.
1: Ça va.
0: Alors, venez, ça ne fera pas mal. Vous verrez, c'est sans douleur. C'est juste un petit numéro de téléphone à composer que Christelle nous rappelle.
1: 0840 003 003.
0: C'est quoi le numéro, Julien?
5: 0840 27 12 47 24.
1: 3.
0: C'est vraiment... c'est poussif, hein, ce matin.
5: 0840 003 003.
0: Ça, c'est ton numéro de police d'assurance.
5: Oui.
0: Je n'ai rien compris. Allez, appelez-nous et on joue.

0: Soul Only, mais de loin pas tout seul, Mila Pluton avec Bandit Voyage, preuve que de la bonne musique peut aussi jaillir le long du quai Gustave Adore.
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0: Rien de mieux que d'être trois pour jouer à la BC3, direction Lutry pour accueillir Johanna, Victoria et Stéphane. Bonjour à toutes et à tous.
2: Bonjour.
0: Ah, c'est beau, c'est beau. Comment allez-vous ce matin?
2: Très bien.
0: Vous n'avez rien d'autre, vous n'avez rien d'autre à faire que de nous appeler. Tout le monde est
2: non,
0: à
2: l'heure. Et vous êtes en retard.
0: On est à... Ah bah super. Bah.
3: Ouh, bah on s'est engueulé en plus.
0: Ah, on s'est engueulé. Très bien.
3: On va se calmer.
0: Eh bah écoute, ce que je te propose, c'est... Qui joue? Parce que si vous répondez toutes et tous en même temps,

0: La lettre C.
1: Attention, on fait tourner le dé magique.
2: Oh, bah c'est le L.
1: Voilà, j'avais pas compris si c'était C ou T, mais de toute façon, rien à voir. C'est le L comme Lutry. Et n'oubliez pas que vous pouvez jouer le J comme Joker. C'est une nouvelle règle instaurée depuis la semaine passée. Si vous ne savez pas, vous pouvez passer, mais vous pouvez aussi dire Julien, et c'est lui qui répondra à votre place. Vous ne pouvez l'utiliser qu'une seule fois, par contre.
3: Mais je suis pas sûr d'avoir la réponse. Hein.
1: Non, il est pas sûr d'avoir la réponse, mais on compte sur toi, Julien. On compte sur toi, Johanna. On compte sur toi, Victoria. On compte sur toi, Stéphane. C'est le roi des animaux.
0: Lion. Le lion.
1: C'est la capitale du Portugal.
0: Lista.
1: C'est celui qui tire plus vite que son ombre.
4: Lucky Luke.
1: C'est ce qui recouvre les moutons.
0: L'aise.
1: C'est un gros mouton mais qui crache.
0: Lama.
1: C'est une liqueur de citron italienne.
0: Limoncello.
1: C'est un insecte qui fait de la lumière.
0: Luciole.
1: C'est un meuble sur lequel on dort la nuit.
4: Un lit.
1: C'est celle qui chante Poker Face.
0: Lady Gaga.
1: C'est le groupe de Stairway to Heaven.
4: Julien.
3: Led Zeppelin.
1: Oh yes. C'est être ni solide ni gazeux.
4: Liquide.
0: Liquide.
1: C'est celui qui fait des compliments au chef. C'est un cheval qui n'existe pas avec un truc sur le front.
0: Licorne.
1: Oui.
2: Juste le fil.
1: Ouais, vous n'avez pas passé, mais j'ai senti que vous aviez bugué. Vous étiez en erreur 400.
0: Oh, merci.
1: Donc, on vous l'accorde. Bravo, Johanna. Yes, bravo, oui. Victoria. Bravo, Stéphane.
3: Attends, faut qu'on revienne sur un truc. Je suis désolé, moi, j'ai eu l'impression que c'est... Victoria, c'est toi, la petite fille?
1: Oui.
3: C'est toi qui a dit limoncello?
1: Non,
3: mais si,
0: c'est ma maman.
3: Ah, d'accord. J'ai eu très peur.
1: Non, Victoria, elle était plus sur les lucioles, sur le lama. Elle a trouvé le lama,
0: oui,
1: bravo, vraiment, du tac au tac. Par contre, effectivement, Johanna, le limoncello, toi, tu l'as pas loupé, hein.
0: Oui.
3: En plus, tu as bien dit avec l'accent.
1: Ouais. Limoncello. Limoncello aussi. Et Lady Gaga aussi, il y avait un petit accent so british.
0: Lady Gaga,
4: qu'on n'a pas trouvé.
0: C'est avant-dernier. Dans
1: l'année. C'était le lèche-cul.
2: Ou lèche-bot.
1: Ou le lèche-bot.
4: Ah, j'allais le dire.
2: Ouais, c'est
1: pourquoi
2: ça. Ouais.
1: T'allais dire ça à nous? Attention, hein. En tout cas, vous avez gagné un bon d'achat chez Ifolor d'une valeur de 100 francs pour imprimer vos photos préférées. Vous ne raccrochez pas, on va prendre vos coordonnées hors antenne. Johanna, Victoria, Stéphane, barrez-vous maintenant, vous êtes à la bourre, dépêchez-vous, nom de Dieu.
0: Merci beaucoup, bordel. Bon week-end.
1: Et bonne journée, bon week-end.
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1: Ça m'a mis en joie de voir cette famille gagner qui nous appelait depuis Lutry.
3: Mais déscolarisée.
1: Mais déscolarisée, ouais, bah c'est dommage, ouais.

0: Moi j'ai toujours une pensée émue pour bah, pour celle qui fait pendant tout le morceau Wouh. Voilà. Peut-être qu'ils feront sans doute un jour l'objet d'un Que sont-ils devenus, le groupe Big Soul.
1: Mais c'est oui, vrai qu'on
0: ne sait pas
1: parler.
0: Du tout ce qu'ils sont devenus, alors qu'à l'époque, il y a une trentaine d'années, ils cartonnaient tellement qu'on les entendait dans des pubs pour Happy Meal, supermarché de fringues et shampoing aux fruits.
2: Mmh.
0: Ouais, c'était Big Soul avec Hippie Hippie Shake.
2: Ah,
1: on ne mange pas le shampoing, Julien.
3: Oh.
4: Bon, maintenant, faire.
0: RTS Couleur 3, la radio pour toi, la radio avec toi. Pas pour vous donner des phtalates, non, mais toute cette semaine pour parler de la précarité, surtout pour lutter contre la précarité. Couleur 3 s'est mobilisée parce que la précarité est malheureusement toujours d'actualité, même en Suisse romande. Hein. Et depuis mardi, bah, vous avez pu entendre des témoignages des personnes qui se mobilisent à Sion, à Fribourg, à Puy, au Locle, notamment Hubert Péquignot, qui dirige Caritas à Neuch depuis 1998. Caritas, association d'utilité publique qui lutte contre la précarité, qu'elle soit sociale ou financière, et qui fonctionne grâce notamment à ses nombreuses et nombreux bénévoles. C'était le rappel de Hubert Péquignot sur la 3 mercredi soir. Le bénévolat, le tissu associatif, c'est un des maillons essentiels de notre société.
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6: Il y a des choses que l'État doit faire, ça fait pas l'ombre d'un doute, mais il y a plein de tâches que l'État ne sait pas vraiment faire, comme travailler avec des bénévoles. Nous, on a à peu près 300 bénévoles à Caritas Saint-Châtel. C'est clairement des élans de solidarité, au même titre qu'on peut donner 50 francs, 100 francs ou plus à Caritas. On peut aussi offrir du temps. Les bénévoles sont très, très importants dans le tissu en fait social et la cohésion helvétique. Ça, j'en suis convaincu. Et nous, à Caritas Saint-Châtel, on essaye de faire en sorte que les bénévoles ne remplacent pas des postes salariés. C'est deux choses différentes et on est vraiment attaché à ça. Quand on fait du bénévolat à Caritas Saint-Châtel, c'est quelques heures par semaine, c'est pas un 50%.
0: Et vous pouvez donner à Caritas, vous pouvez être bénévole, mais vous pouvez aussi participer grâce à Couleur 3. Bah oui, on peut parler de sujets sérieux, mais ça n'empêche pas de déconner. Et chaque soir avec toi, Julien.
3: Oui, entre autres.
0: Oui, entre autres, puisqu'il y a aussi qui Yacine Nemra, Valérie Paco, Laura Chénia
3: et Robin Chesset, ouais.
0: Et vous avez joué sur scène une sorte de Couleur 3 Comedy Club itinérant.
3: Oui, c'est ça. On a commencé lundi à Fribourg.
0: Ouais.
3: Ensuite, on est allé au Locle mardi. Hier soir, on était à Sion.
0: Ouais.
3: Et c'est monté progressivement, même en termes de dons, je crois. Les gens viennent de plus en plus nombreux. Hier, à Sion, on était complet. Il y avait 100 personnes à la ferme Asile. C'était
0: pas
3: super.
0: Mal.
3: Donc, on a récolté pas mal de sous.
0: Voilà, on dit les dons parce que l'entrée est payante,
3: oui.
0: Mais les recettes sont reversées à ces associations qui luttent contre la précarité, donc Caritas Neuchâtel, Secours d'Hiver Vaud, Association pour les démunis jurassiens et les fondations Je sais pas où et Le Tremplin.
3: C'est ça.
0: Et donc ce soir, bah, ça continue, cinéma City Club de Puy.
3: Oui, ce soir, c'est le canton de Vaud, donc au City Club de Puy. Venez, il reste des places.
0: Et demain soir, à la brasserie BFM de Seignelégier.
3: Oui.
0: Où ça. Il reste aussi des places.
3: Il reste aussi des places, ouais.
0: C'est à partir de 20h, donc si vous voulez faire les choses bien, vous pouvez vous inscrire d'ores et déjà. Réservez vos places sur avecvous.rts.ch.
3: Vous pouvez donner le billet coûte 20 balles,
0: ouais.
3: Mais si vous voulez, le billet peut coûter 40 balles. Et si même vous voulez, le billet peut coûter 60 balles. Vous donnez un petit peu ce que vous voulez.
0: Oui, c'est pas pour nous, hein. C'est pour
3: les
0: associations qui luttent contre la précarité. Ça sert à ça, Couleur 3 avec toi. Donc vous pouvez réserver vos places sur avecvous.rts.ch. Vous pouvez aussi vous pointer le soir même. Passez un beau moment, c'est à partir de 20h, hein, c'est ça ?
3: Le spectacle commence à 20h pile.
0: Voilà, donc il faut venir un petit peu avant.
3: 19h30, ouverture des portes.
0: Voilà. Passez donc un bon moment et rigolez pour lutter contre la précarité grâce à Couleur 3 avec 3. Ou l'inverse, je sais plus.
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0: aussi.
1: Elle était en showcase il n'y a pas longtemps dans Le Perchoir sur RTS Couleur 3, à voir sur Play RTS. Et accessoirement, elle a fait chialer Florent Pagny.
2: Ah ouais.
1: C'était Lady O, écrit en lettres pourpres.
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1: Entre la visite du pape en France, les messages antisémites de Jordan Bardella, nos primes maladies qui vont augmenter et cette histoire de détournement d'avion entre Dubaï et Tel Aviv, on a un peu passé sous silence ce qu'on appelle aux États-Unis les Cornell Seven, du nom de l'université de Cornell, donc aux États-Unis, où une étudiante dit avoir été droguée puis violée lors d'une soirée. Elle accuse 7 membres d'une fraternité appelée Chai Pai de lui avoir fait vivre l'enfer pendant 7 heures d'affilée. Et si on en reparle cette semaine, c'est parce que la victime présumée a de nouveau porté plainte 2 ans après les faits. Parce qu'en 2024, elle avait déjà porté plainte, mais la justice avait estimé qu'elle n'avait pas assez d'éléments pour engager des poursuites. Quant à l'université, elle n'avait exclu que 2 des accusés. Les 5 autres ont été invités à rédiger une dissertation sur le thème des violences sexuelles en guise de punition. Alors que quand même, on a retrouvé un message sur le groupe WhatsApp, le groupe Snapchat de la confrérie, qui dit « Free Pussy » pour appeler les autres à venir abuser d'elle. Donc non seulement il y en a qui sont venus, et il y en a qui n'ont rien dénoncé du tout. L'étudiante était restée traumatisée par cette expérience, on la comprend, elle avait mis fin à ses études. Mais ça crée le scandale aux États-Unis cette histoire, parce que désormais, les visages des 7 accusés ont été dévoilés sur les réseaux sociaux. Et il y en a qui s'insurgent parce que montrer le visage de ces accusés, comprenez, ça pourrait nuire à leur avenir.
0: 3.
1: Aux États-Unis, toujours dans le Michigan, un homme a réalisé ce qu'on pourrait qualifier de l'affaire du siècle. Un marchand d'art a acheté pour $30 un vieux tableau tout pourri en juillet dernier. Dans le cadre d'une succession, il est arrivé en retard, donc il ne restait plus rien, si ce n'est cette vieille croûte là au fond du garage. Une toile qui représente des coquillages signés Abercrombie 51. Alors finalement, ça n'a rien à voir avec Abercrombie, la marque de fringues. Non, il s'agit d'un tableau de Gertrude Abercrombie, peintre américaine considérée comme la reine des artistes bohèmes, qui aurait donné sa toile à un médecin en échange de soins dans les années 50. Toile qui a été revendue aux enchères hier pour $250,000, soit un bon petit bénéf de 249 970 balles.
0: Yes.
1: Et si après ces infos réjouissantes, vous n'avez pas trop le moral, et ben je sais pas moi, caresser un poney. Mais oui, vous avez pas vu ? Dans la revue Scientific Report, il y a quelques jours, une étude a été publiée, menée par le département de neuro-endocrinologie de l'Université de Californie, qui a constaté que caresser ou gratter le cou d'un poney pendant 3 minutes, ça permet de se sentir moins anxieux, moins triste, moins seul et plus calme.
2: C'est long, 3 minutes, hein ?
1: Ah, c'est... T'as le temps d'avoir la main qui pue. Hein.
0: Je veux un poney pour Noël.
1: Surtout, ne me demandez pas comment ces scientifiques ont pu avoir l'idée de mener cette étude. J'en sais rien du tout, mais le fait est qu'elle existe et qu'elle est formelle. Ça marche aussi avec des ânes, si vous voulez. Mais au final, c'est vrai que quand on y réfléchit, c'est assez crédible. Parce qu'en cas de petit coup de mou, le temps de chercher et surtout de trouver un âne ou un poney pour aller le caresser, lui gratter le cou pendant 3 minutes, c'est clair que tu penses à autre chose. À la

0: 36. Si vous vous réveillez à l'instant, c'est un réveil en douceur qui vous est offert par Love Spells. C'était Don't Touch, repérage, couleur 3. Et maintenant, on envoie du steak, on envoie du poney, à défaut de vous gratter le cou.
1: Ouais. Hein ?
0: Parce qu'on vous demandait ce matin votre titre techno préféré, rapport au fait qu'on vous envoie au Festival Electron à Genève. 23e édition qui démarre ce soir et qui va durer jusqu'au 23 octobre. Et le 16, il y aura une soirée au zoo, à la gravière, au motel Campo, pour laquelle on vous emmène en bus. Rendez-vous ici devant la RTS à Écublanc à 22h. Vous montez dans le bus, il y a un DJ qui mixe déjà pour mettre l'ambiance dans le bus. Ensuite, Before et vos invités pour la soirée dans les trois endroits nocturnes genevois. Profitez-en avant qu'ils mettent la clé sous la porte, parce qu'il y en a deux quand même qui sont menacés de fermer suite au réaménagement du quartier Praille à Cassia Vernet. Mais ça, on s'en fout. Nous, ce qu'on veut, c'est faire la teuf sur du gros son. Et on vous a demandé quel était votre morceau de techno préféré. Et franchement, bravo à vous toutes et tous. Il y a des connaisseurs, on nous propose The Bells de Jeff Mills, on nous propose j'ai dit Justice déjà, ça c'était bien, oui. On nous propose des noms très connus.
1: Akamigal,
0: Westbam, Joey Beltram, quand même, ça faut connaître. On nous propose aussi les Chemical Brothers, Moderate également, donc franchement bravo à vous. Mais celui qui a retenu notre attention, parce qu'on est vieux et puis que ça nous rappelle des souvenirs, c'est le titre proposé par Roger de Chavornay. Non, Julien, je te sens circonspoute.
2: Un peu.
0: Christelle, toi, tu l'as.
1: Faceless.
0: Oui, oui. Avec Insomnia.
2: Ah, celui-là.
0: Voilà.
3: Moi, je le reconnais pas, là.
0: Olivier Abran nous propose Daroud.
1: Daroud.
0: Avec Stone Storm. Daroud, vous vous souvenez?
1: Ah non.
0: Voilà. J'ai pas demandé à Philippe de nous caler un extrait. Que tu peux le faire à la bouche, Daroud. Cela dit, toi, Insomnia, tu le fais à la bouche aussi. Christelle, tu peux nous le refaire ? J'aime bien.
1: Mais c'est pas là, en fait. C'est plus loin, non ?
0: Non, bah, c'est parce que...
1: Ça, c'est un instru.
0: Ce titre a
1: déjà
0: une... Non, mais ce titre a une intro de 10 minutes 12.
1: Ah, voilà.
0: Voilà. Le temps de dire avec les Get No Sleep. Je propose qu'on n'attende pas, hein, parce que...
1: Tu retrouves sa culotte ?
0: Voilà.
3: Bah, ou alors on l'écoute.
1: Oui, on l'écoute.
0: Ah ouais, bah ouais, bah on l'écoute. Allez, voilà, on l'écoute avant de retrouver Christelle pour nous parler d'une série aujourd'hui.
1: Ouais.
0: Une seule.
1: Oui, bah.
0: Dans ta sélection. Non,
1: c'est
0: non, bah,
1: déjà
0: ça
1: pas
0: va,
1: mal. Hein.
0: Pas de ta faute. Hein.
1: Je vois bien.
0: Moi, je pensais que t'avais passé des coups de fil à Netflix pour leur dire les gars, sortez plus de trucs.
1: Ouais.
0: Bah, c'est même pas Netflix les meilleurs en série en termes en ce moment.
1: Oh,
0: c'est plutôt Apple.
1: Apple, pas mal, ouais.
0: Et Christelle regarde des séries parce qu'elle est insomniaque. Comme Faceless. Voilà. 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

0: Roger à Chavornay. Tu viens de faire plaisir à Christelle
1: ouais,
0: et à mon avis
1: Roger.
0: À beaucoup de monde en nous proposant Faceless d'Insomnia comme étant l'un de tes titres techno préférés. Là, tu peux te... Là, Roger, honnêtement, d'ores et déjà, les invites pour Electron, elles sont pour toi. Mais il y en aura d'autres, bien évidemment. Vous pouvez encore jouer jusqu'à 9h. Mais en attendant, on prend la télécommande, on s'installe dans le canapé et on regarde un écran. Mais on regarde quoi ?
2: Moi, une fois, j'ai regardé 12 épisodes de Black Mirror à la suite. Et bah, crois-moi, le futur, c'était mieux avant, quoi.
3: La loi des séries.
1: Cool.
0: Non mais Christelle, d'accord, le futur c'était mieux avant, mais est-ce que le passé fait de bonnes séries télé ?
1: Eh bien cette semaine encore, assurément, des vies avec American Hostage, une série basée sur des faits réels.
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1: En 1977, Tony Kiritsis, un résident d'Indianapolis et très endetté, kidnappe son créancier car il est persuadé d'avoir été escroqué. Tony fixe contre la nuque de Dick Hall un fusil dont la détente est reliée à un fil. Donc si Dick tente de s'enfuir ou si le ravisseur est visé, l'arme tuera l'otage. C'est très malin comme stratagème. Tony Kiritsis réclame 5 millions de dollars, l'annulation de sa dette, des excuses publiques de la part du père de Dick Hall, qui ne s'appelle pas Asshole, et immunité, rien que ça. Pour faire entendre sa version des faits et obtenir ce qu'il désire, il contacte la radio WIBC. Et plus précisément, Fred Heckman, le directeur de l'information journaliste Sherry à Indianapolis. Durant 3 jours, les appels de Kiritsis vont être diffusés à l'antenne. En 3 jours, l'Amérique va découvrir l'information spectacle ainsi que ses dérives. Tout cela est véridique. L'histoire de Tony Kiritsis a fait l'objet déjà d'un podcast encensé par la critique en 2022. Et c'est ce podcast dirigé par Sean Christensen qui sert de base à la série de 8 épisodes. American Hostage est réalisé par un autre Sean Ryan, le papa de The Shield, et ce n'est pas le seul nom qui claque au générique, le casting est royal et excellent. Nous avons Giovanni Ribisi dans le rôle de Tony Kiritsis, un acteur qui incarne souvent des types paumés, comme le frère de Phoebe dans Friends. Ici, il excelle en composant un personnage à la fois dépassé, colérique, naïf et pourtant très ingénieux. Ses accès de nervosité contrastent avec le calme et le sérieux de son interlocuteur, le reporter, campé par John Hamm. John Hamm, toujours parfait et très classe dans son costume trois pièces.
0: Tu l'aimes bien.
1: Ah, moi je l'adore. Ce fait divers a également donné naissance à un film l'année passée de Gus Van Sant,
0: oui,
1: que j'ai pas vu.
0: Que j'ai vu.
1: Ah!
0: Il est excellent, il s'appelle Dead Man's Wire.
1: Oui.
0: Alors,
1: d'après ce que j'ai lu, la série semble offrir davantage de place hein, aux journalistes, à sa vie privée, ses enfants et sa femme, incarnée par Mireille Enos, la flic de The Killing. Une vie privée qui va être chamboulée car l'intervieweur, Fred Heckman, devient presque aussi médiatique que l'interviewé avec cette affaire. Une affaire qui chamboule l'Amérique. À l'époque, Tony Kiritsis devient un anti-héros, il attire la sympathie, bien qu'il dise fuck toutes les 30 secondes. C'est d'ailleurs un problème hein, pour la chaîne de radio qui est censé payer 300$ d'amende par fuck.
0: Ah oui, ça commence à faire cher l'interview là.
1: C'est clair, mais ce n'est pas le seul souci puisque la limite entre information et déontologie est questionnée. Faut-il mentionner le passé peu glorieux de Kiritsis et risquer de l'énerver ou se taire pour préserver la vie de l'otage et ainsi contribuer à rendre Tony Kiritsis sympathique? C'est un réel dilemme pour Fred Heckman et son équipe. Alors les 3 premiers épisodes disponibles sur la plateforme Canal+ nous plongent rapidement au cœur de l'action et de la tension. La cinématographie est splendide. On retrouve les split screens si chers aux 70s. Avec d'un côté le reporter et de l'autre le kidnappeur, ça permet de rien louper, d'être au plus près des émotions. Et ça donne un style très très sympa. La reconstitution esthétique de l'époque s'avère également très réussie. Visuellement, ça a de la gueule. Les décors boisés, les tons orangés, les studios enfumés, les téléphones fixes, les journalistes en costume. Aujourd'hui, il n'y a plus que toi, hein, Davy, qui porte des costumes à l'antenne. D'ailleurs, aujourd'hui, tu as un gilet.
0: Mais oui, tout à fait. Un gilet comme un 3 pièces en laine.
1: So class. C'est donc un très bon démarrage hein, pour American Hostage. C'est un thriller palpitant, intéressant, péchu, bien joué, bien filmé. J'ai envie de faire cœur avec les doigts et de lui mettre 8 fuck sur 10. Mais tiendra-t-elle le rythme sur 8 épisodes? C'est la question qui me turlupine un peu l'hypophyse. J'espère qu'il n'y aura pas trop de remplissage et qu'elle reste vraiment haletante jusqu'au bout. Mais jusqu'ici, tout va bien. Vous pouvez y aller les yeux fermés.
0: Donc
1: American Hostage.
0: American Hostage, ça m'a vraiment donné envie de le voir. Tu lui mets 8 fuck sur 10.
1: Mm-hmm.
0: Tu nous dois donc 2400 balles. À $300 le fuck, non?
1: Ouais. Je te twinte ça.
0: Oui, s'il te plaît. Okay. T'as le temps hein, de me twinter. que ça, c'est un vieux morceau quand ça durait 3 minutes, les Razorlights.

0: On a beaucoup parlé du festival Electron puisqu'on vous y invite. Ça commence ce week-end. Il y a la foire du Valais aussi qui démarre ce soir. Mais que faire d'autre? Stéphane Laurenceau nous fait un petit tour d'horizon, mais vite.
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2: Vendredi, Lausanne, de l'Australie jusqu'aux Docks, elle a fait le plus gros. Courtney Barnett vient jouer ses dernières compositions pour son unique date en Suisse. Vendredi, Lausanne encore, la Dacha accueille Aude Beholder pour la version live de Honest Work, son quatrième album avec Anita Baku en première partie. Vendredi, Yverdon, l'amalgame se chauffe les semelles dans une grande soirée hip-hop avec Dibi et Citron Sucré pour un bon verre d'électronade.
3: J'osais protéger les miens du vice des esprits mauvais. 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
2: Samedi, Genève, l'espace culturel de Vernier célèbre la nouvelle salle Concorde avec le rap franco-belge de Isha et Lims Adolney.
4: Comme si c'était hier, quand les voyous dansaient sur d'autres BPM. J'ai connu des séances pleines de déchéances.
2: Samedi, Genève, le Ré de l'usine pousse les murs pour accueillir l'ultime concert de Colonie de Vacances. 4 scènes et 18 musiciens pour un finish qui s'en souviendra jusqu'au plafond.

0: Vous l'avez reconnu, maintenant c'est devenu une resta, hein. Il joue même en France. Je sais pas si il devait pas passer à la Cigale il y a pas longtemps, c'était Assiel from Renan. Et dans le Assiel, qu'est-ce qu'il y a? Il y a le soleil. C'était le titre.
1: Ah ouais.
0: Ouais, c'était le titre du morceau. Je trouvais ça assez sympa, comme jeu de mots.
2: Je viens de le comprendre. Voilà. Qu'est-ce que je suis con.
0: Allez, son père est mort, elle en a gros. Elle s'appelle Earth Sign Shells. Daddy died. Seule consolation, c'est un repérage couleur 3. 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

0: Ah oui, évidemment, fallait bien qu'on termine avec Max Romeo, l'original, 1976, et puis sa version pimpée par les Prodigy. Ça referme la boucle de cette thématique où on vous demandait votre morceau de techno ou d'électro préféré. Je salue Christophe à Val-de-Chaise qui nous a proposé Laurent Garnier, The Man with the Red Face, excellent titre, et qui nous dit « Je ne veux pas participer pour le Discobus, gardez la place pour quelqu'un d'autre. »
1: Oh,
0: c'est beau ce fair play. Moi, ça me
2: fair play, t'as juste envoyé chier.
1: Avec ton bus, là, c'est bon. Ça.
0: Écoute, moi, ça me réconcilie avec l'humanité. Ça me réconcilie ça plus que la proposition de Luca qui nous proposait comme titre électro Blue de FL65.
2: Ah non.
0: C'est non. Alors que toi, Julien, ton titre préféré, c'est celui qu'on entend là.
2: C'est Underworld.
0: Underworld.
2: Mais on va pas avoir le temps de l'écouter parce que...
0: Il dure 9 minutes.
2: Ouais, et 8 minutes 30 d'intro.
0: Voilà. Donc, si vous voulez vous refaire ce titre de Underworld, vous pouvez aller revoir le film Trainspotting,
2: ouais,
0: puisque ça fait partie de la BO. Et Philippe Vaudan, qui réalisait cette émission, nous propose de le laisser en tapis sur les infos.
2: Bah, chiche.
0: C'est une bonne idée. Tu peux le remettre pendant la météo, hein, cela dit. Voilà. On va continuer ces petites conversations entre nous,
1: oui,
0: puis on va vous laisser, parce que mine de rien, faut pas rester là.
1: On a fait notre temps, je crois.
0: Moi, je vais même vous dire, je suis en vacances, là. Non. Voilà.
2: Ah, bonnes vacances.
0: À cette place, la semaine prochaine, ce sera Laura Chénia. Je me réjouis de vous retrouver. On vous souhaite à toutes et à tous une excellente week-end de fin de semaine et une bonne journée. La bise.
2: Bye.
0: Au revoir.
1: Ciao.
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4: Sandra Timmerly. Pour des raisons financières, Swissair n'est plus en mesure d'assurer ses vols. Ce sont les mots qui ont résonné le 2 octobre 2001 dans l'aéroport de Zurich via un haut-parleur. Il y a donc 25 ans, jour pour jour. Les difficultés de la compagnie aérienne étaient certes connues, mais Cléa Favre, personne ne s'attendait à un arrêt des vols complets, surtout si soudain.
5: À 15h45, les rédactions reçoivent un fax. Swissair suspend ses opérations avec effet immédiat. La compagnie ne peut plus s'approvisionner en carburant. L'ensemble des appareils s'immobilise. Les équipages ne savent rien. 20 000 voyageuses et voyageurs se retrouvent coincés aux quatre coins de la planète. Tout s'arrête en une fraction de seconde. Et c'est l'incrédulité d'abord. On pense à une mauvaise blague. Tellement ce grounding paraît impossible. Swissair, c'est la qualité, c'est un rock, c'est même devenu une partie de l'identité suisse. Le choc ensuite et un traumatisme qui plane encore sur le pays aujourd'hui. La plus grande faillite économique de l'histoire suisse a plusieurs facteurs. Des erreurs de stratégie comme le rachat effréné de petites compagnies, la pression des banques ou encore une tentative de sauvetage tardive. Le procès pénal des 19 anciens responsables du groupe n'a jamais permis de faire toute la lumière sur les responsabilités des uns et des autres. Tous les inculpés ont été relaxés.
4: Neuchâtel durcit le ton pour prévenir et lutter contre les violences domestiques. Dès le mois prochain, le canton introduit le bracelet électronique et l'obligation de suivre 3 séances de thérapie pour les auteurs. La pluie et notre colère s'abattent sur le Conseil d'État. Slogan entendu hier dans les rues de Genève où quelques 600 collaborateurs de la fonction publique et du secteur subventionné ont manifesté sous les fenêtres du Grand Conseil. Dans leur viseur, un plan d'économie de 250 millions de francs et une proposition de diminuer l'impôt sur la fortune de 20%. En France, la tension est montée d'un cran hier dans la mobilisation des lycéens, des proviseurs agressés, des incendies, près de 2000 interpellations et 300 policiers et gendarmes blessés. Benjamin Louis, le gouvernement accuse la gauche radicale d'organiser les troubles. Les élèves, eux, entre autres revendications, réclament davantage de moyens et une meilleure organisation.
6: Oui, comme par exemple devant le lycée Marguerite de Valois d'Angoulême, où cet élève estime que son emploi du temps est trop chargé.
7: On commence à 8h, mais pour certains, on habite très loin. Des fois, on doit se réveiller à 5h30, 6h, pour pouvoir prendre le bus. Les parents, peut-être c'était leur génération qui devait rester dans leur coin, mais nous, on est là pour montrer qu'on a le droit de parler.
6: Pour cet autre élève, l'établissement est surchargé et vétuste.
8: On est 35 par classe, l'été on crève de chaud avec les changements climatiques, c'est pas du tout pareil qu'à votre époque. Que l'hiver il fait froid, on n'a pas de chauffage, enfin on en a à peine, l'établissement il est froid.
6: Hier, le blocage de ce lycée a tourné à l'affrontement. Des heurts ont eu lieu, tirs de mortier, jets de pierre et la police a répondu. Un groupe de casseurs extérieurs à l'établissement se serait monté via les réseaux sociaux, mais ils ont été rejoints par les élèves.
8: Si on ne peut pas nous écouter, le seul moyen c'est la violence au bout d'un moment. Et les policiers ils font pareil, ils nous tirent dessus alors qu'on est que des enfants et je ne veux pas dire qu'on est parfait nous aussi de notre côté, on leur a balancé des trucs et tout, mais c'est pareil, ils font pareil.
6: Hier, 900 actions ont été recensées devant des lycées selon les autorités. Plus de 300 policiers et gendarmes ont été blessés. 3 enquêtes de la police des polices ont aussi été ouvertes après des blessures de lycéens. Le ministre de l'Éducation reçoit aujourd'hui les organisations associations lycéennes, les syndicats et les représentants des parents, une nouvelle mobilisation est annoncée pour mardi prochain. Benjamin Luisse, RTS, Paris.
4: Et de Troyes, on l'espère. L'équipe de Suisse de football dispute demain soir son troisième match de la Ligue des Nations. Ça sera à Lucerne contre la Slovénie. Bonjour Joël Robert.
3: Bonjour Sandra.
4: Cette fois, ça y est, la Suisse retrouve son public suisse, 4 mois après sa dernière prestation.
3: Oui, c'était le 31 mai à Saint-Gall et le succès 4-1 contre la Jordanie avant l'envol pour la Coupe du Monde. Le parcours que l'on connaît depuis, l'équipe de Suisse a déjà joué 2 matchs de Ligue des Nations, mais à l'extérieur et 2 beaux succès en Macédoine et en Écosse où il y avait évidemment des supporters suisses, mais ils étaient moins nombreux que demain soir à Lucerne. On attend 15 000 spectateurs pour soutenir la Suisse et espérer évidemment un nouveau succès qui la placerait dans une situation idéale avant les 3 derniers matchs de la Ligue des Nations, parce que l'objectif, Sandra, est clair: gagner le groupe, retrouver la première division pour ensuite affronter des adversaires plus intéressants.
4: Oui, et Joël, la Suisse s'est montrée convaincante jusqu'ici, même privée de 2 joueurs importants.
3: Les absences de Xhaka et d'Embolo pour des faux certificats Covid n'ont pas eu de conséquences. On ne dit pas que l'équipe joue mieux sans ces 2 hommes, mais elle trouve d'autres solutions. Des joueurs se révèlent, prennent leur chance. C'est évidemment très bien pour la Suisse. L'entraîneur Yakin aussi a la preuve que son groupe vit bien et gagne sans Xhaka ni Embolo. On ne sait pas si ces 2 joueurs retrouveront un jour l'équipe de Suisse. Peut-être que la fédération veut aussi profiter de ces matchs pour tourner une page dans la vie du groupe. Tout reste ouvert. Ce qui est certain, c'est que personne désormais n'est indispensable dans cette équipe. C'est la loi du sport de haut niveau. Quand il y a des places à prendre, certains en profitent et marquent des points. C'est pour cela que la partie de demain est très importante. La Suisse l'aborde en favorite et Sandra, franchement, elle a tous les atouts pour gagner ce match contre la Slovénie.
4: Mais on vous croit, Joël, bien sûr. Merci beaucoup. Et ce match débute demain à 20h45 à suivre, bien sûr, sur les vecteurs de la RTS et notamment radio avec une émission spéciale dès 20h sur RTS Première. Alors, est-ce que ce match passera entre les gouttes? Pour l'heure, la météo. En tout cas, beaucoup de nuages encore ce matin, mais aussi déjà les premières éclaircies sur le bassin lémanique et le Jura, où le soleil dominera l'après-midi. Ça restera plus nuageux par contre sur les Préalpes et les Alpes, où quelques gouttes sont même possibles en fin de journée. 21 degrés au plus, avec une tendance à la bise sur le plateau. Demain donc, valse entre nuages, quelques gouttes et éclaircies. Plus de soleil en direction du Valais et on dit allez, du soleil du côté de Lucerne.
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0: 10h.
1: Sandra Viscardi.
2: Le Conseil national vote pour 12 ouvertures dominicales de magasins par année. Les députés veulent donner cette latitude aux cantons. Le dossier retourne au Conseil des États qui, en juin dernier, avait refusé cet assouplissement des horaires d'ouverture. La France a fermé 400 lycées ce matin suite au débordement constaté hier dans tout le pays. 2000 arrestations après des incendies et des déprédations. 300 policiers blessés, de même que 40 proviseurs. Pour tenter de désamorcer la crise, le ministre de l'Éducation reçoit dans la journée les syndicats de l'éducation, les associations lycéennes, les parents d'élèves et les élus du Conseil national de la vie lycéenne. Le ministre de la Justice, lui, veut faire payer les déprédations aux parents des lycéens qui les ont commises. Les Européens se penchent ce matin sur les prix des carburants. Une rencontre entre la Commission européenne et les pays membres pour tenter de chercher une réponse unie à la flambée des prix du diesel. La compagnie israélienne Al-Al annule les deux vols prévus aujourd'hui pour rapatrier des Israéliens bloqués à Dubaï après la suspension des vols de la compagnie Emirati et Fly Dubai suite au déroutage en urgence de l'un de ses avions en route vers Tel Aviv. Al-Al ne précise pas les raisons de ces annulations et elle ne donne pas de nouvelles dates. La start-up romande PaySpace est dans l'espace depuis cette nuit à bord d'une fusée de SpaceX qui a décollé de Californie. L'ordinateur de bord que la jeune entreprise lausannoise a conçu pour équiper son futur véhicule spatial est en test en conditions réelles à l'orbite terrestre. La société développe actuellement un véhicule qui accélérera la mise en orbite des satellites. Presque 10% de voitures vendues en septembre, de plus qu'en septembre 2025, et plus d'un tiers d'entre elles étaient de motorisation électrique. La hausse des prix du carburant est passée par là, selon Auto Suisse. Sur les 9 premiers mois de l'année, la hausse des immatriculations est de presque 3%. Julius Baer veut racheter ses propres actions, un programme de rachat à 600 millions de francs. Son lancement est prévu dans les semaines à venir et la réalisation devrait s'étendre sur une année. Les actions seront rachetées via une seconde ligne de cotation à la Bourse suisse. La Fédération internationale de ski renonce à organiser un championnat du monde supplémentaire dès 2028, mais elle persiste à vouloir mettre sur pied un autre grand événement mondial les années paires non olympique, une décision prise hier soir à Genève lors d'une réunion de son conseil. En tennis, Victoria Golubic s'est hissée au troisième tour du tournoi WTA 1000 de Pékin. La Zurichoise a battu la 36e mondiale, l'américaine Peyton Stearns. Victoria Golubic devrait avoir droit à un beau défi en 16e de finale puisqu'elle devrait retrouver la gagnante du dernier tournoi de Wimbledon, Linda Noskova, sacrée dimanche à Shenzhen en Billie Jean King Cup avec la République tchèque. Cet automne, c'est l'automne, les oiseaux migrateurs s'en vont. BirdLife vous invite donc à les observer ce week-end sur 50 sites à travers toute la Suisse. Sur chaque site, des ornithologues expérimentés seront présents pour partager leurs connaissances avec le public. La liste complète des postes d'observation est disponible sur le site internet de cet événement. Le ciel va se remettre sur beau, même si des nuages et des précipitations feront de la résistance dans les Préalpes et en montagne dans les Alpes, 21 degrés et de la bise.
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1: 11h.
2: Sandra Viscardi.
3: Le Conseil national demande un plan de retour pour les réfugiés syriens. Il a adopté ce matin tacitement une motion PLR. Le changement de régime dans le pays en décembre 2024 permet de réexaminer les décisions prises au nom de la protection des opposants au régime de Bachar el-Assad. Les députés ont aussi unanimement accepté une autre motion PLR. Elle demande au gouvernement de mieux encadrer les pratiques des plateformes en ligne ou de streaming, notamment en matière de contrats numériques à durée indéterminée. Il s'agit là de mieux protéger les consommateurs. 400 lycées sont restés fermés ce matin en France. Beaucoup de cours sont donnés à distance, comme pendant le Covid, pour désamorcer la crise qui a provoqué hier des incendies et des déprédations et provoqué 2000 arrestations et de nombreux blessés. Le ministre de l'Éducation reçoit dans la journée les syndicats et les associations lycéennes. Les parents sont aussi convoqués. Les élèves, rappelons-le, réclament plus de moyens pour l'éducation. Plus de 80 morts en 24 heures. Les combats entre outils pro-iraniens et forces gouvernementales dans le sud-ouest du Yémen se sont durcis. Un tiers de ces morts sont des rebelles. Les affrontements se déroulent à l'intérieur des terres et sur les hauteurs, surplombant les régions côtières récemment conquises par les outils. Et puis on l'apprend à l'instant même, Guy Parmelin démissionne. Le conseiller fédéral UDC est en train de tenir conférence de presse à Berne. Berne, où l'on vous retrouve, Phileas Autier.
4: Oui, là où Guy Parmelin n'a pas encore annoncé sa démission, il arrive à ce moment-là au pupitre dans cette conférence de presse qui commence vraiment à l'instant où je vous parle. Donc Guy Parmelin qui n'a pas encore annoncé sa retraite, elle est pourtant attendue depuis quelques jours au Parlement. Des rumeurs de plus en plus persistantes circulent. Guy Parmelin, 66 ans, président de la Confédération pour la deuxième fois cette année, 11 ans bientôt au Conseil fédéral, d'abord au département fédéral de la Défense, ensuite à l'économie et à la formation. C'est donc une figure de la politique suisse qui pourrait annoncer sa démission dans quelques secondes. On est suspendu aux lèvres du président de la Confédération.
3: Merci beaucoup Phileas Autier. Et bien sûr, une émission spéciale sur RTS Première pour parler de cette conférence de presse. Les éruptions du volcan indonésien Krakatau, le mois passé, ont fait naître deux nouvelles îles. Elles ont poussé à moins d'un kilomètre du volcan. Des scientifiques devront déterminer si ce sont de nouveaux volcans ou des accumulations de dépôts éruptifs. Le canton de Vaud lance deux nouveaux outils numériques conçu dans une logique de guichet unique virtuel. Il s'agit de faciliter l'accès aux soutiens disponibles et de renforcer les liens au sein du tissu industriel vaudois. Une première plateforme rassemble plus de 300 dispositifs cantonaux et fédéraux. La seconde cartographie plus de 3000 entreprises industrielles vaudoises selon leur savoir-faire, leur marché, leurs produits ou leurs services. La vie de château pour vous dimanche, à l'occasion de la 11e édition de la journée des châteaux suisses. Elle sera consacrée cette année au voyage. Vous pourrez ainsi partir en randonnée d'un château à l'autre à dos de mulet, danser le menuet ou alors créer des cartes postales. Les 9 édifices des 32 ouverts se trouvent en Suisse romande. Et on retrouve Phileas Autier à Berne.
4: Oui, où Guy Parmelin vient d'annoncer sa démission. Cette fois, c'est fait. Il l'a annoncé il y a quelques secondes qu'il se retirerait à la fin de l'année. Donc Guy Parmelin, président de la Confédération, conseiller fédéral depuis bientôt 11 ans, se retirera à la fin de l'année du Conseil fédéral.
3: Merci beaucoup, Phileas. Et du côté du ciel, eh bien, il va se couvrir à partir de l'ouest, mais il restera nuageux avec des averses dans les Préalpes et les Alpes. 21 degrés et de la bise.
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7: Bonjour tout le monde et les autres aussi. La vie, le hasard ou mon pouvoir de persuasion vous ont mené jusqu'à ce Youpi Midi du vendredi. Et pour garder en mémoire que les bons moments, c'est Flavien Droux qui s'occupe de la programmation musicale jusqu'à 13h. À présent, je vous demanderai de ne pas crier, car Ives va le faire à votre place.
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0: con.
1: C'est sûr.
0: Ah, oh, mon Dieu. Mon petit cœur. Je crois que le groupe Sepultura trouve la chanson étonnamment douce et polie. C'était The Hives avec Go Right Ahead. Moi, je suis à combien, dites donc? Je suis hardcore, je suis à... Ah oui, je suis quand même à 160 BPM au niveau du cœur. C'est assez impressionnant. À présent, une chronique qui fait date, mais surtout qui fait tâche. C'est la flèche de Christelle Di Marzo.
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3: Flèche. Quatrième et dernier épisode en compagnie d'Hermann Rorschach, ou de son nom entier, Rorschach-Ivari, selon la météo.
4: De toute façon, il fera beau demain.
3: Ah bah tant mieux. Le psychiatre zurichois vient de publier sa fameuse méthode contenant les 10 tâches sélectionnées avec soin dans le livre « Psychodiagnostic ». Nous sommes au printemps 1921, Hermann a 36 ans, une femme, deux enfants, un chat qui s'appelle certainement Mutsi et pas tellement de succès. Tout le monde se fiche de son bouquin rempli de taches d'encre.
5: Oh, comme c'est dommage.
3: Mais oui, il a tellement travaillé dur durant toutes ces années, c'est triste. Vous allez me dire sûr de vous, mais il a qu'à patienter, ça va venir. Yaka riz jaune, parce que Rorschach a drôlement mal au bide au début de l'année 1922.
6: Les fruits de mer sont du tonnerre ici. Hein.
3: Rien à voir avec une indigestion, c'est l'appendicite. Une appendicite qui évolue en catipéritonite. Aïe, c'est douloureux et surtout mortel à cette époque. C'est sans une émotion certaine que je vous annonce le décès de M. Hermann Rorschach à l'âge précoce de 37 ans en avril 1922. Il ne verra pas la Seconde Guerre mondiale, ni le scotch, ni la guitare électrique, ni le trampoline, ni l'importance que prendra son invention les années suivantes.
7: Moi, tout ça, ça me donne envie de pleurer.
3: Bah évidemment, le scotch, c'est trop cool comme invention. Hélas, celui qui aura passé sa vie à chercher ce qui se cache derrière les apparences n'a pas vu venir ce qui se cachait derrière son abdomen. Abdomen qui n'est pas un synonyme de Chippendale, hein, je préfère préciser.
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0: Ça a un côté hyper pop que j'adore, Angèle et Justice avec What You Want. Alors hyper pop, je ne sais pas ce que ça veut dire, mais au moins je l'ai dit. Et en fait, c'est ça ce qui compte.
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0: Dans notre vitrine repérage, Sunday June, groupe hispano-suisse formé à Genève en 2024. Leur deuxième album, qui s'appelle Cinéma, sortira du bois le 6 novembre prochain avec un vernissage à l'usine PTR Genève le 7 novembre. Le premier extrait, c'est ce titre What If I Tried, titre enregistré avec le reste d'ailleurs de l'album Cinéma à Chapel Studios dans le Lincolnshire en Angleterre avec le producteur Andy Sivers qui a déjà bossé avec My Bloody Valentine, Arctic Monkeys ou encore PJ Harvey, mais pas encore, c'est bizarre, avec Mickaël Marquet.
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0: Eminem avec Sing for the Moment, sorti au tout début des années 2000, et c'est Joe Perry, membre d'Aerosmith, qui joue de la guitare sur ce morceau, du riff et du kiff, il n'en fallait pas plus pour nous rendre totalement youpi ce vendredi. Un état d'esprit totalement compatible d'ailleurs avec notre semaine Couleur 3 avec toi, puisqu'on vous propose encore ce soir une soirée Couleur 3 Comedy Club dès 20h à retrouver cette fois-ci au City Club de Puy. Les bénéfices de la soirée seront reversés au secours d'hiver. On vous en reparlera plutôt sur cette antenne à partir de 16h dans l'émission Couleur 3 avec toi, animée par Anne Flamand et Fantin Moreno, et en direct du City Club de Puy. 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C'est pas sur Couleur 3 avec toi, mais c'est sur RTS avec vous, parce qu'on préfère vous vous voyez. 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Samedi, demain pour la dernière, nous serons à Seignelay-Gier avec toujours une soirée Couleur 3 Comedy Club en seconde partie. Et puis hier, nous étions à Sion. Je vous propose de retrouver Laura Chénia, Yann Zitouni et Fantin Moreno. Dans cet extrait, j'en rigole d'avance, un petit peu déjanté. Donc hier à Sion et en direct sur la 3, et la bande des foufous que voici.
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2: Valérie, c'est la patronne, okay. Tout le respect, les gens sont trop contents de l'entendre rire, déjà ça suffit.
3: D'avoir arrivé déjà, c'est l'ovation à chaque fois qu'elle arrive.
2: Oui, c'est ça. Julien, c'est le dadji. C'est clairement le daddy, le quadra, mais ça nous rappelle que ça va, que la quarantaine arrive à tous à un moment ou un autre. Yacine, c'est l'indomptable. On ne sait jamais s'il va jouer 12 minutes ou 30 minutes. On ne sait pas ce dont il va parler, mais en général, c'est sûr qu'il perd quelques cordes vocales à chaque fois. Robin, Robin c'est aussi n'importe quoi.
4: C'est freestyle, ouais.
2: Robin c'est freestyle, parce qu'en fait Robin en plus il a changé de passage selon, donc ça dépend qui. En fait on est là, donc quand on croise des gens avant, tout à coup hier il a croisé des gens qui disent, une nana qui lui a dit, c'est en écoutant un de tes sketchs sur ton histoire de sapin que je l'ai envoyé au mec avec qui je datais, et maintenant ils étaient en couple, ils étaient là, donc il a dit je fais cette histoire là, quoi. Donc c'est l'avantage aussi de jouer tout le temps ensemble et tous les soirs, c'est qu'on est suffisamment à l'aise pour rebondir un peu les uns sur les autres, et ça c'est super. Moi je pense que dans le style je suis l'impudique, j'aime bien, moi je parle de cul. C'est juste que moi je l'assume, je l'annonce tel quel, alors que tout le monde parle de cul, mais déguisé derrière d'autres thématiques.
4: Sous couvert, ouais.
2: Évidemment.
4: La précarité, je crois que c'est un peu terrible. La précarité c'est terrible. Le cul.
2: Voilà.
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0: Il sera en concert le 18 décembre à l'Arena Genève, This Is, avec le titre Maniac. Une prod qui ressemble davantage à une chanson pop qu'au rap de ses débuts en 2000. C'est vrai, il pétait les plombs, alors que plutôt aujourd'hui, on va dire qu'il soigne les refrains de ses chansons. Et nous, on soigne les animaux de notre zoo radio parce qu'on les adore.
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Au gré du ciel, les oiseaux se déplacent comme si demain n'existait pas. Ce n'est qu'à l'heure du repos que ces volatiles vont commencer à chercher refuge. Et là, 1500 mètres au-dessous de leur petite papate toute crochue, il apparaît.

Morceau mixé par Philippe Zdar de Cassius est sorti sur le label Kitsune en 2009, I Can Talk, par le Tudor Cinema Club, que vous avez peut-être découvert à l'époque sur une radio associative Couleur 3 ou en jouant à FIFA 11. Alors si vous vous demandez pourquoi ce nom bizarre de Tudor Cinema Club, c'est tout simplement qu'il s'inspire d'un cinéma appelé Tudor. En cherchant un nom de groupe, Sam Hallyday a transformé Tudor en Tudor et le nom est resté et c'est donc le Tudor Cinema Club. D'ailleurs, c'est marrant parce que cette anecdote est à peu près la même pour le nom de cette émission. À la base, cela devait s'appeler le Hippie Madi, et puis c'est devenu Youpi Midi. 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

0: Bravo. Bravo, bravo. Rôle modèle avec High Hopes 3000. Ce titre étrange pose la question suivante. Est-ce que l'amour finit par venir à nous ou faut-il soi-même apprendre à aller vers lui? Moi, ce que je vous conseille, c'est d'activer votre géolocalisation pour qu'il vienne à vous. C'est quand même vachement plus facile. Je ne sais même pas d'ailleurs où se trouve le Nord. Alors, l'amour, ça me paraît bien compliqué de le trouver. Et puis à présent, on va remplacer l'amour par des soirées qui valent le détour avec Stéphane Laurenceau.
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2: Vendredi, Lausanne, de l'Australie jusqu'au Docks, elle a fait le plus gros. Courtney Barnett vient jouer ses dernières compositions pour son unique date en Suisse. Vendredi, Lausanne encore, la Dacha accueille Aude Beholder pour la version live de Honest Work, son quatrième album avec Anita Baku en première partie. Vendredi, Verdon, l'amalgame se chauffe les semelles dans une grande soirée hip-hop avec Dibi et Citron Sucré pour un bon verre d'électronade.
3: J'osais protéger les miens du vice des esprits mauvais. Dans les eaux tièdes, on noie les ennemis, les faux prophètes.
2: Samedi, Genève, l'espace culturel de Vernier célèbre la nouvelle salle Concorde avec le rap franco-belge de Isha et Lims Adolney.
4: Comme si c'était hier, quand les voyous dansaient sur d'autres BPM. J'ai connu des séances pleines de déchéances.
2: Samedi, Genève, le Ré de l'usine pousse les murs pour accueillir l'ultime concert de Colonie de Vacances, 4 scènes et 18 musiciens pour un finish qui s'en souviendra jusqu'au plafond.
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0: 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Sandra Viscardi.
1: Guy Parmelin démissionne. Le président de la Confédération l'a annoncé il y a tout juste une heure en conférence de presse à Berne. Une conférence qui est toujours en cours et que vous avez suivi, Phileas Autier. Alors pourquoi Guy Parmelin quitte-t-il le Conseil fédéral?
2: L'élu UDC a présenté sa décision comme une volonté de passer le flambeau, laisser la place aux jeunes. Un choix mûrement réfléchi selon le président de la Confédération.
3: Durant la pause d'été, j'ai bien réfléchi à ce qui serait le meilleur pour le pays et progressivement, il m'est apparu que mon retrait à la fin de cette année s'imposait naturellement comme la décision la plus appropriée. D'ailleurs, dans tout ce que j'ai entrepris, j'ai toujours eu devant les yeux l'intérêt général du pays et de ses habitants.
2: Guy Parmelin aura 67 ans à la fin de l'année. Ça fait bientôt 11 ans qu'il siège au Conseil fédéral. Et c'est en effet généralement après une dizaine d'années que les membres du gouvernement démissionnent. Le Vaudois a également mentionné tout à l'heure en conférence de presse une certaine lassitude. Il a un peu moins le feu sacré que lors de ses premières années. Il lui semblait donc normal de passer le flambeau.
1: Et ce départ était-il attendu?
2: Oui, mais pas forcément. Aujourd'hui, dans les couloirs du Parlement, il y avait beaucoup de rumeurs de démission depuis quelques temps. La question, c'était surtout de savoir la date exacte de son départ. Certains parlaient plutôt de l'été prochain afin de partir à la fin de la législature. Guy Parmelin n'attendra donc pas aussi longtemps. Il quittera le Conseil fédéral le 31 décembre.
1: Et est-ce qu'il a parlé de ses plans d'avenir, Phileas?
2: Alors, Guy Parmelin a un programme, en tout cas pour le début de sa retraite.
3: Les 6 prochains mois, je vais mettre de l'ordre sur mon bureau. Je vais me consacrer aussi un peu à Madame Parmelin qui a fait quelques sacrifices ces dernières années. Mais on va pas, je vous rassure, on va pas aller voyager dans le monde entier. La Suisse recèle beaucoup de qualités. Je pense que je vais aussi aller de temps en temps visiter les autres cantons, d'autres régions avec mon épouse. Mais j'ai surtout mettre de l'ordre et trier mon bureau parce que j'ose pas. J'ai jamais laissé un journaliste entrer dans mon bureau à Bursin parce qu'il serait choqué. Mais moi, je trouve tous mes papiers, je sais où ils sont.
2: Une petite blague, un peu d'autodérision, c'est aussi ça la touche Parmelin, un humour qu'il va réserver à sa vie privée depuis le 1er janvier, date depuis laquelle il ne sera plus que ancien conseiller fédéral.
1: Merci beaucoup Phileas Autier. Emmanuel Macron appelle les pays du G7 à agir de manière concertée pour faire baisser les prix des carburants et sans restriction aux exportations, a dit le président français. Ça, c'était sa réponse à la pression mise par Washington pour que l'Europe puise dans ses réserves stratégiques de gazole. Le président français a échangé cette nuit avec Donald Trump sur le sujet. Et la flambée des prix de l'énergie a en tout cas fait grimper l'inflation dans la zone euro à un plus haut depuis 3 ans, à 3,8% au mois de septembre. Le mouvement de blocage des lycées se poursuit en France depuis plus d'une semaine. Ce matin, le gouvernement a décidé la fermeture complète de 400 établissements, soit plus de 10% du pays. Il dénonce les violences et les incendies de certains lycées. En attendant, faute de négociations, Sébastien Farcy, le mouvement s'étend aux universités. Vous êtes justement devant l'une d'entre elles au nord de Paris.
4: Oui, devant la faculté Paris 8 à Saint-Denis, en banlieue nord de la capitale, où les étudiants ont placé ici des barricades devant l'entrée avec ces grandes pancartes sur la façade. Les lycées montrent la voie, leur colère et la nôtre. Pour la deuxième journée consécutive, donc l'université est donc bloquée en solidarité avec les lycéens et particulièrement avec ceux de Paul Éluard, un établissement situé au bout de la rue ici et qui a été l'un des premiers à se lever. Bâtiment dégradé, manque de professeurs. Les lycéens avaient déjà bloqué cet établissement l'année dernière sans amélioration substantielle. Les universités veulent donc les soutenir maintenant dans un combat commun pour l'éducation nationale. Alors, face à l'extension du mouvement et aux violences, le gouvernement répond enfin. Il a annoncé hier soir le retrait de certains frais de scolarité du cycle universitaire et le ministre de l'Éducation va rencontrer cet après-midi l'Union syndicale lycéenne pour la première fois en plus d'une semaine de protestation.
1: Sébastien Farcy en direct de Paris, merci beaucoup. Le magasin Mikasa de Crissier figure parmi les 4 sites que l'ancienne filiale de Migros va fermer. Ce sera fait à la fin de l'année à Crissier et à fin janvier pour les 3 autres sites alémaniques qui mettent la clé sous la porte. Des solutions de reclassement sont à l'étude pour les collaborateurs concernés. L'enseigne change aussi de propriétaire, mais l'identité de ce dernier reste secrète. Le gouvernement jurassien lance un fonds climat alimenté dès 2028 par presque 7 millions de francs par an. Le Parlement doit décider de sa création. Le fonds veut financer des mesures de réduction des émissions de gaz à effet de serre et d'adaptation au changement climatique. Le Conseil national a voté pour 12 ouvertures dominicales de magasins par année. Les députés veulent donner cette latitude aux cantons. Le dossier retourne donc au Conseil des États qui, en juin dernier, avait refusé cet assouplissement des horaires d'ouverture. Et puis la Fédération internationale de ski renonce à organiser un championnat du monde supplémentaire dès 2028, mais elle persiste à vouloir mettre sur pied un autre grand événement mondial des années paires non olympiques. Une décision prise hier soir à Genève lors d'une réunion de son conseil. Bernard Kompisch fait volte-face après 40 ans d'activité. Le fondateur de Bernard Kompisch Éditeur va finalement prolonger l'aventure. Il avait pourtant trouvé un successeur en début d'année, un jeune éditeur, Arthur Biret. Il devait reprendre la maison en 2027, mais pour des raisons financières, les deux hommes affirment renoncer d'un commun accord à poursuivre cette passation. De belles éclaircies s'ouvrent sur le bassin lémanique et dans le Jura. Les nuages font de la résistance dans les Alpes et les Préalpes, où des averses sont encore possibles. 21 degrés et de la bise. Un ciel partagé demain avec pas mal de nuages du Léman aux Trois-Lacs. Quelques averses sur ce secteur, plus de soleil ailleurs. Une faible perturbation pour dimanche, mais avec des éclaircies en Valais.
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7: 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Et chouette, le meilleur moment de la journée vient de débuter, voici Georges Ezra sur Couleur 3.
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0: Salut tout le monde, c'est Blaise. Je voulais vous faire un vocal parce que je suis dans la salle d'attente de mon dentiste. Et...
1: Monsieur Chombrinustre ?
2: Oui.
0: Et curieux ce nom. Donc c'est une grosse clinique dentaire avec plein de consultations en même temps. Et
1: Madame Favre, Fèvre, Vavre, Favreau ? Voilà, oui.
0: Eh ben ils sont nombreux. Donc je disais.
1: Madame Uzumbuim Badongo Babazi ? Oui, ça se prononce Pite.
2: Ah d'accord.
0: Je sais plus ce que je voulais dire.
1: Falbala chienne, c'est moi.
0: Ouais, alors là ça devient difficile de.
1: Jean Cynthia Moutre Foutre Goitre Cintre Tibizou Rose Commission Guili Guili Coinchon Sauciflex Flux Flixbus Moisissex Jeudredi Jactati Dacia Sandero Pété.
3: C'est PETA en allemand en fait.
1: D'accord.
0: Je crois que je vais partir parce que.
1: Monsieur Bersinger.
0: Oui.
1: Quel nom de merde.
4: C'était le vocal de Blaise dont la vie est quand même immensément zinzin.
5: On dit pas zinzine.
0: Alors peut-être qu'on dit zinzine, mais apparemment on peut pas dire Bersinger parce que c'est un nom de merde.
4: Ouh yeah.

0: oui.
1: Tommy Catin, alias Bellini Boy, avec le titre Focaccia. Comme c'est l'heure du repas, je vous rappelle que la focaccia, c'est un petit pain italien assez plat, qui est un peu le cousin de la pâte à pizza. La version classique est souvent garnie simplement de gros sel, d'huile d'olive et parfois de romarin. On trouve aussi des variantes avec tomates, olives, oignons ou fromage. Je parle bien entendu toujours de la focaccia et pas de Bellini Boy, histoire d'éviter un malentendu au moment de passer à table.

0: Bonjour madame. Pour RT School Heure 3, est-ce que vous mangez des biscottes?
1: Bien.
0: Des biscottes.
1: Das restaurant.
0: Des biscottes.
1: Keine
0: Krakotte?
1: Nein.
0: Charlotte.
1: Ah, Charlotte.
0: Aux fraises.

0: pour satisfaire votre région pourri, c'est la mienne, périauriculaire, ça c'est la vôtre. Lola Young avec From Down Here, un morceau qui a été composé avec James Blake au lendemain de la cérémonie des Grammy Awards 2026 à laquelle elle a participé. Et puis, je sais pas, ça lui a donné de l'inspiration à contacter James. Et puis ce morceau est né. Pour la suite, tellement futile que ça en est indispensable, Zoo Radio, la petite pochette surprise au format idiot.
1: Allez, c'est parti!
2: Ok, bonne projection.
3: Excusez-moi, ça va être en couleur ou en noir et blanc?
4: Au suivant.
5: Apte.
4: Et bonne guerre.
6: Au suivant.
7: On est orphelin.
8: Vous êtes pupille de la nation?
7: Oui, on est pupille de la nation. Nos parents sont morts à la Grande Guerre.
6: Oh là là.
7: Dans de terribles souffrances.
6: Oh là là.
8: De terribles souffrances. Quelle année?
6: Oh, 1922.
8: 1922.
7: Oui, parce que après l'armistice, il y avait des dissidents qui se battaient encore. Oui.
8: Et l'armistice, c'était quand?
6: Le 14 juillet. D'où les feux d'armistice.
8: Écoutez-moi bien, les tirs au flanc. À moins d'avoir un handicap physique, vous partez.
6: Et avoir qu'une couille, c'est un handicap, quoi?
8: Ah oui, avoir qu'une couille, c'est un handicap.
6: Moi, j'ai qu'une couille.
8: Après, c'est plus une histoire d'onde qu'un handicap. Ça n'empêche pas de se battre. Allez, au suivant.

Il fabrique du retard et ma montre déteste, alors que moi j'adore ça. Un vendredi dans l'Odyssée du passé avec Move Your Feet de Junior Senior, sorti en 2002. Après la séparation du duo en 2008, J.P. Lorsen a poursuivi sa carrière en devenant compositeur et c'est lui qui a coécrit en 2011 le tube Born This Way de Lady Gaga. 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

0: Ma foi, j'ai trouvé ce reportage plutôt sur Weezer très intéressant. C'était le titre Yes. Pourquoi je mélange reportage et repérage? Eh ben parce que... Bah oui, on va parler de repérage maintenant. Cette semaine, le titre Salut, c'est ce qu'on vous propose. C'est un groupe suisse, Don't Kill the Cow, qui est derrière, un quatuor bovinesque et genevois créé en 2016. Le 9 octobre, notez-le bien, ils seront à la Maison de Quartier Sougar à Lausanne pour le vernissage de leur EP Hier brûle encore, dont fait partie Salut. Et puis, attention, autre date... C'est le 7 novembre à la Traboule de Carouge, dans le canton de Genève. Alors je suis allé sur le site de la Traboule et c'est écrit « La Traboule vous accueille pour des consultations de tarot, des soins énergétiques et des concerts. » Donc à la Traboule, si le concert ne vous parle pas, bah vous pourrez toujours demander aux cartes pourquoi.
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0: Et oui, j'ai cette faculté incroyable d'arrêter un disque lorsqu'il est terminé. C'était OBF avec Ring the Alarm. Bon, il est temps que j'aille garer ma langue sur le bas-côté, car cette émission arrive au bout du rouleau de sa vie. Du tapis volant et de la musique planante, c'est avec Brooklyn Maputo, programmé aujourd'hui par Fred Studer dès 13h. 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
0: Merci Valérie, que vous retrouverez ce soir au City Club de Puy dès 20h. Je vous souhaite un bon week-end de fin de semaine et je vous dis à très très vite.

0: 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Pierre-Étienne Joie.
1: La démission de Guy Parmelin, le président de la Confédération et ministre de l'économie, l'a annoncé sur le coup d'11h. Il démissionnera pour fin décembre. L'UDC Vaudois avait pourtant assuré à plusieurs reprises qu'il resterait en poste jusqu'à la fin de la législature. Le Vaudois a succédé à Evelyne Widmer-Schumpf en décembre 2015. Cette annonce arrive deux semaines après celle du départ de la secrétaire d'État à l'économie, Hélène Boudliguer-Artiega, fin mars 2027. Guy Parmelin a d'abord pris les rênes du département fédéral de la Défense avant de passer à l'économie. C'était en 2019. Il a été président à deux reprises. En 2021, il a guidé la Suisse à travers la crise sanitaire et géré l'abandon des négociations avec l'Union européenne sur un accord cadre. Les rumeurs de démission du vigneron se faisaient insistantes ces dernières semaines. Guy Parmelin partira sur plusieurs succès, notamment les accords de libre-échange avec l'Inde et le Mercosur. Ajoutons encore que le Conseil fédéral démissionnaire a annoncé vouloir laisser la place à des forces vives en ces temps de grande incertitude. Il estime aussi que la personne qui lui succédera aura une base solide pour travailler, mais aussi une marge de manœuvre pour, selon lui, imprimer sa patte. Les rentes AVSAI seront adaptées à l'évolution des prix et des salaires au 1er janvier 2027. Le Conseil fédéral a décidé d'une hausse de 1,59%. La rente minimale passera à 1280 francs par mois contre 1260 actuellement. Le montant de la rente maximale connaîtra une hausse de 40 francs à 2560 francs. Le Conseil fédéral adapte tous les deux ans les rentes ordinaires de l'AVS et de l'AI à l'évolution des salaires et des prix. La dernière adaptation est intervenue en 2025. En France, plus de 500 lycées fermés ou perturbés, des cours annoncés en distanciel. Après les violences de hier, le mouvement des lycées se poursuit sous haute tension alors que le ministre de l'Éducation rencontre syndicats et associations lycéennes. Selon les services du Premier ministre Sébastien Lecornu, le mouvement serait une manœuvre organisée par LFI et l'ultra-gauche. Le coordinateur de la France Insoumise a reproché à Matignon de sombrer dans le complotisme. Magdalena Andersson, à nouveau chargée de former un gouvernement, le président du Parlement suédois confie une nouvelle fois à la chef des sociaux-démocrates la mission de le constituer. Près de trois semaines après les législatives remportées sur le fil par le bloc de gauche, lundi, Magdalena Andersson avait renoncé à l'idée de former un gouvernement, faute d'accord entre les partis de gauche et centristes. L'inflation dans la zone euro a grimpé en septembre à un nouveau sommet depuis trois ans en raison de la flambée des prix de l'énergie provoquée par le conflit au Moyen-Orient. La hausse des prix dans les 21 pays partageant la monnaie unique européenne a grimpé à 3,8%. Et parallèlement, après des mois de faiblesse, le franc se raffermit. Pour les consommateurs, les importations et les voyages à l'étranger deviennent le meilleur marché, mais les entreprises exportatrices risquent d'en pâtir. En fin de matinée, 1 dollar s'échangeait contre 83 centimes et 1 euro contre 93 centimes suisses. Un temps assez ensoleillé en plaine et sur le Jura cet après-midi, assez nuageux sur les Préalpes et les montagnes alpines avec des averses éparses probables en fin de journée, 21 degrés sur le plateau Bise aussi. Demain samedi, entre nuages et éclaircies, plus ensoleillé en Valais, averses possibles par endroit et par moment, 21 degrés encore.
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3: Il a dit avoir pris l'été pour réfléchir. Le président de la Confédération et ministre de l'économie, Guy Parmelin, a annoncé en fin de matinée sa démission pour fin décembre. L'UDC vaudois avait pourtant assuré plusieurs fois qu'il resterait en poste jusqu'à la fin de la législature. Après 11 ans passés au gouvernement, Guy Parmelin a fait part d'une volonté de laisser la place à des forces vives en ces temps de grandes incertitudes. Le feu sacré n'est plus aussi sacré qu'au début, a notamment déclaré Guy Parmelin. Il a exclu tout problème de santé. Le vaudois a succédé à Evelyne Widmer-Schlumpf en décembre 2015. Le président Vigneron partira sur plusieurs succès, notamment les accords de libre-échange avec l'Inde et le Mercosur. Guy Parmelin a déjà annoncé que les candidats avaient jusqu'au 23 octobre pour s'annoncer. L'élection devrait avoir lieu le 9 décembre. Parmi les nombreuses réactions, celle du président de l'UDC Vaud, Sylvain Frémont. Il salue l'engagement exemplaire de Guy Parmelin durant ses 11 années au Conseil fédéral. Le conseiller national militera pour que le poste revienne à un autre UDC roman. Mais pour lui, il est encore un peu tôt pour se prononcer sur la succession du ministre démissionnaire. Dans le domaine de l'asile, le National demande un plan de retour pour les réfugiés syriens, un plan contraignant consécutif au changement de régime dans le pays après la chute de Bachar al-Assad. Le retour volontaire reste toutefois une priorité. Le Conseil fédéral devra se pencher sur un programme spécial à durée limitée. Ce plan vise également à améliorer l'obtention de documents de voyage. Le gouvernement jurassien lance un fonds climat. Il sera alimenté dès 2028 par presque 7 millions de francs par an. Le Parlement doit décider de sa création. Le fonds veut financer des mesures de réduction des émissions de gaz à effet de serre et d'adaptation au changement climatique. Les combats dans le sud-ouest du Yémen entre les Houthis pro-iraniens et les forces gouvernementales soutenues par l'Arabie Saoudite ont fait plus de 80 morts ces dernières 24 heures, selon des sources militaires et gouvernementales. Les affrontements se déroulent sur plusieurs fronts, à l'intérieur des terres et sur les hauteurs, surplombant les régions côtières récemment conquises par les Houthis. Le projet de nouveau stade à Sion avance. Sion 2030 a été déposé en enquête préalable auprès des services de l'État du Valais et de la commune de Sion. La nouvelle enceinte d'une capacité de 15 000 spectateurs doit être financée par Christian Constantin à hauteur de 450 millions de francs. La mise à l'enquête publique est prévue pour la mi-2027. La commune avait annoncé en juin dernier renoncer à une rénovation du stade de Tourbillon. Cyclisme, les championnats d'Europe sur route n'auraient pas pu mieux débuter pour la délégation suisse. Marin Winter s'est en effet paré d'or dans la course en ligne des moins de 23 ans à Ljubljana. La Grisonne a gagné au sprint au terme des 88 km de l'épreuve en Slovénie. En Indonésie, deux nouvelles îles sont apparues près du volcan Anak Krakatau à la suite d'une série d'éruptions le mois dernier. Les îles pourraient ne pas perdurer car elles risquent d'être érodées par les vagues selon les autorités indonésiennes. Des éclaircies sur le bassin lémanique et dans le Jura, plus de nuages en revanche dans les Alpes et les Préalpes où des averses sont encore possibles, 21 degrés, de la bise, un ciel partagé demain avec des nuages denses du Léman aux Trois Lacs et quelques averses, plus de soleil ailleurs, faible perturbation prévue dimanche avec éclaircies en Valais, 21 degrés au thermomètre.
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1: 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Et chaque matin, vous enfermez dans une petite boîte l'enfant joueur que vous êtes, parce que sinon quelqu'un meurt. 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La Montre Jazz Residency, c'est du 14 au 17 octobre à Montreux. 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
2: Pierre-Étienne Joie.
3: Après l'annonce de la démission de Guy Parmelin ce matin, les réactions et la suite, le PLR demande à l'UDC d'inclure des personnalités issues de la Suisse latine dans la liste des candidats à sa succession. Le centre pose aussi ses exigences tandis que les Verts critiquent sa politique de libre-échange. Guy Parmelin tire donc sa révérence fin décembre, il l'a annoncé à 11h. Le président de la Confédération et ministre de l'économie avait pourtant assuré plusieurs fois qu'il resterait en poste jusqu'à la fin de la législature. Après 11 ans passés au gouvernement, le Vaudois a fait part d'une volonté de laisser la place à des forces vives. Guy Parmelin a aussi fait savoir que les candidats avaient jusqu'au 23 octobre pour s'annoncer. L'élection devrait avoir lieu le 9 décembre. Et puis côté réaction encore, celle notamment du secteur de l'économie et celui de l'agriculture, l'Union Suisse des paysans qui loue entre autres la capacité du Vaudois à conclure des accords de libre-échange. La Suisse financera 8 nouveaux projets suisses pour la reconstruction de l'Ukraine. Le Conseil fédéral dégage un montant de 135 milliards de francs pour l'énergie, les transports publics et l'eau. Ces projets entendent répondre aux besoins urgents de l'Ukraine. Ils font appel à des produits et au savoir-faire suisse. Ils visent à préserver et à créer des emplois ainsi qu'à consolider les compétences locales. Le négociateur en chef Patrick Franzen a été nommé au poste d'ambassadeur de la Suisse à Berlin. Il succède à Livia Leu, qui avait elle aussi dirigé auparavant les négociations de la Suisse avec l'Union européenne. D'autre part, Salman Ball a été nommé chef de la représentation permanente de la Suisse auprès de l'Organisation pour la sécurité et la coopération en Europe, l'OSCE. Monika Schmutz-Kirgötz devient quant à elle la nouvelle ambassadrice en Autriche à Vienne. Franz Reindl est lui élu président de la Fédération internationale de hockey sur glace. L'Allemand s'est imposé de justesse face à l'ancien gardien tchèque, Petr Vrica. Reindl succède au Français Luc Tardif. Dans le cadre de ses fonctions, il souhaite notamment améliorer la communication avec la NHL afin d'éviter, je cite, « le même cirque avant chaque édition des Jeux Olympiques ». Au moins 5700 personnes ont été tuées ou blessées depuis le début de l'année en Haïti, alerte l'ONU. Le pays est ravagé par la violence des gangs. Ceux-ci ont également enlevé plus de 230 personnes et violé plus de 1000 femmes et filles, ont déclaré les Nations Unies. En Turquie, 5 personnes sont mortes dans l'effondrement d'une mine dans l'ouest du pays. Les opérations de recherche sont maintenant terminées. L'accident s'est produit hier à une centaine de kilomètres de la station balnéaire d'Izmir. Le retour du petit Nicolas, c'est dans une semaine. Il revient avec de nouvelles aventures coécrites par la fille de René Goscinny, le créateur avec Sampé, du héros emblématique des années 60. L'album Le Petit Nicolas, je reviens sort le 8 octobre. Il fait revivre le garçonnet et sa bande de chouettes copains, Alceste, Clotaire, Eudes, Geoffroy. La trame, ils doivent cohabiter avec des filles à l'école, mixité oblige. Les histoires sont illustrées par Fursy Tessier qui se dit très heureux et fier de succéder à Sampé. Après-midi assez ensoleillé en plaine et sur le Jura, les nuages restent présents sur les Préalpes avec de la pluie possible en fin de journée. Demain samedi, un temps changeant avec une alternance de passages nuageux et d'éclaircies. Des averses isolées sont possibles entre le Léman et les Trois Lacs. En Valais, temps globalement plus ensoleillé, il fera entre 13 et 21 degrés. Et puis dimanche, un temps plus nuageux avec quelques averses par moment.
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0: 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Pierre-Étienne Joie.
1: La démission de Guy Parmelin, le président de la Confédération et ministre de l'économie, a annoncé sa décision de quitter le gouvernement à 11h ce matin. Au fil des heures, les différents partis, dans leur majorité, ont salué le bilan du conseiller fédéral. Les Verts se montrant toutefois très critiques sur sa politique de libre-échange. Le PLR demande à l'UDC d'inclure des personnalités issues de la Suisse latine dans la liste des candidats pour succéder aux Vaudois. Tandis que le Centre et le PVL attendent de son successeur qu'il soit capable de favoriser une collaboration constructive. Concernant sa succession, justement, Guy Parmelin a dit lui-même vouloir laisser la place à des forces vives. Le conseiller fédéral a annoncé que les candidats avaient jusqu'au 23 octobre pour s'annoncer. L'élection devrait avoir lieu le 9 décembre. Le départ de Guy Parmelin ouvre la porte à des changements au département au sein du collège. Le socialiste Beat Jans pourrait lâcher le département fédéral de justice et police, un département boudé ces dernières années par plusieurs conseillers fédéraux. L'UDC mise d'ailleurs sur un départ au DFJP. Le Conseil fédéral doit mieux protéger les consommateurs face aux contrats numériques à durée indéterminée. Le Conseil national a adopté une motion PLR qui demande au gouvernement de mieux encadrer les pratiques des plateformes en ligne ou de streaming. Les clauses générales qui autorisent des augmentations de prix non justifiées devront désormais être considérées comme nulles ou abusives. Et puis le Conseil fédéral a obtenu l'organisation du prochain sommet sur l'intelligence artificielle. Ce sera à Genève en juin 2027. Des membres de tous les groupes représentés au Conseil national demandent davantage d'ambition de la part du gouvernement. Le Conseil fédéral a lui déjà annoncé son objectif pour le sommet. L'accent doit être mis sur l'utilisation de l'IA comme moteur de l'innovation et sur les conditions nécessaires à un développement digne de confiance. En tant que pays hôte, la Suisse invitera principalement des ministres chargés de l'IA plutôt que des chefs d'État et de gouvernement. Le nombre de faillites d'entreprises a nettement augmenté en Suisse sur les 9 premiers mois de l'année. Dans le même temps, le nombre de créations d'entreprises n'a que légèrement progressé. De janvier à fin septembre, près de 11 500 procédures de faillite ont été ouvertes, soit 37% de plus qu'un an plus tôt, indique le cabinet de conseil CRIF. L'ancienne filiale de Migros, Mikasa, doit fermer 4 de ses 30 magasins. L'enseigne d'ameublement change également de propriétaire. Un groupe d'investisseurs suisses reprend 100% des actions de Mikasa et accompagnera l'entreprise. L'enseigne d'ameublement n'a toutefois pas souhaité révéler l'identité du nouveau propriétaire. Le site de Crissier fermera ses portes fin 2026, tandis que ceux de Langendorf, Brugg et Buch se fermeront fin janvier 2027. Migros avait vendu Mikasa en février 2025. Football, Manchester City fait appel du verdict d'une commission mandatée par la Premier League déclarant le club coupable de graves infractions financières entre 2009 et 2018. Cette affaire provoque un séisme dans le foot anglais. Le club est innocent, clame Manchester City. Il est reproché au club détenu par un fonds émirati d'avoir notamment gonflé ses revenus et minimisé ses coûts de plus d'un milliard de francs. Soleil cet après-midi, mais nuageux sur les Préalpes avec des averses éparses en fin de journée, bise sur le plateau. Demain samedi, entre nuages, pluie et éclaircies, plus ensoleillé en Valais, 21 degrés. Dimanche, un temps assez nuageux et quelques pluies probables.
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3: C'est tout à fait exact, on est à Puy. Bonjour tout le monde, bienvenue, bonjour Anne Flamand.
4: Bonjour Fanta Moreno.
3: Quel bonheur d'être posé à Puy. On continue notre tournée pour la bonne cause, notre semaine spéciale Couleur 3 avec toi contre la précarité en Suisse et en Suisse romande notamment. On est ici au magnifique, disons-le, Cinéma City Club.
4: Absolument, à un Puy. Endroit splendide et très chaleureux.
3: Très chaleureux, alors on n'est pas dans la salle de ciné mais j'avoue on est juste à côté de l'entrée. Je suis quand même allé me poser pendant une heure pour préparer l'émission dans un siège de ciné, ce que j'avais jamais fait. C'est pas pour rien qu'on est là, il y a un spectacle ce soir pour la bonne cause.
4: Exactement, à partir de 20h, il y a le Couleur 3 Comedy Club qui se tiendra ici dans la salle du Cinéma City Club avec sur scène Valérie Paco, Julien Dequin de Saint-Preux, Robin Chesset, Laura Chénia et Yacine Nemra. Et on le rappelle, tous les bénéfices de la billetterie vont intégralement à l'association dont on vous parle aujourd'hui, à savoir le Secours d'Hiver Vaud.
3: Absolument, je pense que c'est les mots qu'on va plus dire. Secours d'Hiver, vous pouvez faire un compteur et vous verrez que ce sera ça. On aura 3 ou même 4 invités différents, que ce soit au micro de Jones qui sera tout à l'heure avec nous, ou que ce soit sur notre plateau improvisé ici au City Club, des invités qui y travaillent au Secours d'Hiver Vaud ou au Secours d'Hiver tout court, au Secours d'Hiver niveau suisse. Et puis on rappelle aussi pour le spectacle qu'il reste des places. Pourquoi je le dis? Parce que c'était par exemple sold out hier à Sion.
4: Tout à fait.
3: C'était sold out à Fribourg.
4: Bravo les Valaisans.
3: Voilà.
4: Bravo les Fribourgeois.
3: Je crois que c'était mardi.
4: Bougez-vous les Vaudois.
3: Voilà, c'était l'émeute partout. Et là, on est à 70 places vendues sur une grosse capacité d'à peu près 200, un truc comme ça. C'est une belle salle. Hein.
4: C'est à peu près ça, ouais.
3: Donc, ouverture des portes 19h30, début du spectacle 20h. Là, il est 16h05. On part du principe que vous avez le temps de prendre vos potes et de venir vous faire une tranche de rigolade à un prix que vous choisissez et qui reviendra au Secours d'Hiver, comme le disait Anne.
4: Avecvous.rts.ch pour prendre les billets. Il n'y a pas de caisse ici.
3: Et ah oui, important ça de préciser. Merci d'avoir précisé. Je ne l'ai pas dit hier d'ailleurs. Et puis demain, ce sera, on vous le dit déjà, parce qu'il n'y a quasi plus de place. De nouveau, ça part très vite. C'est le dernier spectacle de la semaine. Ce sera à la brasserie BFM de Seigne-Légier, où aura également lieu de 16 à 19h l'émission en direct. 113 places sont déjà vendues sur les quelques 120 dispo à la BFM de Seigne demain. Avecvous.rts.ch là aussi pour acheter les billets. On va vous dire ce qu'est le Secours d'Hiver. On va vous dire ce qu'est le City Club de Puy. Mais d'abord, un peu de musique, qu'est-ce que t'en penses?
4: Bah oui.
3: Allez, on se met dedans. Thierry Galechette est là, oui. Il est en régie, Thierry, comme hier. Quel plaisir, coucou. Yoann Favre est là aussi. Et Charlotte Deléamont en amont.

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0: Idéalement placé là par Lina Favaro, merci à elle pour la programmation musicale. Ça s'appelle Common People, des gens ordinaires en somme, un peu comme toi et moi, Fantin.
1: Un peu comme nous, c'est vrai, et un peu comme les gens qui se retrouvent dans la précarité, qu'on a envie d'aider cette semaine, notamment en étant ici pour le Secours d'Hiver. On va rappeler le site, on l'a pas encore fait, secours-d-hiver.ch. Voilà, il faut tout simplement vous rendre là et vous y allez, vous faites des dons. Voilà, vous réfléchissez pas, vous faites un don. Première chose, et ensuite on discute. Ouais. On discute par exemple du lieu où on est, on aimerait bien leur faire un petit coucou.
0: Oui, on est au Cinéma City Club à Puyi, on a été très bien accueillis. Un grand merci d'ores et déjà à toute l'équipe du Cinéma City Club. Et c'est un cinéma un peu particulier parce que c'est un des derniers cinémas associatifs de Suisse romande.
1: Absolument, il a failli. De base, il date de 1958, on était au début de la nouvelle vague. Et en 2011, il y a eu, comme tu l'as dit, le côté associatif qui l'a sauvé.
0: Voilà.
1: Puisqu'il allait fermer. Et puis l'association du City Club est née, donc ça fait 15 ans. Une équipe de passionnés, une dizaine de collaboratrices, il y a une cinquantaine de bénévoles qui les aident. Là, je vois des gens qui sont en train d'installer des choses, c'est merveilleux. Ah, lui, il est peut-être de chez nous, par
0: oui,
1: contre.
0: Je parce pense
1: qu'il
0: que ça,
1: il installe un couleur 3 Comedy Club, là, ou un.
0: Ça, c'est plutôt quelque chose.
1: Ça régale, très bien. Les grands esprits se rencontrent. Et puis, surtout, en termes de programmation, on en parlera tout à l'heure, mais il y a des films incroyables, il y a des films inédits, il y a des films primés dans les grands festivals, il y a aussi des rencontres avec des cinéastes, c'est aussi vivant. Hein.
0: Il y a aussi de la musique.
1: Il y a aussi de la musique. On va pas tout dire, mais on a 2-3 petits concerts à teaser qui sont pas mal.
0: Et les fauteuils sont incroyablement
1: confortables. C'est un truc de malade. J'ai failli m'endormir. C'est dommage, je te jure. Et de la musique pour les enfants aussi. Il y a vraiment plein de choses. Des artistes suisses, internationaux et des séances pour le coup pour le cinéma qui sont pour tous les âges aussi. Donc voilà, City Club, on vous aime. Avenue de Lavaux 36, 1009. Voilà, on représente Puyi. Et puis, ça c'est pour mieux connaître le City Club, mais maintenant j'aimerais bien qu'on connaisse un petit peu mieux ce fameux secours d'hiver, ma chère Anne.
0: Oui, mais c'est Jiggy Jones.
1: Ah oui,
0: qui est allé à la rencontre d'une des représentantes de l'association.
1: Qui nous rejoindra tout à l'heure.
0: Tout à fait.
1: Mais pour l'instant, on va avoir l'introduction un petit peu sur ce secours d'hiver avec Florence
0: Rega.
1: Merci.
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3: Couleur 3 avec toi, aujourd'hui avec le secours d'hiver. On continue de parler précarité en Suisse, notamment avec Florence Rega et Michel. Secours d'hiver, qu'est-ce que secours d'hiver ?
4: Le secours d'hiver, c'est une œuvre d'entraide financière active toute l'année. Elle existe depuis 90 ans. On fête justement cette année en 2026 90 ans. Et on travaille exclusivement en Suisse dans 27 cantons. Et ce qui est très important, c'est qu'on est financé à 100% par des dons.
3: Quand on dit secours d'hiver, on imagine peut-être une aide d'urgence pendant les mois froids. Aujourd'hui, quelle est réellement votre mission dans le canton de Vaud ? D'où vient ce nom ?
4: Le secours d'hiver est né en 1936, après la guerre, quand justement à l'époque, on distribuait du charbon et des pommes de terre. Évidemment, ça a évolué avec les années, ça s'est transformé. Actuellement, on distribue plutôt des bons alimentaires, des lits, on paye des factures de dentistes, de médecins. C'est plutôt dans cette direction actuellement que le secours d'hiver Vaud et les autres secours d'hiver à travers la Suisse travaillent.
3: Qui sont les personnes qui font appel à vous ? Est-ce qu'il existe encore un profil type de la personne en situation de précarité ou pas du tout ?
4: Alors je dirais que c'est plutôt les working poor qui font appel à nous. C'est des gens qui travaillent, qui sont actifs dans la société. C'est des familles monoparentales, c'est des personnes au chômage, c'est des couples avec enfants et qui ont un seul revenu par exemple. C'est plutôt des personnes contraintes à prendre une franchise élevée, maladie élevée et qui n'osent plus aller chez le médecin. Et il faut tenir compte de l'impact du coût de santé.
3: On se rend compte en Suisse que la précarité a changé de visage, que comme vous le disiez, ce sont les personnes qui ont un salaire et qui n'arrivent pas forcément à joindre les deux bouts, des familles monoparentales. Comment est-ce qu'on peut en arriver à ce point-là, à ce stade-là ?
4: Ben, la première chose que j'aimerais dire, c'est qu'il n'y a aucune honte à solliciter le secours d'hiver. Ça peut arriver à tout le monde et on peut vite basculer dans cette direction. Et c'est pourquoi que le secours d'hiver essaye de donner des coups de pouce. Et en fait, on est là avant l'aide sociale. Donc c'est vraiment un moment, je dirais, on est un pont, une transition avant l'aide sociale ou avant de tomber dans la précarité. Si le secours d'hiver peut donner et payer peut-être un ou deux loyers en retard, bah ça permettra à la personne d'avoir une soupape de sécurité pendant plusieurs mois et de pouvoir rebondir et d'avancer avec le sourire.
3: Les gens ont plus tendance à aller directement à l'aide sociale lorsqu'ils se retrouvent en situation irrécupérable ou très compliquée, mais pas forcément à faire appel aux associations, que ce soit le Secours d'Hiver ou Caritas ou autre. Pourquoi ?
4: Je pense que les gens, ils ont honte en Suisse et on ne veut pas montrer qu'on n'arrive plus à terminer les fins du mois. L'an dernier, à travers la Suisse, on a aidé environ 47 000 personnes, dont 1 600 enfants. Et puis, par exemple, des exemples concrets de précarité. On a, par exemple, à Morges, on a aidé dernièrement une maman seule avec 2 enfants, dont le loyer a augmenté. Et puis, elle risquait l'endettement. Et puis, du coup, on a couvert ses charges urgentes. Et ce qui permet à cette dame d'avancer sereinement avec ses enfants.
3: Et c'est souvent une nouvelle phase de vie pour ces personnes que vous accueillez.
4: En fait, on aide ponctuellement. Le Secours d'Hiver n'est pas là pour aider chaque année aux mêmes personnes. Et ça, c'est très important.
3: Comment est-ce qu'on fait concrètement pour demander votre aide?
4: Alors, si une personne a besoin d'aide, le plus simple, c'est soit d'envoyer un email directement au Secours d'Hiver, www.secours-d'hiver.ch. Vous avez toutes les informations et en fonction du canton, ou via les réseaux sociaux, parce qu'on est très actifs sur les réseaux sociaux. Et du coup, on va orienter la demande en fonction du canton où la personne habite.
3: Qu'est-ce que les personnes que vous accompagnez vous apprennent finalement sur la réalité financière du pays?
4: Je dirais que la précarité en Suisse, elle est souvent invisible. On aide en cas de détresse. On voit que la précarité augmente proportionnellement par canton, environ 3 demandes par jour actuellement. C'est une statistique évidemment, mais on voit que ça a augmenté et ça veut dire que de plus en plus de gens ont besoin d'aide. Donc le problème, c'est qu'on aimerait bien aider toutes les personnes. Donc on analyse tous les dossiers, c'est fait par des professionnels. Mais le problème, comme on est financé que par des dons, si on n'a plus de sous dans nos caisses, on ne peut pas aider plus de monde.
3: Quelles sont les personnes qui se disent, tiens, j'ai envie de donner?

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1: Je suis toujours avec Florence Regat, Couleur 3 avec toi, le secours d'hiver. Une personne vous contacte, comment déterminez-vous concrètement de quelle aide elle a besoin? En général, elle vous contacte pour quelque chose de bien précis ou vous définissez quel est son besoin? Est-ce qu'il y a besoin de faire un bilan en général ou c'est plutôt une situation d'urgence?
2: Alors c'est plutôt en général une situation d'urgence si la personne nous contacte, mais en général on intervient vite, simplement, et on essaye de changer réellement la situation justement. On est en général très réactif et ça c'est la force du secours d'hiver.
1: Pourquoi d'hiver d'ailleurs, d'hiver comme l'hiver?
2: Oui, ça a été créé en hiver en 1936, en fait justement nos 90 ans cette année, mais du coup, ça a été créé en hiver, mais on travaille toute l'année, parce que c'est pas parce qu'on arrive au printemps que les gens n'ont plus besoin d'aide.
1: Est-ce qu'il ne faudrait peut-être pas changer de nom et puis mettre le secours d'hiver, sans pas l'hiver H, mais d'hiver D-I-V-E-R-S?
2: On y a songé un moment, mais comme on est une entité nationale, en allemand c'est Winterhilfe, ça a remis beaucoup de questions avec notre flocon. Justement, qui chaque année change, et puis ça c'est ce qui fait notre identité visuelle.
1: Dans ce que vous proposez, on retrouve évidemment l'alimentation et les vêtements. Aujourd'hui, ce sont encore des besoins importants.
2: Alors oui, c'est un point très important, les vêtements, les lunettes, les factures médicales, le mobilier aussi, parce que des fois il y a des situations heureuses, une famille, un enfant qui naît et

0: la famille n'a pas les moyens d'acheter un nouveau lit ou de changer les lits. Ben, ça, c'est aussi des situations heureuses qu'on aide. Et puis, ben, du coup, on travaille avec du mobilier suisse, hein, avec des gens en réinsertion. Un des points importants, c'est qu'on aimerait développer avec le côté santé bucco-dentaire, et on est en train de travailler avec les dentistes pour essayer de mettre en place, fin de cette année, début de l'année prochaine, un projet global avec les dentistes suisses.
1: Vous faites quand même une analyse de la santé financière des personnes qui vous contactent?
0: Oui, oui. Alors, on a des spécialistes qui analysent tous les dossiers et qui vont vérifier les bilans, les loyers, tout est contrôlé. L'argent ne part pas comme ça. On ne va jamais distribuer de l'argent de toute manière à nos bénéficiaires. On va payer des factures ou donner des bons, mais jamais d'argent en circulation.
1: Ce qui m'a interpellé aussi, c'est l'aide destinée aux enfants. Vous pouvez participer à certaines dépenses scolaires, mais également à une activité sportive ou musicale. Pourquoi est-ce que c'est important pour vous que l'aide ne s'arrête pas simplement aux besoins strictement essentiels?
0: Actuellement, on aide environ à travers la Suisse 1600 enfants, parce que pour nous, l'estime de soi, leur avenir, c'est super important. Et du coup, ben, c'est un investissement en fait qui est direct, et c'est pour ça qu'on a ce programme qui s'appelle Empowerment, qui est central à notre mission du secours d'hiver, parce que la pauvreté, elle touche fortement les enfants, mais c'est pas parce qu'on est né dans une famille qui a moins de moyens qu'on n'a pas le droit de faire du sport, du foot ou du théâtre avec d'autres enfants. Et le fait que ces enfants soient actifs dans un sport, on voit qu'ils ont des meilleurs résultats par la suite.
1: Est-ce que vous avez un exemple concret, peut-être, anonymement évidemment, hein, d'une aide qui peut sembler relativement modeste, mais qui a réellement changé les choses pour une personne ou pour une famille?
0: Alors, par exemple, il y avait une famille où le père est malade, et du coup, le secours d'hiver a pris en charge les quotes-parts médicales. Mmh. Et ça, c'est des petits gestes symboliques, mais qui permettent de redonner de l'énergie à la famille.
1: Humainement et personnellement, qu'est-ce que ce métier vous apporte comme positif ou est négatif?
0: Alors, beaucoup de positif, parce qu'on se lève le matin et on a une raison d'aller de l'avant et d'aider les gens. Et on a de la chance, quand on peut pouvoir donner à quelqu'un d'autre quelque chose de positif, ben, ça nous permet d'avancer. Et puis j'ai deux filles et je me dis que ben, si j'avais des soucis, je serais ravie que quelqu'un puisse aussi m'aider et me donner un coup de pouce. Donc je peux le faire pour les autres.
1: Et les points négatifs, parce que peut-être qu'il y en a, ne serait-ce qu'avec la charge mentale, ou peut-être il y a des jours où c'est peut-être difficile de se rendre compte de cette réalité-là qui est souvent justement invisible.
0: Alors oui, alors moi j'ai pas les contacts directs sur les cas dans les cantons, par contre j'ai les cas directs qui arrivent sur les réseaux sociaux. Et des fois j'ai eu des messages assez prenants et il faut arriver à séparer et faire la part des choses. Après je les transmets aux personnes concernées dans les cantons, mais effectivement il y a des moments durs où on n'a pas toujours les mots adéquats et on doit respirer avant de pouvoir donner une réponse pour pouvoir aider cette personne pour qu'elle trouve une solution rapidement.
1: Merci Florence.
0: Merci à toi.

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1: E.T. téléphone maison, visiblement.
2: Je crois que c'est Barbicop.
1: Oui,
2: c'est et un morceau avec que des consonnes.
1: C'est pourquoi on invite chaque personne à essayer de décoder comment on le prononce, voilà. Et ouais. Nous, on va juste dire Barbicop.
2: Voilà. BSLGC. Débrouillez-vous,
1: je ne sais même pas en quelle langue c'est. Voilà. Mais voilà, on est ravis de vous avoir, les amis. Merci d'ailleurs à Jiggy Jones qui s'était entretenu avec Florence Rega, qu'on retrouve tout à l'heure en deuxième heure d'émission. On n'est jamais à court de sujets sur la précarité, car oui, nous sommes dans Couleur 3 avec toi. Si vous nous rejoignez, coucou, 16h34, on est du côté du City Club, le cinéma à Puy.
2: On est là jusqu'à 19h d'ailleurs. Vous pouvez venir nous voir si ça vous tente. Et surtout, il y a des gens qui sont venus nous voir. Merci à vous.
1: Santé d'ailleurs.
2: Ouais. Et surtout, venez à partir de 20h au Couleur 3 Comedy Club. Il reste des places à prendre sur avecvous.rts.ch.
1: Ouais, il y a environ 70 places vendues et la salle est grande. Elle est belle, mais elle est grande. Donc voilà, venez vous poser dans ce siège de cinéma pour voir. Il y a Valérie, il y a Julien, il y a Yacine, il y a Laura, il y a Robin qui seront sur scène. Ils font une tournée toute la semaine pour la bonne cause, pour le secours d'hiver. Le site, je le rappelle, secours-d'hiver.ch. Voilà, on peut le dire comme ça, il n'y a pas 55 tirés à mettre. On arrive tout de suite sur l'adresse, c'est super. Et puis, on a Christelle Di Marzo qui, à sa manière, nous parle d'entraide, puisqu'elle avait fait une série de sa chronique La Flèche sur Jésus, qui est quand même censé être le boss OG de l'entraide, après tout. Donc, on va voir ce qu'elle en dit. C'est une série qui dure toute la semaine.
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4: La Flèche. L'histoire de celles et ceux qui ont laissé une trace.
5: À force de frimer avec ses miracles, Jésus énerve les grands prêtres du temple de Jérusalem qui sont, eux, particulièrement nuls en miracles. Du coup, ils ne voient pas d'un très bon œil ce petit gars de Nazareth qui passionne les foules et qui prétend être le fils de Dieu. Jésus doit sentir qu'il n'est pas en odeur de sainteté et entendre ses oreilles siffler puisqu'il organise un dernier repas avec ses potes, les apôtres. L'ambiance n'est pas à la fête. Sur la table, il n'y a que du pain et du vin. Même pas vulgaire morceau de fromage à faire fondre dans un caquelon. C'est nul. Pierre tente bien d'égayer la soirée en racontant quelques blagues. Mais les bouches ne rient pas. Jésus sait qu'un traître est à sa table et que sa fin est proche. Et en effet, Judas a vendu le Messie aux grands prêtres qui le font arrêter quelques heures plus tard. Jésus est emmené devant Ponce Pilate, non pas pour admirer ses solides abdominaux, mais pour être jugé. Ponce Pilate n'a d'autre choix que de condamner à la crucifixion celui qui s'autoproclame roi des Juifs. La suite est violente et sanglante. Jésus est d'abord flagellé, non pas comme on pourrait le penser avec des flageolets, mais avec des fouets. Non pas des fouets électriques, mais des fouets en cuir qui claquent dans l'air et meurtrissent les chairs. Le sang gicle de tous les côtés, c'est une boucherie, mais c'est que le début. On lui enfile ensuite une couronne d'épines sur la tête et on lui fait porter une grosse croix jusque sur le mont Golgotha. Puis, sans se soucier une seule seconde du tétanos, on lui plante des clous pourris dans les mains et les pieds afin qu'il tienne bien en place sur sa croix. Et il meurt. Clap de fin. Enfin, certains disent qu'il serait réapparu 3 jours après sa mort, mais d'autres pensent qu'il s'agirait peut-être d'un sosie. Un fan qui avait la même coupe de cheveux.

0: Les jeunes voix de Kronk Sound avec If I Try, je crois que c'est un repérage, n'est-ce pas Thierry Gueulachet? Il fait oui de la tête.
1: Parfait, magnifique. On est ici au City Club depuis pour parler, on le disait, de secours d'hiver canton de Vaud, secours d'hiver tout court, secours d'hiver suisse, le secours d'hiver du canton de Vaud, je précise, on n'a pas encore dit, il est là pour vous aider si vous vous trouvez dans une situation financière urgente, si vous ne savez plus quoi faire, il peut vous fournir des prestations de soutien histoire de soulager un peu, de manière ciblée des trucs qui font que le budget est serré dans les ménages, donc ça on l'a entendu, distribution de lits, mais aussi de vêtements, de bons d'achat, de cartables, ils aident au paiement des factures urgentes type frais médicaux, on les adore ceux-là, les frais de dentiste compagnie. Le secours d'hiver, dépend de la solidarité de la population suisse, c'est important de le dire, puisque c'est tout simplement des dons à 100% qui financent le travail du secours d'hiver. Et on va parler du secours d'hiver avec sa directrice.
0: Exactement, Valérie Grutter, directrice du secours d'hiver suisse. Bonjour Valérie.
2: Bonjour.
0: Bienvenue. Tu as pris les rênes du secours d'hiver suisse en janvier dernier, en succédant à Monika Stampfli, la précédente présidente. Directrice. Et t'as une grande expérience dans le secteur des associations à but non lucratif. Mais c'est quoi les premiers défis auxquels tu as été confrontée à propos du secours d'hiver ?
2: Ce qui m'a frappé tout au début, c'est qu'on est dans toute la Suisse, c'est-à-dire qu'on a 27 organisations cantonales. On est vraiment une organisation très fédérale. On peut dire qu'on représente la Suisse exactement aussi comme on la vit tous les jours. Et pour moi, c'était vraiment nouveau. Et je trouve ça d'un côté fantastique, parce qu'il y a vraiment les organisations cantonales, elles sont vraiment sur le terrain, ils sont vraiment dans leur contexte, ils connaissent très bien les situations individuelles. Et puis d'un autre côté, dans notre rôle, on doit essayer de tous les avoir ensemble. On a la Suisse alémanique, on a la Suisse romande, et puis on a aussi le Tessin. Et puis il y a des cultures différentes, il y a la situation de précarité qui est complètement différente. On a les organisations qui ont une grande, aussi une taille différente. On a des organisations comme Azuri qui sont très organisées, puis il y en a d'autres qui sont avec des petits emplois, et puis ils doivent faire pratiquement la même chose. Et moi, je trouve ça fantastique. Je trouve ça fantastique que vraiment on représente la Suisse, et puis on est partout. Et puis on voit aussi quelle est la situation partout. Et puis moi, je trouve ça, oui, c'est très très intéressant. Ça donne du travail.
0: Alors tu l'as dit, c'est un exemple du fédéralisme. 27 cantons différents, 27 réalités, 27 bureaux régionaux.
2: Il y en a deux au Vaud, au canton de Valais. C'est pour ça qu'on est 27.
0: D'accord, je me disais aussi, il y avait un faux compte quelque part. Est-ce qu'on, tu l'as dit, on ne rencontre pas les mêmes difficultés dans chaque canton? Est-ce que tu peux nous en dire un peu plus sur les difficultés qu'on rencontre dans un canton et pas dans un autre? Dans le canton de Vaud, par exemple, par rapport au canton du Tessin, je ne sais pas.
2: Oui, je dois dire, il y a aussi pour dire ça aussi, pour moi c'était tout nouveau. Si on parle de la Romandie n'est pas la Romandie. La Romandie a des cantons très individuels, et puis le canton de Vaud, il y a aussi ses spécialités. Je dois te reconnaître, je connais pas tout à fait tous les détails, mais je sais très bien qu'en Suisse romande, il y a quand même un taux de précarité qui est plus élevé que dans des cantons de la Suisse centrale, par exemple. Si on est au canton de Uri, c'est complètement différent. Là, c'est plutôt dans les vallées, c'est des paysans qui ont peut-être plus de et puis c'est aussi très très discret. Et puis on a les grandes villes. On a les grandes villes comme par exemple Zurich, ou on a des villes qui sont à la frontière comme Bâle ou Genève, et là naturellement les situations sont beaucoup plus précaires aussi que dans certains cantons dans la Suisse centrale.
1: Est-ce que, là tu cites, c'est intéressant, tu cites les villes versus la campagne, est-ce que la précarité est la même, ou est-ce que concrètement les exemples de ce qui amène la précarité est différent suivant justement ce genre de région, là je parle du clivage ville-campagne?
2: Moi je crois que la précarité n'est pas automatiquement différente, mais elle se vit différemment. Dans les villes, c'est beaucoup plus anonyme, on est plus direct à appeler de l'aide, il y a aussi beaucoup d'associations qui aident, on a quand même un réseau de social qui est bien en Suisse, on doit quand même le dire aussi. Oui. Et puis d'un autre côté, si on est dans des cantons qui sont plutôt en centrale dans les montagnes, ouais, là naturellement il y a la discrétion, les gens ne veulent pas qu'on sache comment ils vont, ils veulent pas demander, c'est très difficile des fois. Et puis j'ai visité tous les organisations cantonales depuis janvier, et puis pour moi c'était très intéressant de voir, ils travaillent complètement différemment. Par exemple au canton de Nidwalden, Ils ont dans chaque commune des représentants, et puis ces personnes-là, des fois, elles vont vraiment voir des gens personnellement s'ils entendent dire qu'il y a peut-être un problème. À Zurich, ça ne se passe pas comme ça, ouais, naturellement.
1: Donc là, quand tu dis représentant, tu parles du secours d'hiver.
2: Du secours d'hiver, oui, de Nidwalden. Eux, ils sont organisés vraiment au point de vue de la commune.
0: Ils sont très bien implantés.
2: Oui, ils sont très, très bien implantés. Et puis là, ils entendent, il y a de l'école par rapport aux enfants, où ils entendent des histoires. Alors, ils vont proactivement regarder si on peut faire quelque chose.
1: On n'a jamais des nouvelles du canton de Nidwalden. Je suis très content.
2: Oui, mais il y a aussi Obwalden, par
1: bien
2: exemple.
1: Sûr.
2: C'est la même chose.
1: On ne veut pas faire de jaloux. On va faire les 26. Ouais. Mais ouais, c'est intéressant.
0: À fond. C'est vrai que c'est une vision qu'on n'a pas trop dans les grandes villes, cette proximité avec les personnes qui sont là directement pour amener de l'aide.
1: Avant qu'on écoute un peu de musique et qu'on te retrouve juste après, Valérie Grutter, je voulais te poser une petite question. Si tu avais une baguette magique comme ça, si tu pouvais supprimer une dépense qui étouffe les ménages en Suisse, ce serait laquelle ?
2: Bon, il y en a plusieurs, mais s'il y en avait une... Actuellement, c'est les factures dentaires.
1: J'aurais dit la même, je suis trop content. Ok, ouais. C'est fou, ça.
2: Ça peut être, on voit des cas, ça peut coûter 40 000 francs.
1: Non, c'est incroyable.
2: Ça peut être des sommes énormes. Et puis, il y a des gens qui ont un budget relativement serré, c'est impossible.
1: Est-ce que c'est quelque chose qui revient souvent chez vous ? C'est souvent ça.
2: Oui, disons énormément, oui. Mais là, nous, on n'arrive pas à payer 40 000 francs. On s'organise aussi avec d'autres organisations. Ouais. Mais ça, c'est des coûts qui peuvent complètement basculer un ménage s'il y a des sommes comme ça, ouais. Même si elles sont à la moitié.
1: C'est intéressant. Valérie Grutter est avec nous. Elle est directrice du Secours d'hiver Suisse. On continue de parler avec elle juste après un petit peu de musique. Qu'est-ce qui nous vient derrière ? Oh, les Strokes, bravo. Reptilia, c'est à 16h48. En direct ici du City Club depuis. Let's go! 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

0: Commence avec la basse et ça finit avec la basse. Voilà, comme ça qu'on fait. 16h51 sur RTS Couleur 3, vous êtes dans Couleur 3 avec toi, la semaine spéciale contre la précarité en Suisse. Et on a encore quelques minutes avec notre super invitée, directrice de Secours d'hiver Suisse, Valérie Grütter.
1: Valérie Grütter, on t'a entendu en première partie, le Secours d'hiver, c'est une association qui est très active sur le terrain, que ce soit dans le canton de Vaud ou ailleurs. Mais est-ce que vous êtes aussi actif sur le plan politique? Est-ce que par exemple, quand il y a des objets qui sont en votation dans les chambres fédérales ou dans les chambres cantonales qui peuvent impacter la vie de la population, par exemple quand on parle de primes d'assurance maladie au hasard, est-ce que vous, vous faites du lobbying auprès des politiciens?
2: On est politiquement officiellement neutre, on est aussi confessionnellement neutre, c'est-à-dire que non, officiellement on ne fait pas de la politique, mais c'est qu'on a quand même un intérêt de parler des sujets qui nous intéressent. Et puis là, on essaie vraiment de faire du travail de base et puis de le transmettre là où on a l'impression que ça pourrait éventuellement avoir un impact. Mais on ne peut pas dire qu'on est vraiment dans la politique. Mais ce que je dois dire aussi, c'est ce qui est intéressant aussi, c'est dans tous les comités, des 27 comités plus le nôtre, ça fait 28 comités, c'est tous des bénévoles et il y a beaucoup, beaucoup de gens de la politique. Et ce que je trouve aussi très, très intéressant, et peut-être que je peux encore donner cette anecdote, en ce qui concerne le politique, on ne pourrait pas dire que le social, c'est de gauche. Parce que dans nous, c'est vraiment, il y a tout. Il y a vraiment tout le spectre.
3: Vous avez des gens de tous les partis.
2: De tous les partis. Et puis c'est aussi, pour moi aussi, c'était un peu nouveau de voir que la solidarité, c'est vraiment tout le monde. Il le définit peut-être un peu différemment, mais ce n'est pas donné à un parti ou à l'autre. Mais c'est clair, pour revenir à la question, en ce qui concerne les sujets qui nous concernent dans le domaine de la précarité, naturellement là, on essaie d'aller dans le fond. On essaie aussi de travailler avec nos propres chiffres pour vraiment alimenter le discours.
1: Et le débat.
2: Oui,
1: on a entendu cette semaine des choses assez intéressantes sur les politiques et la précarité, notamment ce message qui a été prononcé dans l'une de nos émissions et que je simplifie un peu. L'État, ils savent pas faire. Nous, la population, on sait faire. C'est pour ça que c'est à la population de s'occuper de l'action caritative. C'est quoi la place de l'État dans l'action caritative, d'après toi, Valérie Grütter?
2: Bon, théoriquement, l'État serait le rôle, ça serait qu'il n'y a plus de précarité, que les gens puissent, dans un pays comme la Suisse, avec tout ce qu'on a, il faut que tout le monde puisse bien vivre, que toutes les familles puissent bien vivre. Si c'est pas le cas, il y a un système que moi je dois dire n'est pas si mauvais que ça. Mais il manque les 8% de la population qui n'est pas couverte avec ça.
1: Il y a des trous dans le filet de sécurité.
2: Il y a des trous dans le filet de sécurité, oui. Et puis ce filet de sécurité, il est très vaste. Et puis nous, déjà simplement nous, on s'occupe des gens qui travaillent tous les jours, qui gagnent de l'argent, qui font tout juste, mais qui n'arrivent pas à payer leurs factures à la fin du mois.
0: Là, je provoque un petit peu, mais est-ce que l'aide privée, ça risque pas des fois de rendre moins visible le fait qu'un problème devait être pris en charge par les dirigeants?
2: De toute façon, des fois, on n'a pas le temps d'attendre. Hein. Ouais. Quand le problème est là, il faut rien. Ouais. Mais ça ne veut pas dire que parallèlement, il faut travailler sur le sujet. Ouais. Et naturellement, par exemple, là, ce qu'on fait avec ce qui a été déjà évoqué par rapport à notre initiative j'arrive jamais à dire le nom en français, là, dentaire, là, le buco.
0: Bucco-dentaire.
2: Bucco-dentaire. Là, on est arrivé à prendre tous les, disons, toutes les fédérations ou toutes les assemblées, associations qui sont nécessaires pour parler du sujet. C'est la SSO, c'est les dentistes nationaux, c'est des fondations qui travaillent dans le sujet et avec nous. Et puis là, on essaie vraiment de trouver où est-ce qu'il y a vraiment un trou. Quel pourrait être notre rôle? Qu'est-ce qu'on doit faire? Et puis là aussi, naturellement, et ça sera très important de pouvoir vraiment mentionner les problèmes. Et puis ce qui est aussi très difficile, un peu en Suisse, je dois dire, c'est très cantonal. Il n'y a rien qui est vraiment organisé de manière fédérale. C'est-à-dire que chaque canton fait un peu comme il veut. Et puis il y a des solutions qui sont extraordinaires, et puis il y en a d'autres qui ne sont pas du tout là. Et puis nous, vu qu'on est dans tous les cantons, on essaie de trouver un peu aussi des solutions un peu individuelles ou d'aider là de notre façon. Mais bon. sais pas si j'ai répondu à la question.
0: Ça a très bien répondu. Tu nous régales, Valérie, je te le dis franchement. J'ai une dernière question quand même avant qu'on te quitte. On a eu à notre micro Jean-Bruno Caron, qui est directeur du Tremplin, ça c'est à Fribourg, qui s'occupe plutôt du pan des addictions. Et il nous parlait de l'importance du filet social qui a plein de fois été démontré au fil de l'histoire humaine, le fait d'aller vers l'autre, de pas s'en foutre en fait de l'autre. Comme quoi on juge une société à la manière dont elle traite les personnes qui ont le plus faible capital social. Ce contrat implicite là, est-ce que tu as l'impression que notre pays, par rapport à d'autres pays, le remplit bien ?
2: Moi je dirais oui. Moi je trouve que les gens sont par définition solidaires. Des fois j'ai l'impression qu'ils ne savent pas exactement ce qui se passe. Mais, et puis moi j'ai l'impression qu'ils sont, ils ferment pas les yeux. Les réactions souvent sont très positives, mais oui, les problèmes sont vastes, on peut pas tout mettre du même côté. C'est pour ça nous on essaie aussi de parler de ce qui se passe, parce que comme on en a parlé déjà tout à l'heure, la précarité c'est quelque chose qui se passe en silence. Ça peut être dans votre voisin, ça peut être quelqu'un qui travaille dans votre travail, ça peut être vraiment les enfants de vos enfants à l'école, et puis qu'on ne voit pas qu'ils n'arrivent pas à participer vraiment à la vie sociale. Et ça, je trouve que là, mais les gens, quand ils le voient, je trouve qu'il y a, il y a une grande solidarité.
1: Merci beaucoup, c'est Valérie Gruter. On rappelle que tu es directrice du Secours Divers Suisse. Merci d'avoir passé ces quelques minutes avec nous.
2: Merci beaucoup à vous.
1: C'est Couleur 3 avec toi en direct du cinéma City Club à Puy, avec une émission en direct jusqu'à 19h et un Couleur 3 Comedy Club à partir de 20h. Venez.

0: Ashik Naika. C'était très bien ton concert à Montreux, d'accord. Voilà. Comme ça, je la console un
1: comme
0: peu.
1: Comme ça, tu te fais pardonner.
0: Je pardonne la coupée, exactement. Anne, on revient pour encore 2 heures de direct ici au Cinéma City Club, appuyé pour la bonne cause, c'est Couleur 3 avec toi. Il y a du stand-up ce soir. On se retrouve juste après les infos, les loulous.
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3: 17h. Pierre-Étienne Joie.
4: Certains bien informés l'attendaient. La nouvelle a été confirmée à 11h par le principal intéressé. Guy Parmelin a annoncé sa démission. C'était ce matin à 11h à Berne. Le président de la Confédération et ministre de l'économie quittera ses fonctions fin décembre. L'UDC Vaudois avait pourtant assuré plusieurs fois qu'il resterait en poste jusqu'à la fin de la législature. Guy Parmelin a justifié sa décision comme une volonté de passer le flambeau, laisser la place aux forces vives. Le Vaudois de 67 ans avait succédé à Evelyne Widmer-Schlumpf au Conseil fédéral en 2015. Il a d'abord pris les rênes du département fédéral de la Défense avant de passer à l'économie en 2019. Il a été président à 2 reprises. Son bilan a été salué par quasiment l'ensemble de la classe politique. La suite, c'est sa succession. Guy Parmelin a dit ce matin que les candidats avaient jusqu'au 23 octobre pour s'annoncer. L'élection devrait avoir lieu le 9 décembre. 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Les pays du G7 vont libérer jusqu'à 100 millions de barils de diesel et pétrole brut dans les 4 mois, annonce du président français Emmanuel Macron qui a présidé une réunion d'urgence en visioconférence cet après-midi. Les dirigeants du G7 tentent de se coordonner face à la flambée des prix des carburants en plein bras de fer entre les États-Unis et l'Union européenne. En France, le blocage des lycées s'est poursuivi ce vendredi dans tout le pays pour dénoncer le manque de moyens et d'enseignants. Le mouvement touche plus d'un quart des lycées français et une trentaine d'universités. Il s'est enflammé dans de nombreuses villes. Le gouvernement a condamné des violences urbaines. Dans plus de 500 établissements, des perturbations, des affrontements et des dégradations ont eu lieu. Les organisations appellent à une poursuite du mouvement avant une grande manifestation prévue mardi. Après le crash évité d'un avion de Fly Dubai il y a 2 jours, le commandant de bord attaqué au couteau par son copilote a raconté avoir livré un ultime effort pour empêcher l'avion de s'écraser. Ce sont ses premières déclarations rendues publiques. Pour rappel, l'avion transportait 174 personnes depuis Tel Aviv. Il a dû atterrir mercredi en urgence en Arabie Saoudite. Les passagers, indemnes, ont été ramenés en Israël le soir même. Magdalena Andersson, à nouveau chargée de former un gouvernement, le président du Parlement suédois confie une nouvelle fois à la chef des sociaux-démocrates la mission de le constituer. Près de 3 semaines après les législatives remportées sur le fil par le bloc de gauche en Suède, lundi, Magdalena Andersson avait renoncé à l'idée de former un gouvernement, faute d'accord entre les partis de gauche et centristes. Le lac de Joux fait actuellement face à un niveau extrêmement bas. Le plus grand plan d'eau du massif jurassien, également plus grand lac suisse à plus de 1000 mètres d'altitude, a été mesuré ce matin à 1002 mètres. Les autorités s'en inquiètent. Le lac a atteint son niveau minimal enregistré depuis le début des mesures systématiques en 1982. Pour cette fin de journée, temps assez ensoleillé, plus nuageux le long des reliefs, stratus en pleine durant la nuit. Demain samedi sera en partie ensoleillé avec de nombreux voiles nuageux et un risque d'averse en seconde partie de journée dans le Jura et les Préalpes. 21 degrés de prévu, un dimanche très incertain en perspective et pour le début de la semaine prochaine, temps ensoleillé avec du stratus le matin.
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1: En effet, c'est toujours pas fini, même si on aimerait bien que ça le soit. Couleur 3 avec toi, c'est notre petite pierre à l'édifice pour essayer de combattre la précarité. Une semaine pour parler des associations qui luttent contre la précarité tous les jours et sur le terrain, et aussi notre petite récolte de fonds à nous avec le Couleur 3 Comedy Club. Le Couleur 3 Comedy Club qui se tient ce soir à 20h au Cinéma City Club à Puy. Il y a qui sur scène, Fontaine?
2: Il y a Valérie Paco, il y a Julien de Quintesimpre, Robin Chesset, Laura Chénia et Yacine Nemra qui dans quelques minutes sera avec nous pour un peu prendre la température dans où il en est avant le spectacle. On rappelle aussi qu'il y a encore des places à vendre. On en est à un peu plus de 72
1: places.
2: Voilà, donc
1: sur une grande salle de 200 places.
2: Voilà,
1: bougez-vous les fesses.
2: Et je rappelle que donc c'est reversé directement au Secours d'Hiver. On est sur une entrée à 20 ou à 40 ou à 60. Concrètement, comment ça se matérialise? C'est donc 20 francs, vous contribuez à l'achat d'un lit pour un enfant, c'est pas rien. 40 francs, vous financez une activité, par exemple un cours de musique ou de sport pour un enfant pendant un mois quand même, avec les 40 francs. Et puis 60 francs, vous permettez à une famille de 4 personnes de manger sainement pendant 6 jours. Rendez-vous compte, ce qui nous paraît très peu pour des familles peut tout changer. Donc voilà, venez voir ce spectacle ce soir au City Club depuis.
1: Voilà, et si dans l'intervalle vous avez envie de venir nous voir, nous, eh ben l'émission est en direct et en public jusqu'à 19h. D'ailleurs, j'en profite pour saluer toutes celles et tous ceux qui ont rendu cette émission possible, l'inénarrable Fantin Moreno, mais également Thierry Galuchet et Martine Delrieux derrière la console. Lina Favaro a fait l'excellente programmation musicale, et puis il y a également Charlotte Deléamont en amont, comme tu l'as si bien souligné tout à l'heure, et Johan Favre qui est là pour veiller. On va dire que tu fais ça, voilà. Et vous, évidemment.
2: T'as vu qu'il y a qui vient d'entrer?
1: Ah, c'est Valérie Paco.
2: Il y a Valérie Paco avec
1: Laura. Et Laura Chénia.
2: Il y a Yacine Nemra
1: qui se cache.
2: Ouais. Tu te caches mal, Yacine. On va te prendre en interview dans quelques instants.
1: Mais d'abord de la musique.
2: Volontiers. Sérieux.

Au gré du ciel, les oiseaux se déplacent comme si demain n'existait pas. Ce n'est qu'à l'heure du repos que ces volatiles vont commencer à chercher refuge. Et là, 1500 mètres au-dessous de leur petite papate toute crochue, il apparaît.

0: Comme le dit l'expression, pierre qui roule est peinte en noir. Pas du tout, mais voilà, c'était Penny Black des Rolling Stones. Il est 17h13, vous écoutez Couleur 3 avec toi. On est en direct du City Club, le cinéma associatif magnifique ici à Puyi. Pour la bonne cause, pour le secours d'hiver, Anne.
1: Et avant que nous, on vous parle du secours d'hiver en long, en large et en travers pendant 3 heures, Jiggy Jones est allé déblayer le terrain pour nous. Il est allé en éclaireur rendre visite à l'antenne vaudoise du secours d'hiver et il a eu l'occasion de s'y entretenir avec une bénévole.
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3: Couleur 3 avec toi, on continue notre opération et notre reportage avec Michel, l'une des 400 bénévoles de secours d'hiver. Qu'est-ce qui t'a donné envie de devenir bénévole au secours d'hiver et concrètement, quel est ton rôle ?
4: Moi, on est venu me chercher, on m'a proposé d'être bénévole au secours d'hiver et ce qui m'a séduit dans ce programme, c'est le fait d'aider les autres, mais pas simplement en donnant des sous, mais en agissant de façon concrète.
3: Quelle image avais-tu des personnes qui pouvaient avoir besoin d'une association comme le Secours d'hiver ?
4: Alors moi, je pensais vraiment que c'était des personnes qui étaient au fond du trou, qui ne pouvaient plus s'en sortir. Mais je n'avais pas imaginé la diversité des personnes qui avaient besoin d'aide. Nous avons eu récemment la demande d'une étudiante majeure qui a repris des études après un cursus professionnel un peu chaotique. Et c'est vrai que je n'avais pas imaginé qu'une jeune personne pleine de vie encore puisse avoir besoin d'aide.
3: Donc toi, Michel, tu es plus sur le terrain, donc en contact direct avec ces personnes, les personnes bénéficiaires ou pas du tout.
4: Alors nous ne voyons jamais les personnes qui contactent le secours d'hiver Vaud. Nous en entendons parler, nous voyons passer les dossiers, mais nous ne rencontrons pas personnellement les personnes demandeuses. C'est notre secrétaire qui a ce travail-là. Par contre, nous pouvons les rencontrer si nous organisons des petites festivités. On avait organisé un rallye, on a organisé la fête de Noël, des choses ainsi.
3: Alors concrètement, en quoi consiste ton travail ?
4: Alors mon travail consiste à être un soutien pour la secrétaire, entre autres, et puis pour essayer de diffuser un petit peu l'image du secours d'hiver qui est très méconnue.
3: Quand quelqu'un vient chercher de l'aide pour la première fois, qu'est-ce que vous observez de manière générale chez cette personne ? Qu'est-ce qui vous frappe ?
4: Alors évidemment, c'est sur papier, hein, c'est selon le dossier qu'elle remplit. Et moi, ce qui me frappe maintenant, c'est l'ampleur que prennent les besoins des personnes. Avant, c'était occasionnellement un loyer, une mensualité de caisse maladie. Mais maintenant, je trouve que les choses s'accumulent et que les dossiers sont de plus en plus lourds et importants.
3: Est-ce que ce n'est pas le reflet d'un problème économique bien plus vaste auquel les Suisses sont confrontés aujourd'hui ?
4: C'est vrai que même nous, au quotidien, qui avons des situations tout à fait normales, tout à fait équilibrées, eh bien, on en vient à faire attention à ce qu'on dépense, à remettre nos priorités en place, et puis chaque mois, à se remettre en question par rapport à est-ce que vraiment je dois faire cette dépense ou pas. On a eu de belles années où on pouvait y aller sans trop réfléchir. Et puis maintenant, je pense que pour une majorité de la population, ça a changé. Et d'autant plus pour ces working poor, ces familles monoparentales aussi, qui ont le même argent, mais où toutes les charges ont augmenté. Et c'est vrai que c'est plus facile de tomber que de se relever.
3: Comment est-ce qu'on accueille ces personnes et comment est-ce qu'on leur donne un coup de main en leur faisant comprendre que c'est quelque chose de naturel, en essayant de les déculpabiliser, même si je sais que c'est pas toi, Michel, qui fait ça directement, mais il y a quand même cette notion de culpabilité lorsqu'on est en position ou en situation de précarité.
4: C'est très difficile parce que même si on essaye de les rassurer, si on essaye de leur dire qu'elles ont raison de demander de l'aide, qu'il n'y a aucune honte à avoir, eh bien quand même, génétiquement parlant, je pense qu'en Suisse, c'est très difficile. On se sent toujours coupable de quelque chose. Qu'est-ce qu'on a fait faux ? Qu'est-ce qu'on n'a pas ? On a mal fait ? Qu'est-ce qu'on a loupé, finalement ?
3: Comment déculpabiliser les gens qui se retrouvent dans des situations comme ça, alors qu'au final, on n'y peut pas grand-chose? C'est justement plutôt un problème économique, sociétal, qu'un problème personnel ou de gestion. Ce qu'on avait tendance à nous faire croire lorsqu'on se retrouvait dans des situations pareilles.
4: Moi, je dirais ne pas avoir honte. Qu'on a tous, je pense, dans nos vies, à un moment donné ou à un autre, connu une situation plus difficile et que vraiment, prenez la main qu'on peut vous tendre.
3: Est-ce que tu voudrais dire encore quelque chose ?
4: Alors moi, je dois dire que le secours d'hiver m'a appris l'humilité. Qu'on évite peu de choses dans la société parce qu'on n'a pas les mêmes moyens que tout le monde, qu'on n'est pas comme tout le monde. Et j'ai une pensée particulière pour ces enfants, Florence relevait, hein, le droit d'être comme tout le monde, d'avoir des activités, d'avoir un sport, d'avoir, de pouvoir faire de la musique, que ce ne soit pas une discrimination. Et ça, je crois que c'est ce que le Secours d'hiver m'a apporté.
3: On ne peut pas faire une plus belle conclusion que ça. Merci beaucoup, Michel.
0: Merci à toi, Jiggy John.

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1: Devinez qui est arrivé à 17h22 dans Couleur 3 avec toi, Yacine, Nemra.
2: Hello, hello, Switzerland.
3: Le seul homme que j'ai vu faire du air saxophone de façon crédible.
2: Le air saxophone, c'est une musique que j'utilise souvent.
1: Il faut savoir qu'il a atteint un certain niveau de starification qui fait qu'il s'exprime plus souvent en anglais et donc il a un petit accent maintenant, Yacine, si jamais.
3: Ah voilà.
2: J'aime beaucoup le média que vous utilisez.
1: Et si jamais tu as des soucis avec le français, tu peux parler anglais, on traduit.
2: Ok, ouais. No problem.
1: Pas de soucis.
3: Dis pas de problème.
2: Ouais. Thank you very much.
1: Merci beaucoup. Ça peut être très long, Mec, si t'es là, c'est pas pour rien, mon bon Yacine, avec Valérie et Paco, avec Julien de Quintin-Preux, avec Robin Chessa et Laura Chénia, vous avez une tournée, même j'allais dire un spectacle, oui, ce soir au City Club de Puy pour la bonne cause, pour le secours d'hiver, mais surtout, une semaine de tournée, on t'a extirpé un peu du soundcheck. Comment tu vis les soundchecks? L'enfer ou tu t'amuses?
2: Ah, je crie, je dis de la merde, je sais pas, je fais n'importe quoi.

0: qu'à la pharmacie.
1: C'était un enfer, j'ai merdé. J'ai merdé dans les grandes largeurs. Ça allait pas. Il y a une dame à qui j'ai. C'était super. Franchement, c'était génial. D'ailleurs, merci encore au public de la Pharmazil. Et merci au public des trois soirs parce qu'ils ont été extraordinaires à chaque fois.
0: Sold out.
1: Il y a une dame qui était en plus une femme qui bossait pour l'association qui a beaucoup parlé pendant mon set. Et je l'ai un peu prise à partie. Et j'avoue que j'étais peut-être un peu dur à un moment. Elle avait des cheveux courts et j'ai dit hé, ça va, t'as la coupe de Céline Dion en 2002. Et après, il y a tout le monde autour d'elle qui a regardé qui a fait c'est vrai. Après, elle a essayé de me répondre. Elle a un peu mal pris ce que j'ai dit. Je tiens à m'excuser, je l'ai, mais voilà.
2: Ce serait bien de garder une bonne entente avec les assos.
1: Je savais pas qu'elle bossait pour l'asso, sinon je l'aurais mieux traité. Surtout que c'est eux qui nous payent, c'est pas vrai. Pas du tout.
2: C'est pas du tout vrai, ça par contre. D'accord, très bien, mec.
1: Non, mais c'était vraiment trop bien. C'était bien. En feu, la Pharmazil était super.
2: Vous jouez 10-12 minutes chacun, t'as atteint tes 20 minutes habituelles.
1: Non, j'ai fait 13, mais Robin Chassa fait 17 minutes 40.
3: Ah.
2: Oh.
1: Ou 18, je crois, à peu près.
2: Ouais. Non, normalement, c'est Yacine qui prolonge. C'est quoi la blague des noisettes de Robin Chassa?
1: Attends, la blague des noisettes?
2: Ouais, tu l'as rien?
1: Non.
2: T'es sûr?
1: Non.
2: On nous a tellement vendu une blague. Ça se trouve.
1: Laura!
2: Laura, c'est quoi
1: la blague des noisettes de Robin?
2: Y a pas une. Mais il vous l'a pas fait sur scène,
1: c'est
2: ça?
1: Vous savez qui? Non, oui, mais.
2: Parce qu'il paraît que c'est une blague.
1: Bah, il raconte la fois, il s'est chié dessus à Noël. Ça, c'est son sketch.
2: Ah, c'est ça la blague?
1: Oh mon dieu, mais tu sais, toute cette interview, c'est juste. On fait des actions caritatives et tout, genre ensuite les gens du public. Robin Chassé, il parle du fait que c'est chié dessus. C'est insensé.
2: Mais il faut savoir rire, même dans les cas de précarité. C'est un des trucs qu'on aborde d'ailleurs.
3: Bah, c'est les meilleures façons de se marrer, non? Pipi, caca, cul.
1: Ouais,
2: c'est terrible.
3: Comme ça, on oublie que le monde va mal.
1: Et des proches, ils parlaient que de ça, hein.
2: D'ailleurs, s'il nous entend.
1: Raymond DeVos, tous ces sketchs. Je me chie dessus. Pff, allez.
3: Okay, bon, à part ça, pourquoi est-ce que les gens devraient venir ce soir, Yacine, du coup?
2: Ouais, parce qu'il n'y a que 78 places vendues. Alors, c'est cool, ça augmente, mais il y a une
1: capacité déjà pas mal,
2: 200.
1: D'accord.
2: Donc, donne-nous des arguments pour que les gens viennent ce soir aussi.
1: Ok, si vous êtes dans le canton de Vaud, puis c'est vraiment très facilement accessible. Il y a la gare à côté. Le Cinéma City Club, c'est un endroit formidable. Vous pouvez boire des coups et tout. C'est magnifique. Vous êtes dans des sièges qui sont. C'est vraiment, on dirait une salle art déco. C'est génial. Les sièges, vous êtes vraiment confortablement assis. Ce qui est toujours trop bien pour un comedy club où on est devant des gens qui sont comme dans leur salon. Donc, vous pourrez rigoler de manière jazzy et ça, c'est quand même cool. Il y a un humoriste que j'adore qui s'appelle Basile, qui est pas détective privé, mais humoriste, et qui est un humoriste nanto-parisien, qui fait une blague sur le fait que lui-même, il est métis, et il dit que les gens qui le font plus peur, c'est les métis sucrés. Je sais pas si vous voyez, c'est des gens avec des yeux très clairs, très beaux, qui font un peu du R&B, qui sont là, yeah.
2: Ouais, qui se frottent les mains en entrant dans la boîte.
1: Et lui, il disait, j'imagine, j'avais que un public de gens qui étaient des métis sucrés, qu'à chaque fois qu'il fait une blague, il y a que des gens qui font. Yeah. En fait, c'est un peu l'ambiance dans laquelle vous serez, je pense.
2: Oh, très bien.
1: En fait, c'est trop bien, c'est trop joli, l'endroit est super. En plus, vu que ça fait 4 jours qu'on joue, on est un peu en semi-roue libre. Parce que je pense qu'on est tous très à l'aise, on a bien rodé nos trucs, donc ça va être très amusant. Et puis vous êtes là pour la bonne cause, quoi. Putain, il y a le Secours d'Hiver Suisse qui est là. À un moment, je sais pas, vous êtes des bonnes personnes, quoi. Vous voulez vous lever face à la montée du fascisme et de la pauvreté. Vous êtes du bon côté de l'histoire aujourd'hui. C'est ici qu'il faut être. Si vous êtes nulle part ailleurs, n'importe où ailleurs, vous êtes une mauvaise personne.
2: Ah ouais, ça part en pression, en fait.
1: C'est pas une pression.
2: C'est des menaces, en fait.
1: Le général de Gaulle, quand il fait l'appel de Londres, c'est pas un coup de pression. À un moment, c'est. Choisis le bon camp.
2: Monsieur Nemres, est-ce que vous comparez à Monsieur de Gaulle? Parce qu'on pourrait aller jusqu'à
1: la
2: firme.
1: La différence, c'est que moi, j'aurais jamais fait des massacres en Algérie. Voilà, c'est la différence.
2: Waouh! Et il peut parler, il est binational, on le rappelle. C'est très drôle qu'on ait eu Valérie Grutter, la directrice, qui nous dit qu'ils sont politiquement neutres et derrière. Battez-vous contre le fascisme et la pauvreté! Merci, c'est bien d'avoir deux sons de cloche. C'est, ouais, c'est très bien.
1: Ding dong et King Kong. C'est deux sons de cloche différents. Oh non, c'est que de la merde.
2: C'est terrible ce qui se passe. Tu l'as fait sur scène, celle-là ou pas?
1: Mon fameux sketch des cloches. Vous avez vu le sketch de Yacine Nemras sur les sons de cloche là?
2: Franchement,
1: 7 minutes. Si,
2: c'est 7 interviews fois 5 si jamais ce soir sur scène.
1: Il y a les vaches, mais on en parle des cathédrales, deux secondes.
2: Arrête, fais-nous pas un stand-up ici. Arrête. On avait dit, Anne, que s'il venait, on allait passer un quart d'heure à dire n'importe quoi.
3: C'était prévisible.
2: Ouais, absolument. Tu préfères. Je sais que vous changez l'ordre un peu de soir en soir. Tu préfères le début ou la fin, toi?
1: Fin.
3: Pourquoi?
2: C'est pas ouais.
1: Le début, c'est dur parce que, en plus, moi, vu que je fais de l'absurde, je pense que les gens se rendent pas compte des fois à quel point la position ça peut changer quelque chose dans un plateau stand-up. Du coup, soyez tolérant avec les premiers ou les premières. Parce qu'en fait, souvent, quand t'es en première position, t'es un peu encore tout timide. Tu t'es fait chauffer, mais t'es encore un peu en train d'attendre. Et du coup, des fois, les gens osent moins applaudir, osent moins rire. Donc, souvent, la première personne peut cartonner, mais elle paye un peu les pots cassés du fait qu'il y a moins d'ambiance. Et souvent, à la fin, les gens sont lancés, sont un peu à l'aise, sont contents d'être là. Et souvent, à la fin, c'est quand c'est là que c'est le plus explosif et que les gens sont le plus à l'aise. Et du coup, des fois, ça crée une fausse impression que les gens du début sont moins bons et que les gens de la fin sont meilleurs. Alors qu'en fait, le positionnement,

0: peut vraiment donner une impression très différente. Il y a des gens, genre Johan Provenzano par exemple, vu qu'il est très énergique, bon, on le met souvent en première position dans des plateaux de stand-up.
1: Pour énergiser un peu.
0: Oui, pour énergiser le truc. Sauf que du coup, c'est lui qui ramasse les gens encore un peu mous.
1: Ah, le pauvre.
0: Puis, mais c'est pas, après, c'est un métier génial. On n'est pas l'ami, tu vois.
1: Non, c'est vrai, t'as raison.
0: Je pense qu'il n'y a rien de pire sur Terre.
1: Oh, il y a bien pire. Et d'ailleurs, on va continuer d'en parler avec ce cours d'hiver tout le temps. Tu vas sur scène. Tu vas sur scène. tu vas finir ton soundcheck. Merci d'être passé, mon cool.
0: Merci.
1: Ça fait plaisir de faire deux jours de suite une émission avec toi.
0: Moi, ça fait longtemps.
1: C'était pas arrivé. Anne, est-ce qu'on le libère?
2: Allez.
0: Ouais, on le libère. Bientôt.
1: On a des archives à découvrir ensemble tout à l'heure. Ouais. Ça va être très très cool.
2: Surtout, n'oubliez pas de venir prendre vos places pour venir écouter Yacine. On ne le dira jamais assez. Avecvous.rts.ch.
1: Et oui, il n'y a pas de caisse ici. Donc avecvous.rts.ch. Il y a encore large la place pour le City Club depuis ce soir. Un couleur 3 Comedy Club avec Valérie Paco, Julien Dequin, Robin Chessel, Laura Chénia et Yazoo Nemra.
2: Début du spectacle à 20h et jusqu'à 19h, vous pouvez venir nous voir en vrai.
0: Oui. Si vous ne trouvez pas, il y a tout sur nos Instagram respectifs, sur les couleur 3 de Valérie et tout, n'hésitez pas.
1: Voilà. C'est juste énorme ce qui se passe. Thierry Galuchet.
0: Ouf, ouf.
1: Oh yeah. All right.
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3: The Weeknd.
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0: Prenez votre respiration avec le
1: bien chez vous, qu'on voit votre intérieur, on a l'impression que c'est très confortable, que c'est même un petit peu luxueux, enfin, les fauteuils, les équipements, les appareils.
2: Bien, ça, tout ça, nous avons récupéré, comme par exemple le salon, ça, nous avons récupéré des amis qui voulaient l'ajouter.
1: Ah, c'est des meubles qu'on voulait...
2: Qu'on voulait
1: mettre
2: jeter,
1: à la poubelle, quoi.
2: Voilà, exactement. Nous avons trouvé qu'ils sont encore assez bons. De toute façon, c'était meilleur que les nôtres. Là, chez Nifi, c'est moi que j'ai acheté pendant mon temps célibataire. La bibliothèque d'eux-mêmes. Il y a, par exemple, la table qu'elle a portée. Et voilà. Je crois qu'on peut faire avec peu, on peut quand même faire quelque chose.
1: Donc ceci ne résulte pas de votre revenu actuel?
2: Pas du tout.
1: Est-ce que, en raison des difficultés matérielles, vous êtes parfois tenté de reprendre un emploi?
3: Un emploi à domicile, oui. Parce que je n'aurais pas donné mes enfants. Excuse, dans aucun cas, je ne les donnerai pas.
1: Est-ce qu'il arrive que parfois une femme vous dise « Mais enfin, comment faites-vous des enfants avec un salaire pareil ?»
3: Oui, exactement. C'est justement Surtout après, quand j'étais enceinte du deuxième, on m'a dit « Mais il fallait quand même attendre parce que avec votre budget, ça ne va pas y aller, ça va être trop cher et tout, mais ça va quand même aller. »
1: Mais qu'est-ce que vous leur répondez?
3: Bon, moi, je trouve que quand on peut nourrir un enfant, on peut nourrir deux. Et puis voilà, ça, c'est ce que je réponds à tout le monde. Surtout les habits, comme ces deux filles, par chance, je peux les récupérer de Chantal, il n'y a pas de problème.
0: Quelle archive de dingo on vient d'écouter sur Couleur 3. Couleur 3, avec toi, on parle précarité. Et là, c'était extrait de quelle année, quelle émission?
4: C'est une émission qui s'appelle Temps présent.
0: Ah oui, bah oui.
4: Une émission très connue, oui. de la TSR à l'époque. C'est une archive de 1980, où on entre justement dans le quotidien de cette famille de deux parents, deux enfants, et qui vivent avec un peu des bouts de ficelle.
0: C'est fou comme certains trucs sont encore actuels. Hein.
4: Ouais, le jugement notamment, moi, c'est ce qui m'a fait beaucoup réagir dans cette archive, c'est le jugement sur « Ah mais vous faites des enfants alors que vous n'avez pas les moyens de les entretenir », comme si les enfants ça devait être un privilège de riche, quoi.
0: Est-ce qu'on... J'aimerais bien entendre la réaction de notre invité sur...
4: Notre invité, c'est Florence Rega. Bonjour Florence.
5: Bonjour Anne.
4: Tu es la responsable communication du Secours d'hiver pour toute la Suisse romande.
0: Et marketing as well.
5: Ouais. Oh là là.
0: Mais qu'est-ce qu'on a pensé? Tu me disais, on a 90 ans et puis on a l'impression qu'il y a les mêmes problèmes.
5: Exactement. Cette année, on fête nos 90 ans. On a créé le Secours d'hiver en 1936. Donc 90 ans cette année, et on voit qu'il y a des choses qui n'ont pas évolué, à nos grands regrets. Évidemment, à l'époque, on distribuait du charbon, on donnait des choses différentes, mais il y a toujours cette précarité, et on ne devrait pas pouvoir fêter nos 90 ans. C'est triste de dire qu'on doit fêter nos 90 ans, ça veut dire que la précarité, elle est toujours là.
0: Qu'est-ce qui a évolué, tu dirais, majoritairement? Les trucs qui, voilà, il y a une petite source d'espoir quand même quelque part. Il n'y en a pas beaucoup.
5: Non, il y a quand même de l'évolution, il y a quand même des changements, mais on sent avec le nombre de demandes et de gens qui viennent nous demander de l'aide, qu'on voit qu'il y a énormément, que notre précarité en Suisse a augmenté. Avant, elle était cachée. Peut-être qu'il y avait beaucoup plus d'entraide entre familles, entre voisins, et aujourd'hui, elle est moins là peut-être. Où les gens osent peut-être plus facilement demander de l'aide aussi. Et c'est peut-être pour ça que le Secours d'hiver a beaucoup de demandes actuellement.
4: Est-ce que vous avez les moyens de faire face à toutes ces demandes? Puisque, on le disait, le Secours d'hiver, la particularité, c'est que vous fonctionnez uniquement sur la base de dons, donc de dons de particuliers. On a parlé ces dernières années un peu de crise de la générosité, qu'il y a beaucoup de grandes organisations qui ont du mal à se financer. Est-ce que vous, le Secours d'hiver, c'est quelque chose que vous voyez aussi?
5: Alors, au Secours du Vert, pour l'instant, on a de la chance. Mais évidemment, il y a toujours des hauts et des bas en fonction des périodes. Comme vous, tu as dit très bien, Anne, on n'est aidé que par les dons. Le Secours d'hiver est financé que par les dons à 100%. Donc, si on ne reçoit pas 20 francs, 40 francs, 100 francs ou autre, on ne peut pas aider les autres. Et du coup, ben, ça, on est bloqué. Et on aimerait aider plus de personnes. Mais il y a un moment, ben, si les budgets ne sont pas rentrés, si l'argent n'est pas rentré au Secours d'hiver, on ne peut pas aider les autres.
0: J'allais dire, comment vous... C'est, parce que vous avez expliqué tout à l'heure, je ne sais plus qui exactement de chez vous l'expliquait, mais qu'il y a une analyse financière qui est faite au moment où vous recevez les demandes et tout, mais il y a ce choix difficile à un moment qui se fait de cette demande-là, on y répond et celle-là pas. C'est quoi en général les critères?
5: C'est les revenus, c'est les gens qui ont une maison. En fait, c'est dans chaque canton, les critères peuvent être un peu différents. Okay. Parce que si on est en ville ou si on est en campagne, bah, il n'y aura pas forcément les mêmes critères, il n'y a pas les mêmes besoins actuels.
0: Et il y a aussi des disparités en termes du type de population qui vient vous faire ces demandes. Là, dans l'extrait, ce qui m'a frappé aussi dans l'archive qu'on écoutait de tout à l'heure, c'est que c'est encore une fois une femme et encore une fois une maman qui en prend plein la gueule. Vous avez fait un appel aux dons, je crois notamment pour la fête des mères cette année, en soulignant qu'il y a aujourd'hui plus de femmes que d'hommes qui sont touchés par la précarité en Suisse. Vous le constatez aussi dans le nombre de demandes qui vous sont adressées?
5: Clairement. On soutient beaucoup les familles monoparentales, donc les femmes avec leurs enfants, parce que ben, suite aux séparations, aux divorces, il y a beaucoup plus de demandes. Et on sait très bien qu'actuellement, les salaires des femmes sont beaucoup plus bas que les salaires des hommes. Donc c'est beaucoup plus dur pour beaucoup de femmes de subvenir aux besoins des enfants. Et ben, quand il y a la rentrée scolaire, pour penser à changer de cartable, pour les demandes des habits pour les enfants. Et ça, c'est des petites choses que le Secours d'hiver peut aider pour différentes familles, différentes
0: femmes,
5: mamans.
0: Je crois qu'en moyenne, c'est 18% de moins que les hommes. Elles gagnent, les femmes, 18% de moins que les hommes. C'est un scandale. Et les femmes à l'âge de la retraite aussi doivent se contenter d'un revenu inférieur de 34%. C'est un truc de fou. Ouais. Anne, je te rends la parole, pardon.
4: Ça me fait grincer des dents, moi, personnellement. Mais...
0: comment ne pas être d'accord avec toi?
4: Florence Regat, toi, ton travail, c'est donc la communication. Comment on fait pour inciter les gens à faire des dons au Secours d'hiver sans transformer les bénéficiaires un peu en objet marketing?
5: Bien sûr, ce qui n'est pas évident. Alors, j'ai une collègue qui est spécialiste par rapport au fundraising et qui fait des appels de dons dans chaque canton avec les organisations cantonales. Et par exemple, on aura notre appel de dons qui sera en fin d'année. C'est toujours la période octobre-novembre en fonction des cantons. Et c'est là où il y a un courrier que les ménages suisses reçoivent. Évidemment, il y a ceux qui sont déjà dans notre système et de temps en temps, on fait appel à un publipostage pour essayer d'ouvrir un petit peu nos spectres et puis d'attirer plus de futurs donateurs. On travaille aussi beaucoup via les réseaux sociaux. J'espère que tout le monde suit après cette émission l'Instagram du Secours d'hiver, par exemple.
0: Et c'est parti. On va liker.
5: Merci. Et c'est des moyens où, en fait, on a un vecteur simple. On a une newsletter aussi, où on a 10 newsletters par année où on envoie notre communication aux personnes qui suivent et qui sont abonnées au Secours d'hiver. C'est un moyen de communiquer et puis de demander de l'aide à nos futurs donateurs ou donateurs actuels que je profite de remercier sur Couleur 3.
4: T'as dit que vous récoltez des dons principalement en fin d'année, novembre, décembre. Pourtant, vous fonctionnez toute l'année. Est-ce que cette récolte de dons, elle intervient à ce moment-là? Parce que c'est à ce moment-là que vous avez le plus de demandes de la part des bénéficiaires. Ou pas du tout?
5: Alors, effectivement, il y a plusieurs périodes dans l'année où on va envoyer des courriers pour demander, pour faire des appels aux dons, mais la période de fin d'année est propice parce que les gens sont extrêmement généreux en fin d'année, parce qu'on sent une solidarité, il y a l'émotionnel, c'est avant les fêtes, on réalise que tout coûte cher et là, les gens vont être beaucoup plus généreux.
0: On réalise en allant acheter les cadeaux de Noël que tout coûte cher. Ouais. Quel enfer! Je voulais aussi te demander, parce qu'on parle de la communication, c'est ton domaine. Il y a une limite aussi du voyeurisme un petit peu. Tu sais, je sais pas si vous avez des guidelines, je sais pas si d'un coup on se dit une photo d'un enfant qui a froid, c'est plus efficace qu'une statistique affichée juste par écrit. Est-ce que comment vous étudiez ce truc-là et comment vous trouvez cette limite entre émouvoir et culpabiliser, quoi?
5: Alors, on essaie de jouer un petit peu sur l'émotionnel, mais ça, je pense que...
0: Comme toutes les campagnes.
5: Toutes les campagnes d'affichage. Mais c'est pour ça qu'on a rarement des témoignages de bénéficiaires. Parce que bah, la précarité, elle est toujours invisible. Les gens, ils ne veulent pas se mettre à nu, comme a dit Valérie tout à l'heure. Les gens n'ont pas envie de montrer. Il peut y avoir ton voisin, par exemple. Ton voisin de palier dans ton immeuble, bah, c'est quelqu'un qui travaille, qui a une vie claire, mais... qui n'arrive pas à joindre les deux bouts. Et il va faire appel au secours d'hiver pour pouvoir donner un coup de pouce, pour payer, par exemple, une contribution pour une formation ou un ordinateur, où il ne pourra pas payer une facture, comme on a parlé tout à l'heure. On est là pour donner des coups de pouce. On est un pont à un certain moment donné. On ne va pas aider plusieurs fois, ni pendant 5-6 ans. On va vraiment donner une fois pour donner un coup de pouce. Pour
0: une
5: pouvoir...
0: impulsion.
5: Ouais, une impulsion, exactement.
4: Pourquoi est-ce que vous ne donnez pas d'argent aux bénéficiaires? Pourquoi c'est seulement de l'aide sous forme, soit sous forme matérielle, soit sous forme de péage de facture?
5: L'argent pourrait être exploité d'une manière différente. Les gens pourraient partir en vacances, par exemple, si on leur donne de l'argent concret, au lieu de payer la facture. Donc, pour nous, c'est important d'avoir la facture réelle et on va payer la facture pour que ça arrive directement au dentiste, par exemple, comme on parlait tout à l'heure, ou au docteur. Et je pense que si une personne a de l'argent dans les mains, il y aura une autre réaction, peut-être. Il n'aura pas forcément envie de payer la facture.
0: Bah, y a des tentations aussi.
5: Il peut avoir envie d'aller... venir au cinéma, par exemple,
0: voir du stand-up.
5: Aller au restaurant. Et ben non, la priorité pour nous, c'est vraiment d'aider pour payer des loyers, des factures, des choses urgentes qui permettent aux bénéficiaires de pouvoir se retourner.
0: Florence Regard, responsable marketing et communication du Secours d'hiver pour la Suisse romande, 17h44. On est dans couleur 3 avec toi. On te retrouve juste après pour encore quelques minutes de blabla très intéressant. Mais pour l'instant, musique et je ne sais pas où on en est. Lost in Lona, c'est exact. C'est du Suisse et c'est très bon. 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

0: Et nous y sommes avec ces superbes Lost in Lona qui nous viennent de chez nous, de notre belle Suisse. La Suisse, on en parle, mais côté précarité. Cela dit, les musiciens et musiciennes doivent connaître ça aussi un petit peu. On parlait du cas des humoristières. On est toujours avec Florence Rega qui s'occupe de la communication et du marketing. Elle m'a mystifié en un coup marketing superbe en me donnant un objet dans la main. Florence, est-ce que tu peux nous dire ce flocon, de quoi il s'agit? Je crois que c'est très connu chez vous, hein.
1: Alors effectivement, c'est notre flocon du secours d'hiver. Il existe depuis 1936 et chaque année, il est différent. Et on essaie de se moderniser. Donc aujourd'hui, il est en surapac. C'est un matériel complètement écologique et autre. À l'époque, il était en plastique. On l'a vu en pins, on l'a vu en plein de méthodes différentes. Et c'est une manière de montrer que le secours d'hiver est aussi moderne. On essaie de se moderniser à différentes façons, dont notre petite étoile. Et en fait, ce qui est amusant, c'est que plein de gens le collectionnent. Pas depuis 1936, enfin pour, où on récupérait le stock des grands-parents, mais en fait, l'utilise pour le sapin de Noël. Ouais. Donc, c'est avec plaisir que je vous en offre un à chacun pour votre sapin de Noël pour cette année.
0: Et on peut le mettre, je pourrais le mettre comme bracelet, je pourrais le mettre sur mon rétroviseur de voiture.
1: Je peux t'en offrir d'autres, hein, si tu veux, on peut faire une guirlande.
0: Non, mais c'est déjà super, trop bien.
2: Tu parles de la volonté du secours d'hiver de se moderniser. Pourquoi le besoin de se moderniser?
1: On doit être dans la vie actuelle,
2: Mais est-ce que l'entraide, c'est vieillot?
1: Alors, l'entraide, non. Alors, par rapport à ça, non, absolument pas. La solidarité, elle doit toujours être pareille. Mais, par exemple, on a un système qu'on est en train de mettre en place. C'est le système pour les bénéficiaires. Les bénéficiaires, aujourd'hui, ils doivent contacter des organisations cantonales pour demander de l'aide via les assistants sociaux ou via nos secrétaires dans les différentes régions. On est en train de mettre en place un système beaucoup plus moderne. Un système pour, justement, que les gens ont tout online pour que tout le matériel soit mis dessus. Et comme ça, on est sûr qu'ils récupèrent tout. Et ça sera aussi très... toutes les données et tout ça, tout est protégé.
2: Ah, pour déposer des demandes
1: beaucoup plus facilement. Oui, pardon, exactement.
0: La manière de les rejoindre, en fait, plutôt. C'est ça.
1: Exactement.
0: La précarité est la même, mais les moyens de communication changent. On rappelle que c'est via Swiss Transfer qu'il faut vous envoyer les dossiers. J'ai vu ça sur votre site.
1: Exactement.
0: Voilà, nous, on utilise ça tous les jours au boulot, donc ça me paraît super comme moyen de faire. Vous avez tous les formulaires qui sont sur le site secours-d'hiver.ch, donc c'est très pratique.
2: Si tu pouvais faire quelque chose, c'est la même question qu'on a posée à Valérie Grutter avant.
0: On a une autre réponse, ouais.
2: Ouais, si tu avais une baguette magique et qu'il y a une chose que tu fais disparaître qui grève absolument le budget des ménages, c'est quoi?
1: C'est les loyers.
0: Oh, let's go, s'il te plaît, enlève-moi mon loyer.
2: Allez.
0: Je suis d'accord. Normalement, on pourrait les baisser. C'est vrai que la crise du logement, c'est une folie furieuse.
1: Et puis, suivant les régions dans les villes ou comme ça, c'est de plus en plus fou.
0: Tu dirais que c'est un des trucs qu'on vous mentionne le plus quand on vient vous voir?
1: Il y a beaucoup plus de personnes qui demandent pour l'aide au loyer, en tout cas dans les villes, peut-être pas forcément dans les cantons, peut-être si on est au Jura ou dans certains cantons un peu plus régionales, on va dire. Mm-hmm. Il y aura moins de demandes. Mais par rapport aux gens qui vivent aux autres villes de Genève ou Lausanne, les loyers augmentent chaque année. Enfin, pas chaque année, mais proportionnellement, occasionnellement. Et je pense que ça greffe énormément un budget familial.
2: Merci beaucoup, Florence Rega. Je rappelle que tu es la responsable communication pour la Suisse romande du secours d'hiver. Et il y a plusieurs manières d'aider aussi le secours d'hiver. On peut aller faire un don directement sur votre site et vous pouvez aussi prendre un billet pour le Couleur 3 Comedy Club de ce soir au Cinéma City Club à Puy, puisqu'il reste des places. Et ça, les billets pour ce soir, c'est sur avecvous.rts.ch.
0: Ça va être drôle, car il faut savoir rire, même quand c'est la galère. Voilà, vous allez soutenir des gens. Venez seulement.
2: Non seulement vous allez rire, mais en plus, c'est bon pour le karma.
0: Oui, c'est vrai. C'est très vrai. On écoute quoi? On écoute les Beach Boys? Oh yeah! Merci Florence, à tout bientôt!

0: 5h moins un quart du matin, c'est l'heure de se lever pour aller travailler à l'usine. Antonella n'a guère le choix, à l'usine, 5 jours sur 7. Les gestes sont monotones, mais demandent concentration, efficacité et précision. Elle gagne 12 francs 70 de l'heure, soit un salaire de 2200 francs par mois. 4 heures, fin de la journée de travail, Antonella va chercher sa petite fille à la crèche. Une crèche que les 340 francs de la pension alimentaire de l'ex-mari ne suffisent pas à payer. Dans l'organisation du quotidien d'Antonella, rien n'est laissé au hasard. La crèche se trouve entre le travail et l'arrêt de bus, et le bus conduit chaque jour au Maladière 8, 5e étage, un petit studio loué à prix moyen au centre de Neuchâtel.
1: Je paye 576 francs par mois.
2: Et alors cette pièce, c'est quoi? C'est la salle à manger?
1: C'est la chambre à coucher, c'est la salle à manger, c'est tout quoi. On dort, on mange ici. Bon, il y a le coin à cuisine donc.
2: Et votre petite fille, elle dort, où est-ce qu'elle dort?
1: Elle dort sur ce fauteuil que je viens d'acheter, donc, parce que bon, avant j'avais le berceau, puis comme ça prenait trop de place, j'ai décidé d'acheter un fauteuil et puis de la mettre couchée quoi, toute seule, pas qu'elle soit tout le temps avec moi.
2: Et vous, vous êtes
1: Moi, je dors ici, donc.
2: Et est-ce que vous avez déjà sollicité en fait, les services d'aide sociale pour obtenir un coup de main?
1: Oui, j'ai été une fois, quand encore mon ex-mari ne me versait pas la pension, puis ils m'ont dit qu'avec ce que je gagnais, je pouvais me débrouiller, puis moi je leur ai dit oui, mais je peux pas mettre d'argent de côté, je peux pas aller en vacances. Mais ils ont dit, madame, il faut serrer très très fort la ceinture et puis vous passez des vacances.
2: Vous auriez besoin de combien en plus pour pouvoir tourner?
1: Entre 500 et 600 francs par mois. Pour pouvoir mettre au moins 100 francs de côté.
3: Les réalités d'une famille monoparentale en 1991, c'est un extrait de l'émission Temps présent. Dans la même émission, un peu plus loin, il y a une personne qui explique pourquoi elle veut bien témoigner, mais pas qu'on voit son visage.
0: Alors, vous refusez de témoigner donc à visage découvert pour la télévision. Oui. Pour quelle raison? Puisque cette situation
4: personnel.
0: Vous révolte.
4: Personnel. Ça, c'est tout à fait personnel.
0: C'est-à-dire?
4: Parce que j'ai mes raisons. Non.
0: Mais à partir du moment où ça vous révolte, pourquoi ne pas en parler ouvertement?
4: Mais je parle ouvertement, puisque je vous le dis. Poser mon nom, qu'est-ce qui fera mon nom? Et de me voir, c'est pas ça qui fera pencher la chose. Au contraire, on dira, celle-ci, elle se plaint, elle... Voilà, on en arrive à ça. Voilà, quand on en arrive en Suisse. On a peut-être un peu peur. Voilà. Non, alors non. Non, puis je l'ai dit, ça, que je... Non. Ça, alors, c'est tout à fait incognito.
0: Et donc, vous avez peur, en fait, de la critique des autres, finalement?
4: C'est-à-dire que je ne tiens pas à ce que les gens sachent mon... Vous trouvez que c'est déjà pas assez dégradant de falloir demander quelque chose? Vous trouvez que c'est encore pas plus dégradant que tout le monde sache que vous devez vivre, de demander quelque chose? Parce qu'on ne fait pas avoir qu'on a des soucis ou qu'on a de la peine. Non, non, alors non, non, non.
3: 35 ans, il n'y a pas grand-chose qui change.
5: Oui, j'ai l'âge de cette archive. Et je viens d'une famille monoparentale avec 4 enfants, donc ça résonne ce que t'as mis là.

0: de Cause, un repérage RTS couleur 3. On nous annonce qu'il y a combien de places vendues pour ce soir ?
1: 84.
0: Oui, il a dit 84, mais nous on dit 84. Voilà, oui. On est comme ça. Mais du coup, on veut atteindre les 100, ok ? Donc bougez-vous avec vous.rts.ch pour le couleur 3 Comedy Club ce soir. Appuyez, à tout de suite.
2: Pierre-Étienne Joie.
3: Après l'annonce de la démission de Guy Parmelin ce matin, le PLR demande à l'UDC d'inclure des personnalités issues de la Suisse latine dans la liste des candidats à sa succession. Le centre pose aussi ses exigences, tandis que les Verts critiquent sa politique de libre-échange. Le président de la Confédération et ministre de l'économie aura passé 11 ans au gouvernement. Le Vaudois a fait part d'une volonté de laisser la place à des forces vives. Il quittera ses fonctions en décembre de cette année. Le conseiller fédéral a dans la foulée annoncer que les candidats avaient jusqu'au 23 octobre pour s'annoncer. L'élection devrait, elle, avoir lieu le 9 décembre. Les dirigeants du G7 ont convenu de libérer leurs réserves stratégiques de produits pétroliers jusqu'à 100 millions de barils sous 4 mois face à la crise énergétique mondiale. La France assure actuellement la présidence du G7 et le chef de l'État français Emmanuel Macron a présidé ce jour une visioconférence sur la situation énergétique avec ses homologues en coordination avec l'Agence internationale de l'énergie. Par ailleurs, la présidente de la Commission européenne Ursula von der Leyen salue l'accord du G7 écartant la menace d'une interdiction des exportations de gazole des États-Unis vers l'Europe. Après des mois de faiblesse, le franc sera fermé pour les consommateurs, les importations et les voyages à l'étranger. Ça deviendra meilleur marché, mais les entreprises exportatrices risquent d'en pâtir. En fin de matinée, 1 dollar s'échangeait contre 83 centimes et 1 euro contre 93 centimes suisses. Le territoire de Belfort, département français frontalier et le canton du Jura veulent accroître leur coopération. Les représentants des deux territoires ont confirmé leur engagement commun à mettre en œuvre le plan d'action pour le bassin de vie concerné. 5 priorités, parmi elles la jeunesse comme moteur de la coopération et un écosystème coordonné entre entreprises et formations professionnelles. Une 50aine de nazes ont été aperçus cette semaine dans la Sarine, en basse ville de Fribourg, par le photographe spécialiste de la faune et de la flore aquatique, Michel Rogaud. Il s'agit de la découverte la plus significative de ces poissons emblématiques du canton au cours des 25 dernières années. L'espèce est considérée comme quasi éteinte en Suisse. Des observations ponctuelles de juvéniles survenues sur ces deux dernières années ont toutefois témoigné d'une évolution favorable. Michel Rogaud travaille au projet Aqua Dièse 2, une exposition sera présenté au musée d'histoire naturelle de Fribourg dès le mois de juin 2027. En football, après 2 larges victoires en entame de Ligue des Nations, la Suisse veut aller plus loin contre la Slovénie à Lucerne. Ce sera demain samedi. Donnée largement favorite, l'équipe nationale s'apprête à disputer son premier match à domicile depuis le Mondial 2026. La Nati pourrait déjà s'assurer de la première place dès mardi si elle continue son sans faute. Et après la pelouse, la vie de château, ce sera dimanche à l'occasion de la 11e édition des Journées des Châteaux Suisses. Elle sera consacrée au voyage, au programme des randonnées d'un château à l'autre, à dos de mule, des menuets à danser ou la création de cartes postales. 9 des 32 édifices ouverts pour l'occasion se trouvent en Suisse romande. Soleil un peu jusqu'à ce soir, stratus en pleine durant la nuit. Demain samedi, en partie ensoleillé avec de nombreux voiles nuageux et un risque d'averse en seconde partie de journée dans le Jura et les Préalpes. 21 degrés de prévu et un dimanche très incertain en perspective. Et pour le début de la semaine prochaine, temps ensoleillé avec du stratus le matin.
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0: C'est tout à fait exact, Couleur 3 avec toi, 18h04 désormais. On est du côté de Puy au cinéma City Club, une dernière heure en direct et en public si vous voulez venir. Il y avait des gens avant qui buvaient des verres, là ça discute à côté de nous. N'hésitez pas, venez, venez. De toute façon, il y a un spectacle tout à l'heure pour la bonne cause, pour le secours d'hiver. Ça se passe à 20h, ouverture des portes 19h30. Il y aura Valérie Paco, il y aura Julien Dequin de Saint-Preux, Robin Chessel, Laura Chénia, Yacine Nemra, mais surtout dans notre équipe ici en radio et on veut les saluer. il y a Thierry Galechet, il y a Martine Delrieux, il y a Lina Favaro qui s'est occupée de la musique, il y a Johan Favre qui est dans le coin, il y a Charlotte Deléamont qui faisait en amont, j'ai pas d'autres mots en fait, à l'avance, je sais pas.
1: Elle a tout préparé
0: pendant la semaine.
1: Elle a tout préparé.
0: Et pendant les mois qui précédaient. Et bien sûr, la très grande Anne Flament.
1: Et l'inénarrable Fantin Moreno.
0: Mais c'est trop chou. Sur quoi on va partir alors?
1: Moi je voulais rappeler qu'il y avait un Couleur 3 Comedy Club.
0: Oui, c'est de ça que je parlais quand je citais le line-up, pardon, j'ai oublié de dire Couleur 3 Comedy Club, c'est vrai.
1: Donc parce qu'il reste des places, toujours. Prenez-les sur avecvous.rts.ch. On est à 84 billets vendus pour ce soir, mais la jauge peut accueillir beaucoup plus. Ouais. Il n'y a pas de caisse sur place ce soir, donc il faut absolument passer par avecvous.rts.ch. Et on m'a soufflé avant dans l'oreillette que la 100e personne qui achèterait son billet aurait une bière offerte.
0: Oh, ok, ça négocie.
1: Par Johan Favre.
0: Objectif 100, c'est parti. Et on rappelle l'entrée, 20 francs ou 40 francs ou 60 francs, c'est reversé directement au Secours d'Hiver. Et je rappelle comment ça se matérialise. On l'a dit qu'une fois aujourd'hui, 20 francs, vous contribuez à l'achat d'un lit pour un enfant. 40 francs, vous financez une activité, que ça peut être un cours de sport, un cours de musique pour un enfant durant un mois. Et puis 60 francs, vous permettez à une famille de 4 personnes de manger sainement pendant 6 jours. Ça a donc beaucoup d'importance. Et on rappelle encore l'autre date, la dernière date du Couleur 3 Comedy Club cette semaine.
1: C'est demain soir à Seignelay-Légier, à la BFM. C'est sold out, il n'y a plus de billets à prendre sur avecvous.rts.ch, mais il y aura quelques dizaines de places disponibles à la caisse du soir pour le coup, comme si vous êtes à, c'est quoi l'autre truc qu'il y a demain?
0: À la Foire des Franches.
1: C'est ça, si vous êtes à la Foire des Franches, puis que vous n'avez pas encore de billets, puis que d'un coup, sur un coup de tête comme ça, vous décidez d'aller au Couleur 3 Comedy Club.
0: On vous ouvre un peu une petite place.
1: Voilà.
0: Et les recettes demain seront reversées à l'APLDJ, c'est l'association pour les démunis jurassiens qui agit notamment à travers la collecte et la redistribution de denrées alimentaires pour le coup. Encore une bien belle action, Couleur 3 avec toi. Troisième heure, let's go.
1: Allez.
0: Oh yeah.

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3: Ouais, ok.

0: Là, on peut vibrer pendant 2 heures, je pense.
1: Sans problème. J'aime bien cette fin.
0: Ouais, ben oui, ça nous rappelle sans doute des souvenirs de soirée.
1: Évidemment.
0: Il est 18h13, on est dans Couleur 3 avec toi en direct du Cinéma City Club à Puy, où il y a un Couleur 3 Comedy Club ce soir pour le secours d'hiver. Et la précarité, on le disait tout à l'heure, a tendance à avoir des points communs au fur et à mesure des époques. Tu nous as ressorti une archive pas piquée des hannetons, Anne.
1: Effectivement, on est en janvier 97. Pour un peu de contexte, y a une étude qui a été menée à ce moment-là dans l'ensemble du pays et dont les résultats viennent de sortir. Une étude menée en collaboration avec le sociologue Jean-Pierre Franière qui conclut à ce moment-là, en 97, donc, que 700 000 personnes vivent avec moins de 2100 francs par mois. Et pour parler du résultat de cette étude, eh bien, la journaliste Eliane Balif reçoit une dizaine d'invités sur le plateau de l'émission Droit de Cité pour débattre justement de la pauvreté en Suisse. Le premier que vous allez entendre s'exprimer, c'est le conseiller d'État genevois Guy-Olivier Segond. Et je précise encore que toute ressemblance avec des événements actuels n'est absolument pas fortuite.
2: Je crois que dans cette enquête, dans la situation telle qu'on la connaît, il y a deux faits nouveaux et importants. Le premier fait nouveau, c'est que la pauvreté n'est plus tellement liée à l'âge, et en particulier chez les personnes âgées, mais qu'on la trouve chez des jeunes et en particulier chez des jeunes familles avec 2 ou 3 enfants. Ça, c'est le problème de la politique familiale qui en Suisse est traditionnellement faible. Et puis, il y a un deuxième problème qui est lié à l'activité et à l'emploi, dont on parlera peut-être, c'est qu'on voit apparaître une nouvelle classe de salariés, cette fois-ci, qui sont en dessous du seuil de pauvreté. Et ça, c'est un autre problème, c'est la question de la rémunération, c'est la question, d'une certaine manière, du partage du travail, du partage des richesses, parce que dans le même temps, on voit que les revenus des actionnaires des entreprises suisses n'ont jamais été aussi élevés, plus de 8 milliards l'an passé.
3: Oui, ça c'est effectivement un des éléments importants d'inégalité. C'est-à-dire qu'on voit apparaître en Suisse quelque chose qui se développe dans les pays anglo-saxons, notamment aux États-Unis, Angleterre, etc. Ce qu'on appelle là-bas les working poor, les pauvres qui travaillent et qui touchent des salaires, travaillent à plein temps, touchent des salaires, mais ont besoin d'un supplément pour s'en sortir. Madame Ballet.
4: Écoutez, je crois que le professeur Le, qui a dirigé cette enquête, a dit très clairement que le salaire qui était versé n'était pas versé pour financer de quoi vivre, le minimum vital, mais il était fixé en fonction du marché. Dans une société, dans une économie de marché telle que nous la connaissons, c'est comme ça que le salaire est fixé. Alors c'est vrai qu'aujourd'hui, on constate qu'il y a des gens qui travaillent et qui malgré tout n'arrivent pas à un revenu suffisant. Mais il faut bien dire que c'est encore relativement marginal et c'est aussi peut-être lié à des modifications sociales. Aujourd'hui, on voit que la part des divorces est très importante, qu'on a dans certaines régions 2 divorces sur 3 mariages, ce qui est très important et c'est une nouvelle donne sociale qui a certainement une influence sur ce phénomène des pauvres qui travaillent. Mais je veux quand même dire que on a en Suisse des salaires qui sont globalement très élevés, qui sont parmi les plus élevés au monde. Et ça, c'est un vrai problème pour notre économie.
3: Comparaison
4: internationale. Moyenne, et les professeurs le disent aussi, être pauvre en Suisse, c'est quand même, c'est toujours désagréable, c'est toujours difficile. Mais le professeur le dit aussi, c'est moins difficile en Suisse qu'ailleurs. Il faut tenir compte de cette
3: réalité. Oui, mais ça veut dire, Madame Ballet, vous pensez qu'il y a encore de la marge, qu'on peut encore, on peut laisser filer et on peut se permettre avoir 800 000, 1 million.
4: Mais certainement pas. On doit veiller à ce problème. Mais il faut aussi voir que ce problème se situe dans un contexte économique qui est celui de la Suisse, pays riche, pays où les revenus sont globalement très élevés.
3: Je reprends ce que vous dites, on ne peut pas se permettre, on ne peut pas admettre qu'il y ait... pourquoi est-ce que ça, c'est une question que je relance à tout le monde, en somme, pourquoi est-ce qu'on ne peut pas se permettre, je vais me faire un peu l'avocat du diable, dire qu'il y a 1 personne sur 10 qui vit avec moins d'eux, donc il y a peut-être 10%, 15% de pauvres, c'est dire aussi qu'il y a 85% de gens qui s'en sortent. Alors, en quoi est-ce que tout de même, cette présence de 15% de gens en situation de précarité concerne l'ensemble de la société, M. Franière?
5: Et les pauvres ont déjà assez souffert des moyennes. Il ne faut pas encore leur asséner. Dans les mêmes travaux, et d'autres encore qui vont sortir, on sait que les inégalités sociales en Suisse croissent. Le 10% d'en bas, si vous permettez d'employer le mot « en bas », s'appauvrit, et le 10% d'en haut s'enrichit. Donc c'est le problème de la solidarité qui est posé. Si l'économie suisse doit se restructurer, s'adapter Elle doit le faire de mille manières, mais en tout cas pas en produisant un nombre aussi impressionnant de personnes. Parce que, encore une fois, ne nous y trompons pas, si tout marchait bien au niveau de notre sécurité sociale, il devrait y avoir zéro pauvre parmi les retraités, puisque le critère, c'est les prestations complémentaires. Or, 33% ne font pas appel. Il devrait y avoir zéro pauvre parmi les assistés ou les aidés socialement, sauf dans quelques cantons qui ont des normes encore inférieures. Or, ils sont 40%, voire 45%. Donc, d'un côté, notre système de sécurité sociale doit être réadapté, et par ailleurs, on fait payer largement les restructurations économico-sociales à une catégorie de population qui, évidemment, à une pauvreté plus savoureuse, peut-être en Suisse, mais il fallait le leur dire.
0: Eh ben, dis donc, 1997, l'archive. Voici Bellini Boy.

0: bon oui.
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2: C'est beau ça, cette nouvelle émission, qu'elle est belle. Et voilà une dame qui a, je crois, l'émission la plus ancienne encore sur l'antenne de Couleur 3.
1: C'est à part les bras cassés.
3: Traite-moi de vieille, oui, vas-y.
2: Non, bon, ça fait pas longtemps, ça fait quoi, 9 ans ? Ça fait
3: 10 ans.
2: 10 ans ?
3: Ah ouais, ans, déjà chérie. 10 ans. Ouais, je crois que c'était. Je suis pas très anniversaire, donc j'ai jamais compté la millième.
2: Moi, je peux
3: la...
2: te dire, parce qu'il me semble que ça a commencé en même temps que la troisième mi-temps, c'était septembre 2017. Donc
3: ouais.
2: Vous allez entrer de l'endroit.
3: Ah oui, alors c'est. Oui, d'accord.
2: Ouais. Mais plaisir de te recevoir, Valérie Paco, qui sera sur scène tout à l'heure. On rappelle pourquoi, Anne ?
1: On rappelle qu'on est là pour le Couleur 3 Comedy Club. Toutes les recettes de la billetterie de ce soir iront au Secours d'hiver.
2: Oui.
1: Vaux. Voilà. Et il reste encore des places, donc allez sur avecvous.rts.ch pour acheter vos billets. Vous avez le choix entre 20, 40 et 60 francs le billet en fonction de votre générosité.
2: Pourquoi il faut...
3: Ou de vos moyens, ouais.
1: Vos moyens, ouais.
2: Pourquoi il faut absolument passer ce cap des 100, on a objectif 100 là. Pourquoi il faut prendre un billet?
3: Parce que c'est une énorme salle, donc ça va être triste si elle est à moitié pleine.
2: Elle est belle en plus.
3: Non, mais surtout, c'est pour le but quand on fait une opération comme ça caritative, c'est de récolter le maximum d'argent. Et en plus, si on peut avoir de l'ambiance pendant qu'on le fait, c'est encore mieux quoi, pour le Secours d'hiver.
2: Parlant d'ambiance, Valérie, il me semble que tu bailles beaucoup. Est-ce que c'est la vie de tournée?
3: Ouais, c'est fatigant. Et puis je me bats pour pas boire parce qu'on a été accueillis partout parfaitement, hein, au Locle, à Fribourg. Hier, c'était le Valais.
2: Ah oui.
3: Donc il a fallu se battre pour pas boire. Non, mais c'est intense parce que voilà, c'est très drôle en fait, la petite camionnette. Mais aujourd'hui, on est à Puy, donc on n'a pas eu la petite camionnette. C'est pour ça que je suis plus low tempo, mais ça va venir, ça va monter quoi.
2: T'as des petits rituels pré-spectacle ou pas? Toi.
3: Ouais, c'est aller répéter mon texte quelque part, dehors, en marchant. Voilà, ça c'est mon rituel. Je suis pas la seule, hein. Je sais pas si tu vois un peu les stories, ça s'appelle la marche des zombies. tu vois tous les artistes qui sont dans un coin, parce que le but c'est de, voilà, c'est pour le faire à haute voix, parce que c'est pas pareil.
2: Et je crois qu'ils font ça à la radio.

0: pas si c'est juste des gens super généreux qui viennent, qui nous détestent, mais qui ont envie de faire quelque chose pour le secours d'hiver. Non, mais après, c'est aussi très interactif, le stand-up. Donc, tu sais jamais, voilà, il y a des interactions qui peuvent partir en cacahuète. Je salue Odette du Locle, qui a été super. Odette, elle était super.
1: Qu'est-ce qui s'est passé avec Odette?
0: Rien. C'est qu'il y a des gens qui participent pendant toute l'émission, mais elle était super, Odette. Après, au début, on essaye de faire un petit contact parce que c'est le stand-up, c'est un travail d'équipe. Il faut que la salle soit avec nous. Donc hier, par exemple, à la ferme Asile, c'est vraiment une salle de stand-up parce que les gens sont partout tout autour de toi. Elle était blindée. On aurait pu en mettre plus, mais malheureusement, il y a des quotas. Donc là, c'était 100. Et là, ce soir, c'est une ancienne salle de cinéma avec peut-être les sièges les plus confortables de Lausanne et sa région.
1: Très certainement, même de Suisse romande.
0: Voilà. Mais donc, pour le stand-up, c'est pas bien parce qu'il faut pas que les gens s'endorment. Il faut qu'ils soient là. Donc,
2: redressez-vous.
0: Je propose qu'on mette des cailloux sur les dossiers. Un truc ou ou du papier de verre, voilà.
2: Super.
0: Je plaisante. Non, mais c'est super. Puis c'est super qu'ils nous accueillent ici. C'est pas Lausanne, mais c'est presque Lausanne. En face, on a Cuchol qui joue ce soir à l'Octogone.
2: Allez pas le voir.
0: Peut-être que c'est complet. Hein, donc ça va.
2: C'est réglé.
1: Si vous pouvez pas aller voir Cuchol, venez ici, ce sera mieux.
0: Si vous arrivez, mieux, je pense pas. Parce que
1: ça n'engage que moi.
0: C'est Cuchol quand même, et c'est un spectacle, je pense, assez bien foutu, puis assez aussi sur la thématique, parce que c'est
2: un spectacle de droite.
1: Oui, c'est ça.
0: Un spectacle de droite, c'est très cynique. Et en fait, il dénonce justement que dans ce pays si riche, alors lui, il le fait à travers un personnage odieux, quoi. Mais ça montre un peu quand même que dans ce pays, on vit des réalités différentes. Là, on a vu les votations, les gens votent. Je vais pas faire de politique, mais je sais pas si les gens ont vraiment compris que c'était pas vraiment les gens les plus pauvres qui allaient bénéficier de baisses d'impôts. Voilà. Donc, on voit aux votations aussi comment qu'en Suisse, on est moins concerné. Je sais pas, j'ai pas un ami qui, quand ses parents mourront, il n'héritera pas de quelque chose, tu vois, mais c'est pas le cas de tous les Suisses.
2: Non, effectivement.
1: Non, effectivement. Moi, j'en connais qui n'hériteront de rien.
2: J'allais te demander au niveau précarité, toi, si t'as des exemples autour de toi qui t'ont marqué de gens qu'on soupçonnerait pas mais qui en souffrent, et est-ce qu'ils arrivent à en parler facilement, parce qu'on a beaucoup parlé du tabou
0: c'est assez honteux, ouais. Il y a un truc si t'as grandi là-dedans, t'as l'habitude, si tout d'un coup t'as un problème de parcours, on va parler simplement d'un problème de santé mentale. J'ai l'impression que la santé mentale, c'est encore plus fort. Je dis pas que si je retourne chez moi, évidemment, mais c'est pas la même chose, parce que déjà la santé mentale, il y a un tabou autour de la santé mentale, et puis tu fais un burn-out, tu perds ton job. Après, c'est vachement difficile déjà pour l'amour propre, et puis d'en parler, et puis d'oser demander de l'aide. Alors après, il y a aide et aide, mais quand t'es vraiment j'ai quelqu'un qui s'occupait de son mari pendant un an après un cancer, et puis il a arrêté de travailler pour pouvoir s'occuper de son mari pendant tout ce temps là et puis quand le mari meurt, l'appartement il peut plus le payer, et puis tu te retrouves en coloc comme si t'avais 15 ans mais t'en as 50. Voilà, ça a aussi des résultats de la maladie. On parle pas beaucoup de la maladie, mais c'est souvent lié à ça, quoi.
2: secours-divers.ch. Ça peut être une des options si jamais vous êtes en galère, voilà.
0: Je te
2: passais la parole parce que j'ai beaucoup parlé, en fait.
1: Je repensais à l'histoire de Valérie, en fait, puis je me disais peut-être qu'une des raisons pour lesquelles les gens n'en parlent pas non plus dans les cercles amicaux, c'est que la précarité, c'est un gros frein aux rencontres amicales. Justement, quand t'es précaire, tu peux plus aller dans un bar, tu peux plus aller au resto, et puis du coup t'as peut-être aussi moins d'occasions de discuter avec les gens.
0: Oui, tu peux pas payer ta tournée, tu peux pas te permettre de t'offrir ce que les autres s'offrent, donc effectivement tu deviens vite isolé. Alors après, heureusement, il y a des gens qui sont entre eux, parce qu'il y a certains bars où ils sont tous ensemble, tu vois, mais on se moque toujours de la gueule des PMU, mais ils sont là, hein,
2: Ouais, c'est des lieux fascinants, les PMU. On est à 86 places, on nous dit. Ça a augmenté.
0: Ah, ça monte.
2: Ça monte petit à petit. C'est grâce à ton rire, Valérie, si jamais. Continue, c'est très bien.
0: Ouais, je vais rire toute la soirée à mes propres blagues. Pour combler,
1: Est-ce qu'au bout de 4 jours de tournée, tu supportes encore les autres, ou l'ambiance colonie de vacances est encore tombée?
0: Regarde, il y a Robin qui arrive à ce moment-là et mon visage s'éclaire. Oui, non, mais on s'aime, on est une équipe, on s'aime. Donc, non, c'est la Dream Team, là.
2: C'est véridique, il est arrivé et vraiment, il était au téléphone, il a arrêté son appel pour sourire à Valérie.
0: Non, mais c'est la première fois C'est la première.
3: Oh, le

0: Parle-nous. Voilà, il vient parler au téléphone en direct.
1: Et là, je lui ai dit, mais
0: non. Casse-toi, Romain.
2: Voilà, il est déjà...
0: Oh, tu peux nous dire ce que c'est la blague des noisettes?
2: Les noisettes. Alors, tu veux que je la fasse?
0: De Robin. Ouais, alors, ouais, volontiers.
2: Alors, c'est une grand-mère dans le train qui est assise en face d'un petit jeune homme comme toi. Elle fait « Vous voulez des noisettes ?» Et puis, il lui dit « Bah, pourquoi pas ?» Non, je crois que c'est un contrôleur CFA, okay, voilà. Okay. Et donc, elle lui donne des noisettes. Elles sont un peu mouillées, mais il les mange. Elles sont bonnes, voilà. Et puis, le lendemain, « Vous voulez des noisettes, monsieur ?» Et puis, elle continue à lui donner. Et chaque fois, elles sont un peu mouillées, un peu moites, comme ça, ces noisettes. Et au bout d'une semaine, il lui dit « Mais merci pour les noisettes, voilà. Mais pourquoi elles sont toujours mouillées ?» Puis il dit, bah, la petite dame répond, bah, écoutez, moi, tous les matins, je mange un ragusa, mais j'ai plus de dents.
0: Oh. Ah,
2: voilà, tu l'as voulu.
0: Ah, j'assume. J'assume. Je propose qu'on finisse là-dessus. Ce serait absolument grandiose.
2: Oui, mais c'est de la générosité parce que tu vois, elle donne les noisettes.
0: Oui, oui, non, bien sûr. Ah, ça, voilà. C'est dans la thématique, c'est ça que
2: c'est
0: tu veux
2: dire. C'est la thématique.
0: Ah, on dirait que c'est ton métier, c'est fou. L'animation radio. Mais ce soir, tu es sur scène, on rappelle, pour le Couleur 3 Comedy Club, ici au Cinéma City Club depuis. On est passé à 88. Je te jure, en temps réel, ça monte. Elle nous humilie un peu parce que depuis qu'elle est là, ça double. Donc ça régale. Mais c'est très bien. Venez seulement, il y a encore de la place avec vous.rts.ch.
2: Oui,
0: il n'y a pas de place ici.
2: Peut-être dire, parce que si on vient d'un petit peu plus loin, Puy, c'est vraiment Lausanne. Hein. Quand on dit Puy,
0: c'est hyper easy d'accès.
2: C'est vraiment.
3: Ouais. Et le City Club, c'est vraiment à 3 minutes chrono de la gare en passant par les petites passerelles.
2: Et puis, si vous ne connaissez pas cet endroit, c'est vraiment un endroit super où il y a des concerts. Depuis, bah, c'est une ancienne collègue à nous, Julie Hénoc, qui fait la programmation. Tu ne l'as peut-être pas connue. Parce aussi à Couleur 3, il est dans son jus, il est vraiment magnifique cet endroit et il faut venir, voilà, aujourd'hui ou un autre soir, mais ce soir ça nous arrangerait aussi un petit
0: absolument.
2: Peu.
0: Absolument.
3: Et puis demain c'est sold out, donc c'est mieux ce soir.
2: Oui, clairement.
0: À Seigneur Léger demain, trop
2: oui,
0: bien.
2: Oui, ça va être le feu demain.
0: Ouais, oui, surtout.
2: Mais on a aussi qu'on n'ait pas honte parce que toute la Romandie, ils se mettent vraiment quatre, puis nous on joue à la maison, puis bah, tu
0: ouais,
2: sais ce
0: ouais.
2: que c'est quoi.
0: Pour représenter un peu là, les Vaudois, Vaudoises. On compte sur vous, merci beaucoup Valérie d'être passée nous voir comme d'hab, c'est trop cool te voir.
2: Mais moi aussi.
0: De
2: merci,
0: te parler autour d'un plateau.
2: Je suis là, de toute façon, je bouge pas hein, jusqu'à 20h.
0: Oui, c'est vrai que jusqu'à 20h, t'es encore là. Oui, c'est vrai que jusqu'à 20h, t'es encore là. Et après, tu seras sur scène. Un petit peu de musique. Et après, on a encore un invité qui arrive.
3: C'est juste.
0: Pour parler du secours d'hiver. Je rappelle le site secours-d'hiver.ch.

0: Vous avez cédé à la tentation du petit crédit. Dans quelles conditions?
1: C'était pour éponger en principe de diverses dettes que nous avions et aussi pour payer les impôts. Et on a dit on prend un crédit pour éponger ça, pour terminer de payer la voiture, pour tout ce que nous avions.
0: Combien avez-vous emprunté?
1: 8000 francs.
0: Et qu'est-ce qui vous a donné cette idée? La publicité dans les journaux, dans la rue? Dans la boîte aux lettres qu'on reçoit, non?
1: Ouais, c'était beaucoup ça. C'était vraiment fait facile de recevoir de l'argent. On payait pas cher.
0: Et maintenant, vous les payez tous les mois?
1: Bien, maintenant, on paye chaque mois, on paye 200 francs, un peu plus. Au début, on payait même plus. On était à
2: 300 et quelques.
1: Ouais, 300 francs tout rond. Et on a demandé qu'on puisse réduire les mensualités parce qu'on n'arrivait vraiment plus. Ça nous fait 500 ou 600 francs de frais supplémentaires. Mais tant pis, la bêtise se paye toujours.
0: Vous pensez que c'était une bêtise?
1: Au point où je suis maintenant, je crois que c'est une bêtise. Parce que maintenant, on va encore payer pendant 3 ans ou même plus. On n'a plus rien de l'argent. Mais je connais beaucoup de monde qui vivent dans des mêmes circonstances que nous, même moins bien. Et ils s'en sortent. Mais des fois, je me demande comment. Et disons, je préfère de vivre un peu plus modeste, en ce qui concerne peut-être manger, mais d'avoir pas toujours avoir besoin d'avoir peur si le facteur sonne. Comme ça, je pourrais pas vivre.
0: Vous n'allez jamais au cinéma?
1: Ça fait maintenant une année et demie qu'on n'était plus au cinéma.
0: Vous n'allez pas au restaurant?
1: Ça, on se permet de temps en temps. C'est-à-dire, des fois, on sacrifie 20 francs pour aller manger une pizza.
0: Mais c'est la pizza et rien d'autre.
1: Ouais, pour elle, c'est des pâtes.

0: Oliver Tree sur RTS Couleur 3. Vous écoutez Couleur 3 avec toi. Nous sommes toujours en direct du cinéma City Club à Puy pour encore une petite vingtaine de minutes. Et après, à partir de 20h, c'est le Couleur 3 Comedy Club.
1: Oh yeah.
0: Toutes les recettes, absolument chaque franc qui va dans la billetterie ce soir sera reversé à l'association Secours d'Hiver.
1: Secours-d'hiver.ch. On est avec Loïc Bardet, président de Secours d'Hiver Vaud. Salut Loïc, bienvenue.
2: Salut, merci.
1: On va juste rappeler un petit coup la mission du Secours d'Hiver. Ça fait un moment que je ne l'ai pas dit. Le Secours d'Hiver du canton de Vaud est là. Si jamais vous vous trouvez dans une situation financière galère, urgente, vous ne savez plus trop quoi faire, il peut vous fournir des prestations de soutien histoire de soulager le budget. Ça passe par du matériel comme des vêtements, des lits, des bons d'achat, des cartables, on a cité aussi. Mais ils aident aussi au paiement des factures type frais médicaux, dentistes et autres. Ou non, dentiste, il n'y a pas les frais orthodontiques, il n'y a pas les frais vétérinaires, il n'y a pas non plus les impôts et les non plus. Voilà ce qu'ils précisent sur leur site. Et puis, on rappelle que le Secours d'Hiver dépend de la solidarité de la population suisse. Ils financent à 100% leur boulot grâce à des dons. Comment faire une demande de soutien? Déjà, je précise, il faut que vous soyez une personne du canton de Vaud qui se trouve en galère et que vous ayez tous les membres de la famille qui soient suisses ou en possession de permis C et établi dans le canton de Vaud depuis au minimum 2 ans. C'est ce que dit le site internet, comme ça vous savez. Et puis si vous êtes une personne du canton de Vaud qui est en galère, eh ben vous envoyez le formulaire qui est rempli, qui est sur leur site, et les annexes aussi, vous les remplissez. Vous envoyez tout ça en un seul fichier PDF. Vous envoyez par Swiss Transfer à l'adresse mail vaud@secours-d'hiver.ch. Pas de courrier postal. Ce qui m'amène à la première question pour toi, Loïc. Si on n'a pas d'ordi puis pas WeTransfer, on fait comment pour vous envoyer la demande?
3: Alors déjà, on peut soit aller voir un voisin, ou alors il y a aussi les services sociaux qui aident certaines personnes à remplir les demandes. Et puis après, on dit qu'on n'accepte pas de courrier parce qu'actuellement, on a notre secrétaire qui est au congé maternité. Elle vient d'accoucher d'une petite Héloïse, on la salue bien d'ailleurs.
1: Félicitations.
3: Mais il y a quand même des demandes qui viennent de temps en temps par courrier, et puis c'est pas directement passé à la déchiquetose.
1: Ah d'accord, c'est joliment dit.
0: Fantin l'a rappelé, vous n'entrez pas en matière pour ce qui est des dettes, des impôts, des frais vétérinaires et des frais orthodontiques. Pourquoi?
3: Bon, ce qui a déjà été expliqué tout à l'heure, on a un système un peu particulier. Déjà, on est financé uniquement par des dons, mais on est aussi là parce qu'il y a beaucoup d'institutions différentes qui existent dans notre pays. On a le social qui dépend de l'État, mais on a aussi d'autres institutions, celles que vous avez vues durant toute la semaine. Et nous, on est là pour un élément particulier parce qu'il y a beaucoup de gens qui sont à la limite et puis qui, tout d'un coup, ont une cassée. Et puis là, soit on les soutient sur cet élément-là et puis ils ressortent la tête de l'eau, soit alors ils coulent et puis c'est très compliqué de remonter. Et c'est pour ça qu'on se limite parce que nos moyens sont aussi limités. On a environ 300 demandes par année. Et on répond positivement à une centaine, donc uniquement le tiers. Et c'est pour ça qu'on s'est limité à cette catégorie-là de demandes.
1: Est-ce que tu aurais des exemples de demandes qui, sur le papier, paraissent minuscules, mais dont vous savez qu'elles peuvent complètement changer le mois d'une famille?
3: Alors typiquement, ça peut être une facture médicale, où là, dans le budget normal qui tourne mais qui est limite, n'est évidemment pas prévu. Et puis une fois que vous commencez à prendre du retard de vos factures d'assurance maladie, c'est des dettes qui s'accumulent et puis vous sortez plus de cette spirale négative.
1: Donc en fait, un 200 balles peut aider à sauver d'un futur 5000 balles, quoi, par exemple.
3: Exactement, on a des cas concrets qu'on connaît. Et puis c'est aussi pour ça, ça a été dit tout à l'heure par Florence, il y a peu de nos bénéficiaires qui veulent se mettre en avant. Parce qu'on a justement une catégorie de bénéficiaires particulière, puisque le soutien qu'on leur donne leur permet aussi de sortir de la galère, en tout cas on l'espère, et puis de ce fait-là, ils préfèrent garder la discrétion.
0: Loïc Bardet, est-ce qu'être précaire à Lausanne, dans la ville de Lausanne, c'est la même chose qu'être précaire dans une petite commune vaudoise, ou alors dans le Riviera ou dans le Nord-Vaudois? Est-ce qu'il y a des différentes précarités en fonction de là où on habite, dans le canton de Vaud?
3: Il y a probablement une différence au terme de coûts généraux. Les logements ont été évoqués tout à l'heure. Évidemment que c'est pas la même chose si vous êtes au centre-ville de Lausanne ou bien à la vallée de Joux. Mais il y a aussi une autre différence. Et puis c'est quelque chose qui a quand même disparu ces dernières années, c'est peut-être la solidarité. On a plus ou plus de gens qui n'ont pas forcément leur famille dans les environs, qui n'ont pas forcément des proches pour les soutenir lorsqu'il y a une passe difficile. Et puis ça, ben, c'est évidemment plus présent aux villes où vous n'avez pas forcément tous vos proches qui se trouvent dans les environs.
1: Si je te donnais 1000 francs à distribuer aujourd'hui dans le canton de Vaud, à qui t'irais les donner ?
3: Bon, alors ça va être une réponse un peu bateau.
1: C'est Loïc qui parle.
3: Mais ça a été dit tout à l'heure, on voit quand même dans les proportions, la majorité des gens qu'on soutient, c'est souvent des familles monoparentales, principalement des femmes qui viennent de se divorcer, qui ne peuvent pas forcément reprendre une activité professionnelle pour aussi élever leur famille en même temps. Et puis c'est ce genre de personnes que je ferais bénéficier aux priorités.
1: Ouais, très bien, ça me va comme réponse. On va écouter un peu de musique, après on parle un petit peu avec lui.
0: Ouais, c'est exactement pour ça que j'essayais de te faire comme signe, tu vois. Je voulais montrer le disque qui tourne.
1: Justement, j'essayais de le faire scred, mais c'est raté.
0: Non, je t'ai vendu.
1: 18h46, on est au Cinéma City Club, toujours avec Loïc Bardet, qui est le président de Secours d'Hiver Vaud, et on le retrouve juste après ce son de...
0: Je sais pas non plus.
1: C'est... Oh, les Temptations. Oh, s'il te plaît, Thierry.

0: Oh, yes. The Temptations, my girl. My girl today is Anne Flament.
1: Oh, t'es si chou.
0: Et on est toujours à 18h49, presque, ici au Cinéma City Club. Il nous reste quelques minutes avec Loïc Bardet, président du Secours d'Hiver, Vaux, secours-d'hiver.ch. On a encore passé un cap au niveau des billets.
1: Oui,
0: pour ce soir.
1: 92 billets vendus pour ce soir.
0: Oh.
1: Je rappelle que la personne qui achètera le 100e billet se verra offrir une bière personnellement par Johan Favre. Alors,
0: Notre collègue.
1: S'il vous plaît. Oui, notre collègue qui est un peu censé nous superviser ce soir.
0: Il a une casquette, une chemise beige, une moustache, des lunettes.
1: Vous pouvez pas le louper. Voilà, si vous êtes la 100e personne qui achète son billet, sachez que cette personne-là va vous offrir une bière tout à l'heure.
0: Voilà, c'est très bien. Et tout ça, c'est pour le Couleur 3 Comedy Club. Donc, les places sont à trouver sur le site avecvous.rts.ch. Loïc Bardet, oui, tu voulais poser cette question, je te la laisse si tu veux.
1: Ah, je te la laisse. On est si polis entre nous.
0: Non, parce qu'elle est bien.
1: Ouais. Loïc Bardet, si, comme tu as un micro entre les mains et que ce n'est pas tous les jours, s'il y avait une chose que tu aimerais dire à nos auditeurs et auditrices pour qu'ils comprennent aujourd'hui quelque chose sur la précarité qu'ils n'avaient pas forcément en tête en allumant la radio, ce serait quoi ?
2: Bon alors, à vous de répondre à la question, je vais faire monter les hocheurs pour qu'on dépense les sous.
0: Ah, c'est bon ça.
2: Donc, le sous igname, puisqu'il faut aussi être solidaire avec les vignerons qui vivent une période difficile, j'offrirai une bouteille de Chasselas au bord à la sous igname personne qui prend un billet.
1: Alors, Loïc Bardet, vous ne pouvez pas le rater, il a une chemise à carreaux grise.
0: Et des lunettes aussi.
1: Et des lunettes aussi. Donc voilà, si vous êtes la 101e personne qui achète des billets pour le Couleur 3 Comedy Club de ce soir au Cinéma City Club, une bouteille de Chasselas. C'est beau.
0: C'est trop beau. On
1: maintenant, tu réponds à ma question.
0: Oui, c'est vrai.
2: Pour la question, la précarité, ça a été aussi dit plus tôt de l'émission. On a un pays qui est, en comparaison internationale, et puis même par rapport au reste de l'Europe, est quand même un pays riche. Et la grande difficulté de la précarité, c'est que souvent, en fait, elle est discrète, elle est cachée. Et puis, on a beaucoup de coûts sur lesquels on n'a pas prise. On a parlé des primes d'assurance maladie, on a parlé des logements. On pourrait aussi parler, c'est peut-être la différence avec les gens aux autres villes de Lausanne, mais si vous êtes à la campagne, c'est difficile de faire sauce à voiture. Et puis aujourd'hui, on voit qu'on est à passer deux freins à la pompe. Donc c'est cette précarité, en fait, on ne se rend pas compte. Et puis, c'est très bien qu'il y ait des émissions comme celle d'aujourd'hui pour qu'on ait vraiment le temps de parler, parce que ce n'est pas 30 secondes. Là, on a 3 heures pour discuter de tout ça. Puis encore merci de nous laisser cette possibilité. Puis je profite pour que j'ai le micro, parce que le Secours d'Hiver Vaux organise une distribution de souliers d'hiver pour toutes les tailles, gros comme petits, à la fin du mois, le samedi 31 octobre, le matin, sur l'entreprise Daniel Rook à Carouge. Donc, on vous y attend avec gros plaisir.
1: Alors, c'est une bonne action du Secours d'Hiver. Je voulais rappeler qu'il y a plusieurs moyens d'aider le Secours d'Hiver, à part venir ce soir au Couleur 3 Comedy Club, évidemment. On peut vous faire des dons directement sur votre site internet, toutes les coordonnées sont là. Et je me demandais si vous acceptez aussi les dons en nature, puisque souvent vous distribuez par exemple du matériel pour enfants, des vieux cartables. Est-ce que si on a ça dans sa cave, on peut vous l'apporter ?
2: Alors, on va pas faire une brocante pour dire très, très clairement. Par contre, oui, on peut accepter des dons nature. Typiquement, lors de cette distribution de chaussures, on a aussi été désigné comme héritier. Et lorsqu'on a vidé la maison en question, on a fait le tri du matériel, une partie, on l'a pas gardé, mais il y a aussi le reste de ce matériel qui sera distribué lors de cette action du 31 octobre.
0: Génial, parfait, c'est noté, le rendez-vous est pris. On est passé à 94, je crois que l'appel du Chasselas se fait sentir. Aller chercher ce 100e et ce 101e, les amis, voire plus si vous êtes chaud. J'aimerais conclure avec une question encore pour toi, Loïc Bardet, président du Secours d'Hiver Vaux. Si j'ai des proches qui sont limite précaires, voire précaires tout court, mais qu'ils n'osent pas trop en parler, parce qu'on me disait c'est très tabou encore en Suisse, comment je peux les inciter à demander de l'aide, mais sans être trop, tu sais, maternant ou directif, ce qui a tendance un peu à rebuter? Comment vous, vous y prendriez?
2: Mais je crois que ce qu'il faut leur dire pour les rassurer, c'est que justement notre système via le site internet permet une certaine discrétion. Ils n'ont pas besoin de venir personnellement à la vue de tout le monde de nos locaux de Moudon. Et ensuite, on les recontactera, mais Cette discrétion, c'est aussi un point qui est important pour nous.
0: Secours-divers.ch, c'est magnifique.
1: Merci beaucoup Loïc Bardet.
0: Merci beaucoup d'être passé, merci pour la promesse du chasselas. Et il vous reste 7 minutes les amis pour aller la chercher, cette bouteille du 101ème. Pour l'instant on s'écoute un peu de musique pour aller jusqu'au bout de ce superbe Couleur 3 avec toi, avant-dernière édition ce soir à Puy, demain à Seignelégier. Noah Faith, c'est Suisse baby, once again.

0: Pardon.
1: Non.
0: Excusez-moi, ça m'a échappé.
1: Couleur 3 avec toi, ça sent la fin.
0: Oui, il nous reste 3 minutes et il y a Laura, Robin et Julien Dequin qu'on a forcé à se lever le poing. Ouais. Ça va vous?
2: Ça va bien, ouais.
1: C'est ouf.
0: Dans une heure sur scène.
2: C'est une super semaine, je tenais à le dire. Je remercie tous les gens qui sont venus et je remercie ces gens qui m'ont offert une boîte de petits pois hier soir. Voilà.
1: Ouais. C'est pas vraiment des gens qui sont venus avec une boîte de petits pois.
2: Ouais, ils m'ont offert, c'était un private joke.
0: Okay. Ah, ok.
2: Formidable.
3: Mais oui, c'est parce qu'on a des spectateurs qui sont aussi auditeurs, auditrices. Donc ça,
2: c'est ça.
3: Il y a toujours un peu des histoires d'avant.
0: Il faut venir, on est à 94, sauf erreur, 94 places. Et on rappelle qu'à 100, Yohan Favre vous paye une binge. Et à 101, il y a une bouteille de chasse là.
3: 101ème.
2: On en est là. Amenez
3: mais
2: vos boîtes de concert.
3: Mais on fait n'importe quoi pour la bonne cause, Robin.
0: Ça valait le coup d'aller voir des assos qui font des trucs sur les addictions.
2: Public.
0: Et puis nous, on les invite avec des bouteilles.
2: Non, mais je me demandais si le service public a le droit d'offrir de l'alcool aux gens. Mais
1: c'est pas le service public.
2: Excusez-moi
1: d'être
2: un peu protestant.
1: C'est à titre privé.
0: Non, c'est la bande de stand-upers.
2: Ah, c'est ça.
0: Non, c'est clairement pas nous. Service public. Venez donc au City Club, le cinéma City Club.
2: Julien qui veut dire.
0: Appuyez, Julien tenait vraiment à intervenir.
4: Dire moment parce que j'ai un rôle qui est.
0: Vas-y voir.
4: Non, surtout pas.
0: Genre, t'as jamais fait ce genre de bruit sur Couleur 3.
4: Oui, non, mais là, c'est une émission sérieuse.
0: Ah, pardon. Ah. Non, mais tu sais, dès que vous êtes là, justement, c'est le moment où on relâche la soupape un petit peu.
1: 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Il en reste. Venez donc au cinéma City Club dans les fauteuils le plus confortables de Suisse romande pour aller voir un super spectacle de stand-up.
0: C'est tout à fait vrai. Est-ce qu'on sait déjà l'ordre de passage?
1: Ah.
2: C'est moi qui commence.
0: Vous avez fait la courte. Quoi?
2: C'est moi qui commence.
1: Ouais. Fini
0: t'as pas
1: soir,
0: joué 17 minutes hier, toi?
2: Faut pas dire ça. C'était que du plaisir.
0: Ah, mais ça, j'en doute pas.
2: C'était du plaisir.
0: Ah, ouais, vous commencez.
3: C'est moi qui enchaîne.
0: Ok, trop bien.
3: Et après, ouais. Valérie, Julien et Yacine qui va nous faire une heure et demie
0: en
3: finale.
0: C'est ce que
1: Yacine, il finit en roue libre.
0: Il va nous faire une mi-temps de foot, quoi. Yes, trop bien. C'est superbe. Bonsoir, comment ça va?
1: Bonsoir, bienvenue.
0: Bienvenue. Vous venez pour le stand-up? Ah, elle vient pour. Ouais, alors c'est bon.
3: Elle vient pour bosser.
2: C'est pas toi, Coralla, bien gratos. Ouais,
0: est-ce qu'on peut avoir un update? Parce qu'il reste encore une minute, juste avoir l'update des billets. On est à 94.
3: Mais c'est ça le problème, c'est que tout le monde attend. Ils veulent pas être 95e, 96e. Bah, il faut venir en équipe.
0: Ouais, franchement.
3: Là, vous êtes 6, il faut être combien? Alors, on est à combien?
0: On est à 94, il faut être 6
3: donc,
0: pour
3: il faut
0: la
3: être
0: bière et 7 pour le chasse là.
3: Si vous êtes 7.
0: Mais
3: c'est
0: je rappelle qu'il n'y a pas de billets ici directement physiquement à vendre, c'est avecvous.rts.ch. On aimerait dire merci à toute la team déjà, à Valérie, Julien, Robin, Laura et Yacine qui s'apprêtent à monter sur scène, mais aussi à Anne Flamand la Grande. Bravo Anne.
2: Merci Anne Flamand.
0: Merci Anne Flamand, merci à Thierry Galochet qui était en régie.
2: Thierry Galochet.
0: Avec Martine Del Rieu. Ouais. Tu veux le dire celui-là aussi?
2: Ah, non, je m'arrête.
3: Merci Martine.
2: Salut Martine.
0: Merci à Lina Favaro aussi.
1: À Charlotte Deléamont qui a tout préparé avant. Merci à l'équipe du Cinéma City Club qui nous a extrêmement bien accueillis.
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5: 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C'est l'annonce de la journée. En fin de matinée à Berne, Guy Parmelin a annoncé son départ du Conseil fédéral. Le président de la Confédération et ministre de l'économie quittera ses fonctions fin décembre. L'UDC Vaudois avait pourtant assuré plusieurs fois qu'il resterait en poste jusqu'à la fin de la législature. Et depuis, plusieurs noms circulent en Suisse allemande, mais aussi côté roman. Celui d'un autre Vaudois, le syndic de Sainte-Croix, Yvan Pahut, le fribourgeois Nicolas Colli, mais également Céline Amaudru, la genevoise qui a confirmé à la RTS son envie, sans toutefois formaliser sa candidature. Guy Parmelin aura passé 11 ans au Conseil fédéral. Après la Défense, le Vaudois aura dirigé le département de l'économie depuis 2019. Et puis la suite, c'est sa succession. Les candidats ont jusqu'au 23 octobre pour s'annoncer. L'élection devrait avoir lieu le 9 décembre. Et une semaine sur plusieurs fronts pour Guy Parmelin. Il recevait hier les représentants de la branche du vin. Et ce qu'on retient, c'est que la stratégie de la Confédération pour aider les vignerons déçoit la branche. Guy Parmelin propose d'adapter les surfaces viticoles à la demande. Il veut aussi renforcer la promotion et les exportations. Le contingent d'importation de vin pourrait être mis en enchères dès 2027. Une décision sans courage pour les associations de vignerons qui regrettent l'abandon d'une préférence pour les vins suisses à l'importation. Et en France, le blocage des lycées s'est poursuivi ce vendredi dans tout le pays pour dénoncer le manque de moyens et d'enseignants. Le mouvement touche plus d'un quart des lycées français et une trentaine d'universités. Un mouvement qui s'est enflammé et atteint son paroxysme hier dans de nombreuses villes. Dans plus de 500 établissements, des perturbations, des affrontements et des dégradations ont eu lieu. Plusieurs lycéens ont notamment été blessés par la police. Le gouvernement a condamné des violences urbaines et impute ces actions à la France insoumise et les filles qui réfutent ces allégations. Les organisations de syndicats appellent à une poursuite du mouvement avant une grande manifestation prévue mardi prochain. Le G7 veut faire baisser les prix du carburant en libérant ses stocks stratégiques. Jusqu'à 100 millions de barils de pétrole brut et de gazole pourraient être mis sur le marché en 4 mois. Selon Emmanuel Macron, des volumes importants de gazole doivent arriver dans les 20 prochains jours déjà. Le dirigeant français affirme que ces mesures doivent réduire les prix qui flambent avec la guerre au Moyen-Orient. Et contrairement à ce que proposaient les États-Unis, les pays du G7 renoncent à interdire les exportations entre eux. Et en Afrique du Sud, les assassinats politiques présumés ont déjà fait 43 morts cette année. Un rapport recense 45 attaques avant les élections municipales du 4 novembre. Les victimes sont surtout des responsables politiques, des élus locaux et des membres d'organisations civiques. La province du KwaZulu-Natal est la plus touchée. Le scrutin à venir permettra notamment de mesurer le soutien à l'ANC, le parti principal depuis 1994, mais qui a perdu sa majorité aux élections nationales de 2024. Et sur la Corne d'Afrique, les forces tigréennes reculent face à l'armée éthiopienne. Alors que le Front de libération du peuple du Tigré se replie, l'armée fédérale avance vers Mekele, la capitale régionale du Tigré. Les combats ont repris fin septembre après plusieurs mois de tensions. Des explosions ont également retenti à Addis Abeba, la capitale éthiopienne. Et ce soir, encore quelques rayons de soleil en cette fin de journée, principalement en plaine et en montagne, un peu plus nuageux sur les reliefs avec un faible risque de pluie dans les Alpes. Des voiles nuageux vont se former pendant la nuit pour accoucher de bandes stratus en plaine demain matin. La journée sera en partie ensoleillée avec par endroits quelques perturbations nuageuses. Il fera 13 degrés à l'aube, puis jusqu'à 21 degrés dans l'après-midi.
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2: Du hockey sur glace avec un derby roman au programme ce soir. Le Lausanne Hockey Club qui accueille le HC Bienne. Grégoire Perroux, on vous retrouve à la patinoire de Malais et la partie a commencé il y a un quart d'heure maintenant.
3: Exactement, et c'est parti très fort pour Lausanne qui mène 1-0 après 11 minutes de jeu sur leur première vraie occasion. Les Lausannois ont directement trouvé le fond des filets sur un rebond accordé par le gardien biennois. Jason Fuchs n'a pas hésité et son tir a permis au LHC d'ouvrir le score très rapidement, mais l'égalisation du HC Bienne qui tombe à l'instant après 11 minutes, c'est donc un partout. Lausanne qui avait très bien débuté cette rencontre, mais qui voit son adversaire biennois revenir dans cette partie. Dans les autres rencontres, c'est 0-0 entre Berne et Genève Servette, entre Davos et Ajoie, entre Kloten et Fribourg. L'autre but de la soirée, il est inscrit seulement par Lugano qui mène 1-0 contre Rapperswil.
2: Merci beaucoup Grégoire Perroux, et puis nous on vous retrouve d'ici une petite heure pour faire le point sur cette rencontre. Et un mot de vélo avec Sina Fry qui remporte le classement général du short track en VTT. La Zurichoise a terminé troisième à Lake Placid. Jenny Risveds, la Suédoise, deuxième. Reste toutefois la grande favorite pour gagner la Coupe du Monde. Elle compte encore suffisamment d'avance avant la dernière course de cross-country prévue samedi. Sina Fry devrait gagner, tandis que Risveds devrait finir au-delà de la 30e place. Et après l'annonce de la démission de Guy Parmelin ce matin, les partis réagissent sur la suite. Le centre pose aussi ses exigences, tandis que les Verts critiquent la politique de libre-échange du Vaudois. Le PLR, lui, demande à l'UDC d'inclure des candidatures de la Suisse latine dans la liste à sa succession. Et pourquoi pas une femme? Jusqu'ici, l'UDC n'a jamais présenté de femme pour la course au Conseil fédéral. Cette année pourrait être la bonne pour Céline Amaudru, par exemple. La Genevoise qui a confirmé son intérêt à la RTS sans officialiser cette annonce. Le président de la Confédération et ministre de l'économie aura passé 11 ans au gouvernement lors de son annonce. Guy Parmelin a fait part de sa volonté de laisser la place à des forces vives. Il quittera ses fonctions en décembre de cette année. Et un pétrolier a été touché à la sortie du détroit d'Ormuz, frappé par un projectile non identifié. Un incendie s'est déclaré à bord, mais il a rapidement été maîtrisé. Le pétrolier a alors pu reprendre sa route, selon l'agence maritime britannique. Et puis météo, encore quelques rayons de soleil en cette fin de journée, même s'ils sont probablement déjà partis, principalement en plaine et en montagne. Un peu plus nuageux sur les reliefs avec un faible risque de pluie dans les Alpes durant la nuit. Des voiles nuageux vont se former pendant cette nuit pour accoucher de bandes stratus en plaine dès demain matin. La journée sera en partie ensoleillée avec par endroits quelques perturbations nuageuses. Il fera 13 degrés à l'aube, mais jusqu'à 21 dans l'après-midi.
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0: Da Melody.
1: Hey,
0: m'oblige pas à faire du ragamuffin, frérot. Je te cache ça.
1: Personne t'oblige en fait. Personne t'a même demandé, mec. Personne ne t'oblige, personne ne te demande rien.
0: Damn, Eric B. and Rakim, my melody. Ouais. Un single ou un single tiré d'un album qui est sorti il y a 40 ans?
1: La face B d'un single qui est sorti il y a 40 ans, cet été.
0: Damn.
1: Eric B. et President, la face A, et My Melody, la face B. Eric B. et Rakim, donc un des plus grands groupes de l'histoire du rap. Rakim, un des plus grands rappeurs de l'histoire du rap, un gars qui a révolutionné
0: c'est
1: le rap.
0: Ça, hein. C'est donc on dit qu'au niveau du flow, il y a eu un avant et un après. Avant
1: absolument,
0: ça, c'était les Run DMC, les KRS-One et tout qui rappaient de façon beaucoup plus saccadée, plus, etc.
1: Même, pas vraiment saccadée, mais tu vois, lui.
0: Et lui, il a ramené une forme de smoothness, de.
1: Exact, de multisyllabique aussi.
0: Oh man. Rakim, Rakim the God, qui est d'ailleurs un, je vais pas dire un talent gâché, mais qui à une époque on nous a vendu le fait qu'il avait signé chez Dr. Dre Aftermath. Mm-hmm. C'est lui qui a écrit aussi, si je ne m'abuse. Non, il est en featuring sur Truth Hurts.
1: Exact. Ouais, il avait fait une deuxième. Enfin, il a eu sa carrière avec son binôme Eric B à la fin des. Enfin, milieu, fin des années 80 jusqu'au début des années 90.
0: Ouais.
1: Puis ensuite, il revient à la fin des années 90 avec des albums solo, dont des prods de DJ Premier et de Clark Kent.
0: Ouais.
1: It's been a long time, Guess Who's Back. Et puis ensuite, et qui a un succès relatif, il fait des disques d'or, tout ça, mais. Il n'est pas au sommet des charts comme le rap à ce moment-là se trouve au sommet des charts à la fin des années 90. Après Tupac, après Biggie, il y a Jay-Z, il y a DMX, il y a Nas, il y a tout ça. Ça pète. Et du coup, lui, il signe à ce moment-là avec Dr. Dre pour faire un album ou plusieurs albums. Mais cet album ne voit jamais le jour.
0: Il y a déjà des sujets qui ont été faits, hein, mais autant Dr. Dre a fait péter énormément de monde, autant son label a été un peu un mouroir pour pas mal d'artistes à qui
1: aussi,
0: on avait
1: ouais.
0: promis des nouvelles destinées ou des destinées. Hein.
1: Ouais, après ce qui est intéressant aussi avec Rakim, c'est qu'il est. Il est plus vieux, mais il est pas si vieux. Je crois qu'aujourd'hui il a 60 piges. Et si tu prends par exemple un Jay-Z, Jay-Z a 56, 57. Donc la différence d'âge, mais Jay-Z explose et. Il sort vraiment son premier album en 96, donc 10 ans après, et explose beaucoup plus tard qu'un Rakim. Mais en termes de génération, ils sont pas loin.
0: En tout cas, My Melody, donc, sorti il y a 40 ans déjà.
1: Chiche.
0: Est-ce que tu savais que le hip-hop irait aussi loin, ma gueule? Eric B. and Rakim pour commencer cette émission sur les chapeaux de Roussel.
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0: Oh yeah. Et en parlant de classique... Je suis en train d'envoyer un petit tapis aussi qui va nous remettre dans du classic shit. Pourquoi ? Je vais même pas te faire deviner parce que c'est un peu long. Le tapis que j'ai choisi est les Fugees. Et dans les Fugees, il y a plusieurs personnalités de nationalité haïtienne, comme un éminent représentant de couleur 3, je te cache pas.
1: Oh,
0: et
1: un éminent.
0: Un Eminem.
1: Un Eminem surtout, ouais.
0: Et il faut savoir que cette émission d'Auno, elle a 509e.
1: Incroyable, 509 breaks chargés comme rien du
0: tout. On l'a déjà fait, frérot, la 504 breaks chargés. Mais par contre, 509, c'est l'indicatif téléphonique 509 de Haïti. Donc voilà,
1: c'est beau ça.
0: N'est-ce pas?
1: C'est beau.
0: Après, on va pas en avoir beaucoup là. Il y aura les 511 éventuellement. C'est aussi un Levis. Voilà. Et après, on va galérer. Hein. Mais on l'a déjà fait. Purée, tu suis pas ou quoi? On a commencé avec un MC Solar carrément quand on a fait la 501.
1: Frérot, moi, je vais y aller à l'envers, moi, frérot. Je vais y aller à l'envers. Maintenant, je rajeunis.
0: Voilà, 509, c'est l'indicatif de Haïti. Donc, vu que j'avais pas de tapis
1: j'aime
0: directement compas ou quoi que ce soit, je me suis dit qu'un petit Fugees, ça ferait l'affaire. 509, avec énormément de 109 et de belles musiques, je te cachappe, pour ce mois d'octobre qui s'annonce des plus. J'ai même pas regardé la météo, je t'avoue, mais juste d'entendre octobre, ça me fout un tout petit peu le démoral, tu vois ce que je veux dire?
1: Le soleil surtout qui se couche tôt. À 19h30 comme ça là, il commence à faire nuit, je suis sûr que je suis pas prêt. Et imagine
0: et toi, c'est le mois où on a la l'heure d'hiver.
1: Dans un mois ça change. Dans un mois il fait nuit à 6h. Hein.
0: Gars, donc
1: on y pense pas.
0: Mais par contre ce à
1: dans
0: quoi on
1: 3
0: peut...
1: mois c'est Noël, frérot. Oh, ouais. Dans 3 mois c'est nouvel an, je sais pas si tu te rends compte.
0: Et bonsoir des gens dans nos studios, bonsoir. Salutations, on espère que vous passez un
1: c'est
0: bon moment.
1: C'est les gens de la météo qui viennent nous donner la météo.
0: Et donc, pour cette émission, je disais qu'on allait ramener du 109 et du coup, un peu de soleil quand même avec Dej Fantôme.
3: C'est beau.
0: Rappeur, mais aussi chanteur désormais et bon chanteur, Genevois, membre de la Super Wack Clique. Vous l'avez connu sous différents blazes. Le principal, c'était Dejmi. Et là, donc, il revient en mode Dej Fantôme avec un EP qui est sorti aujourd'hui même qui s'appelle Fast Food Love. On va en parler en long, en large et en écouter parce que c'est de la très, très bonne musique. Mais en parlant de bonne musique, je crois que DJ Vince Lee est plutôt calé. Il y a plein de choses dans lesquelles il ne l'est pas.
1: Ah bon?
0: Mais en termes
1: je
0: de...
1: Je savais pas.
0: Et il ne l'est pas de Calais. Tu vois ce que je veux dire?
1: Oh, c'est beau. Mmh, ouais. L'est pas, comme la chanson 504 Brickshot. bref, ça va un peu trop loin. Moi, je te propose que, voilà, on retourne un peu dans le passé.
0: Oui.
1: La semaine passée, on a fait un retour en arrière, on a fait un medley 2006.
0: Six.
1: Et là, je te propose qu'on fasse un medley 2016.
0: Oh, man.
1: Comme la chapelle. Tu vois ce que je veux dire?
0: Oh, j'aime ce que tu dis. Donc là, ouais, là, il y a des choses aussi qui vont me foutre un peu le blues, mais ça va aussi me rappeler un bon moment. Juste comme ça, deux, trois noms.
1: Damso.
0: Oh, purée.
1: Young Thug.
0: Damso, c'est Batterie Faible qui est sorti en 2016, gros.
1: Exact. Oh. 21 Savage.
0: Oh, man.
1: Childish Gambino.
0: Oh, man.
1: PNL,
0: attends, Bone. Non, attends. Redbone, là, non.
1: Ouais.
0: Non.
1: Ouais. Exactement.
0: Redbone. PNL, mais oui.
1: PNL avec. Avec comment il s'appelle? Dans la légende, non? Si je dis pas n'importe quoi.
0: Exactement. Ouais, parce que 2015, ouais. C'est QLF et ouais, ok. Oh là là.
1: Tu vois, ce genre de belles choses, quoi.
0: Alors, c'est des belles choses, mais ça, vraiment, il faudra quand même qu'à un moment, tu choisisses de faire une intro qui nous rajeunisse, parce que là, ça nous rajeunit pas.
1: Ça nous rajeunisse pas, j'avoue, mais écoute, c'est la vie, et puis on est là, donc ça va.
0: C'est vrai.
1: Dire,
0: hein, c'est vrai. Et vous êtes là aussi, vous écoutez RTS Couleur 3, soyez les bienvenus ou bien revenus sur nos ondes. C'est N-A-Y-E-N-O, DJ Vince Léo Platine avec un medley spécial 16 qui commence par.
1: Oh, tu vois ce que je veux dire ou pas? Est-ce que Young Metro il va devoir te tirer dessus ou pas?
0: C'est Life of Pablo.
1: Ah ouais. On appelle ça Five Stretch My Hand. Jesus Kid Cudi. Tu te rappelles de la sortie?
0: Bien sûr, au cinéma.
1: La dissection au cinéma.

0: Donald Trump.
1: Oh bon.
0: I'm just singing.
1: Bah ouais. C'est comme quoi en 2000.
0: Je suis en train de chanter une chanson. Hein.
1: En 2016-2026, c'est la même, j'ai envie de te dire.
0: Oh man, c'est la même, c'est la merde.

0: Elle reste les mêmes, j'ai envie de te dire.
1: C'est beau ce que tu dis. Ouais, à l'instant,
0: c'est
1: donc.
0: 2016, belle année.
1: À l'instant, un digne représentant de la West Coast.
0: À l'instant et dans l'ordre inverse, oui. On va se faire ce petit rundown. C'était Nipsey Hussle et YG, Fuck Donald Trump.
1: Yeah.
0: George Smith avec Blue Lights, Kalash avec Rouge et Bleu.
1: En fait, il y a avec Booba. Hein.
0: Exact, PNL avec Bene, Fat Joe, Remy Ma, French Montana, All the Way Up. Steph London avec Real Thing, Young Ma avec Ouf, Childish Gambino avec Redbone, Ken Jones qui était un protégé de DJ Khaled, je crois, Don't Mind, Future avec Wiggle, Wiggle, Wiggle, Wiggle.
1: Ouais.
0: Où est-ce que j'en étais? Ah, j'en perds mon latin. Res Remord avec Black Boy. Black Beatles avec Gucci Mane, qui nous avait valu un des premiers un peu challenge dans le rap, moment viral, danse, enfin, de ces dernières années.
1: Je vais revenir, t'inquiète.
0: C'était le mannequin challenge. Avant ça, 21 Savage et Metro Boomin, No Heart, comme c'était sombre, comme c'était violent. Young Thug avec Digits, Giggs, l'anglais avec son incroyable Whip and Excursion, Joey's et... Comme un flocon sur Bigo, qui est un peu un des premiers gros hits club en Suisse, qui a marché en Suisse.
1: C'est vrai, ouais. Tu disais ça, que bon. Tu jouais en soirée et tout.
0: Ça retourne les clubs partout. Damso avec Bruce Alvi, Dime avec Hit a Lake avec Rico, Slinka et Danitza. Et puis aussi, j'ai envie de dire, il me manque un track sur ce...
1: On a commencé 2016 avec du Damso, si t'avais dit non, batterie faible ou non, attends. Tu m'as mis mille doutes, mec.
0: Oui, il manque Dans tes cheveux. The Rico the Kid, Fred Corriban et Kevin, La Piscine et Slimka, si je ne m'abuse.
1: Ouais.
0: Et Dejmi, pardon, notre invité de ce soir.
1: Oh yeah!
0: Qui était la première fois, moi c'est la première fois que je les ai vus faire ce titre à une fête de la musique en 2016 à Genève. La première fois que j'entendais Street et la première fois que j'entendais Slimka, j'étais choqué. Son refrain là dans tes cheveux.
1: Ouais. Purée.
0: On a aussi eu Schoolboy Q, That Part avec Kanye et puis Kanye avec Favre Street.
1: Ah oui, non, c'est ça, excuse-moi, t'as commandé avec Kanye et Kid Cudi, ouais. Issu de Life of Pablo.
0: Exact.
1: Mec, j'ai tellement de trucs à dire là, mais je vais essayer d'être concis. Et pas con. Parce qu'avec des si. Tu vois ce que je veux dire?
0: Parce que con, tu l'es.
1: Plusieurs choses. Congrat, tu l'es. Non, alors. Première chose, mec, quelle nostalgie. Avec énormément de tendresse, je regarde cette époque. Il y avait quand même. Il y a toujours de la très bonne musique, mais c'est encore, j'ai l'impression, une des dernières époques où le au niveau hip-hop, il y a les gros hits. Parce que tu vois, entre-temps, il y a eu le. Voilà. Entre-temps, il y a eu le takeover des musiques afrobeat, caribéennes et tout ça. Et d'ailleurs, on est très content de ça. Et pour te rappeler, bro, en décembre 2016, on avait fait une émission spéciale qui s'appelait Skirt Day.
0: C'est vrai.
1: Saturday Skirt Day. On avait dû produire 3 émissions.
0: On avait été forcé.
1: Et on en avait fait juste. On avait fait justement une sur le fait qu'il y avait les musiques cousines, voisines qui commençaient à arriver, beaucoup de dancehall, beaucoup d'influences jamaïcaines, etc. Donc, c'est un peu le moment où ça revient en force. Hein. Je parle pas de l'époque des Sean Paul et tout ça.
0: Jean Paul.
1: Mais juste avant ça, justement, là, on est au top de la trap, au top du hip-hop qui est dans les clubs. Même les morceaux commerciaux, ils sont stylés. Même le sac passé, le Ken Jones, là, c'est le sac passé Naboulé, là, c'est celui-là. Hein.
0: Il s'appelle le mec que tu dis. Ouais.
1: Voilà, mais quand il parle dans différents langages et tout, tu sais, t'as encore des One Hit Wonder hip hop comme ça. Voilà, exactement. Et mec, ouais, je regarde ça avec. Je vais te dire une hot take, je te cache pas, mais c'est un truc qui me regarde moi. Mais je crois qu'aussi, entre temps, mec, j'ai consommé tellement de musique que je peux plus avoir autant de. Non, mais je peux plus avoir autant d'amour. J'adore encore la musique.
0: Le gars devient un vieux con.
1: Non. C'est pas que c'est mieux. Non, justement pas. C'est mon rapport à la musique qui était mieux avant. Tu vois, je pouvais écouter des titres en boucle.
0: Tout court, j'ai envie de dire, était mieux avant.
1: C'est une époque où je pouvais consommer des titres en boucle et moins me lasser. Et maintenant, je sens que mon attention, elle est trop dispersée.
0: Mec,
1: tu vois ce que je veux dire?
0: C'était encore pas vraiment les plateformes de streaming. Les gros médias étaient encore très importants, notamment la radio, la télé, pour faire justement les hits mondiaux. Il y avait ce côté justement mainstream à la musique qui n'existe beaucoup moins, parce que du coup, comme les gros médias faisaient les stars et les hits, tout le monde, même si on kiffait pas, tu vois, même si tu kiffais pas tel ou tel style de musique, t'allais y être...
1: Confronté
0: un jour ou l'autre, que ce soit par la radio ou dans un club ou ailleurs. Et aujourd'hui, tout s'est beaucoup plus spécialisé, tout est beaucoup plus niche. Et puis surtout, il y a une quantité de musique tellement énorme qui fait que c'est vrai que moi, des fois, ma vie, c'est la musique. Mais des fois, je suis là, putain, j'en peux plus en fait. Il y a trop. Vous êtes en train de m'étrangler et j'arrive pas à kiffer vraiment un truc. Je reparlais d'un album de Don Toliver avec une amie et elle me dit ah mais il est incroyable et tout, et moi j'étais là bon, parce qu'en fait j'avais écouté peut-être une ou deux fois
1: et
0: il m'avait pas percuté, et en fait j'avais pas le temps de lui redonner sa chance. Et c'est ça le problème d'aujourd'hui, c'est que en fait ça va tellement vite,
1: tu vois. Je me rappelle de cette époque là le 21 Savage, je me rappelle être au fitness en train de me le bousiller, prendre le temps de l'écouter et tout. Et là maintenant, si je suis pas déjà fan d'un artiste ou qu'on m'a pas dit mec ça c'est de la balle et tout, ben je vais comme tu dis écouter. On a toujours, sans faire le gars, on a quand même une capacité aussi à écouter et très vite se faire un avis, parce qu'on a des oreilles affûtées quand même, on a travaillé notre rapport à la musique et tout. Mais effectivement j'ai l'impression que j'ai plus de temps, même d'énergie et d'espace mental autant disponible qu'avant, tu vois.
0: C'est pour tout en fait, nos cerveaux ils sont... Je sais plus, je lisais
1: un
0: mec qui disait que l'homme il a colonisé toute la planète petit à petit, c'est, tu vois, en mode découverte, même s'il y avait déjà des gens, du coup colonisation.
1: Ouais.
0: Et une fois qu'il a fini de coloniser toute la planète, maintenant bah qu'est-ce qu'on fait, l'homme colonise son propre esprit, nos esprits en fait sont colonisés par les réseaux, par toutes ces informations qu'on reçoit, dont la musique.
1: Ouais.
0: Et c'est un peu beaucoup des fois, et c'est un peu dommage, mais
1: voilà, c'est pas pour faire. Je dis pas que c'était mieux avant, c'est pas la production qui était mieux avant, mais c'est vrai que la quantité aujourd'hui fait que t'es un peu. Moi, j'avoue, hein, je suis animateur radio et on est là, on est des spécialistes quand même dans une certaine mesure.
0: La production américaine au niveau du rap, je trouve qu'elle était mieux avant. Voilà, ça c'est bon.
1: Ouais, je capte aussi. Mais ce que je veux dire par là, c'est que voilà, j'accepte même de laisser passer des choses sous mon radar. C'est ça que je voulais dire. Alors qu'à cette époque, on pouvait encore essayer, tu vois. Non, te dire, il y a le nouveau gars, il y a le nouveau Hit Wonder, il y a le nouveau sous-genre, il y a le nouveau truc.
0: Pendant longtemps, je pouvais pas ne pas connaître un truc rap ou machin qui marche, et c'était pas possible. J'allais tout connaître. Mais ça fait un bon moment là que maintenant c'est plus possible.
1: Ouais.
0: Et pour se revenir à ce truc du rap qui est peut-être moins fort, moins bien, le rap qu'un riz. J'ai lu un truc là qui m'a interpellé sur je sais plus qui a écrit ça sur Twitter d'ailleurs, mais cette personne disait que justement comme les médias traditionnels, notamment radio et TV, sont beaucoup moins forts par rapport aujourd'hui, par rapport au fait qu'on découvre ou qu'on écoute la musique à travers ces canaux là, bah, ils ont moins d'impact, et puis du coup c'est moins nécessaire en fait pour les artistes d'y passer, donc les artistes aussi arrivent plus facilement à créer des carrières sans passer par ces cases-là.
1: Ouais.
0: Donc ils ont moins à compromettre ou à... Pas compromettre, c'est vraiment genre, ça voudrait dire que c'est très mauvais. Mais justement, cette personne disait que le compromettre, parce que justement, rendre un peu plus populaire,
1: accessible
0: sa musique pour qu'elle passe en radio. Et l'argument de cette personne, c'était de dire que le rap et le R&B, mais le rap vraiment, avait cette faculté justement de savoir se rendre accessible et populaire et de faire des hits qui crossaient over toutes les démographies, tous les styles tous les... pas les styles, mais les genres musicaux que les gens pouvaient aimer, même si t'aimais pas forcément ci ou ça. Le rap aussi, bah, le rap avait cette faculté en fait de fédérer, de devenir crossover et de devenir rassembleur. Et justement, bah, du coup, de trouver cette formule qui touchait la masse. Mmh. Et comme aujourd'hui c'est plus du tout forcément nécessaire, et bah il y a moins de, tu vois, les mecs peuvent faire du son vraiment plus P, plus ci, plus ça, et à travers les plateformes de streaming et à travers ci ou ça, toucher un certain nombre d'auditeurs qui leur permet déjà de vivre, pas forcément d'atteindre un level de superstar, mais il y a moins besoin, il n'y a pas ce besoin-là, donc il n'y a pas cette recherche-là de faire un son plus accessible. Et vraiment là, quand je parle de son accessible, c'est pas du tout
1: dans le truc de
0: mauvais terme.
1: On fait un truc dégueulasse, commercial, fast-food.
0: Je veux dire, Inda Club de 50 Cent, c'est accessible,
1: et c'est un super titre
0: de rap. Ouais, ouais. Donc, enfin, bref.
1: Ah, cool, ça, cette analyse. Et puis, en vrai, aussi, tu vois, comme on disait, c'est il y a 10 ans qu'on a commencé à faire ce constat de, ah, maintenant, même si le dancehall existait, l'afrobeat existait, mais ça a commencé à infuser dans les musiques hip-hop. Mm-hmm. Et aujourd'hui, les plus gros hits, bah, tu regardes le rap français, par exemple, gros, c'est tout de l'afro.
0: Tout mélangé, ouais.
1: Tu vois.
0: Très mélangé, afro, afro-caribéen, ouais. Ce genre de sonorité, reggaeton.
1: Exact.
0: Totalement, et aussi beaucoup plus mélo, évidemment.
1: Exact, exact.
0: Mais
1: interesting.
0: Ouais,
1: back to the present, back to now. On revient à maintenant, puisque now you know. C'est l'émission RTS Couleur 3, c'est la radio. DJ Vinci, c'est le DJ, et G-E-O-S, that's my nickname.
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1: Et donc là, on revient au présent. Le présent qui est un cadeau, il ne faut jamais oublier. Un cadeau, un cadeau. Le facteur amène un cadeau. DJ Vince Lee est un facteur.
0: Oh, merci.
1: Un facteur de risque.
0: Un facteur de risque vraiment grand. Faites attention à vos boîtes aux lettres. Moi, je pense que c'est... Malgré qu'on ait déjà beaucoup parlé, je pense que c'est le moment de parler. J'ai envie de te dire Let's Talk.
1: Let's Talk. About Sex
0: Let's
1: Baby
0: talk. Non, Let's Talk, c'est le nouveau single de l'homme qu'on appelle Varnish La Piscina.
1: Oh, nice. C'est une belle émission SWK là dans la maison. Dans quelques instants, on reçoit Dejmi. Et donc là, Mr. Varnish La Piscina qui revient avec un super clip réalisé par Anna Flores, si je ne m'abuse. Et Exit Void, c'est disponible sur les réseaux.
0: Anna Flores est dans le coup.
1: Ouais, j'ai vu qu'elle était créditée. Je crois qu'elle est photographe
0: bien.
1: À la base, mais elle doit avoir l'œil. Let's Talk, Varnish La Piscina.
0: Comme Rocky.
1: Aga. Let's go.

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0: Vince Lee, on a commencé avec Varnish la piscine, let's talk.
1: Yes sir, après Varnish la piscine c'était Yena Blue et le Juice sur Bandit, Tiakola avec
0: bien, Cœur ce titre
1: de Pirate, aussi. Très bien, très bien. Tiakola avec Cœur de Pirate qui vient de... Tiakola qui vient de sortir une des grosses grosses sorties de cette rentrée niveau rap.
0: W.M.
1: Exactement, un très bon projet. Ousmatiki et Tuchibi, une connexion suisse aux Suisses avec... Motion to Emotion, Ousmatic qui a sorti Les Rats de la Ville volume 2 tout récemment. David Banner qui invite T.I., Juicy, Jay et Duke de Douce sur Where You From, on se croirait en 2006.
0: Oh, mais t'as dit David Banner, j'étais choqué.
1: Ouais, frère. Lil Baby sur une prod de Pharrell Williams, c'est sur Dead Fresh. Jenny Aiko qui invite Kendrick Lamar sur un titre incroyable qui s'appelle So Good. Jenny Aiko qui vient de sortir un nouvel album qui s'appelle West Side.
0: Oh man.
1: Whimsy.
0: Oh man.
1: Putain, je te cache pas que ma vue devient de pire en pire, frérot.
0: Aga.
1: Ah, frérot, la vieillesse est en train de me
0: tirer
1: dessus.
0: Par la bonne musique.
1: Tinashe avec Nobody Wanna Dance Anymore, mais moi je dirais que non, on veut toujours danser. Mais
0: surtout
1: bref.
0: On Friday night.
1: Exactement. Rochelle Jordan avec Kate Ranader sur TTW. Et à l'instant, comme on l'a dit, La Fève pour Colors, c'est rien d'exceptionnel.
0: Oh yeah!
1: C'est exceptionnel.
0: Incroyable. On va rester dans des gens qui ont des grosses voix et qui savent les utiliser. J'allais dire kick, mais en fait, c'est presque.
1: Ouais, on est croon, mec.
0: Ouais, il croon. Dej Fantôme dans la maison juste après ce titre, le titre éponyme de son projet, ça s'appelle Fast Food Love. Et juste après, on est avec lui au micro. Let's go!
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0: Oh yeah, une ambiance bien smooth, en mode crooner, fast food love, le titre éponyme. J'ai l'honneur, le plaisir de recevoir ici à la table de Nayuno quelqu'un qu'on a connu sous le nom de Dejmi et sous d'autres, et qui est tous plus créatifs que les autres. Elmi Dej, Soho, Joël Guadada. C'est juste ou pas Joël Guadada?
1: Ouais, c'est ça. C'est ça.
0: Aujourd'hui, he goes by the name of Dej Fantôme, le rappeur genevois, membre de la Super Wack Click, qui vient d'opérer un léger virage un peu plus doux, comme vous venez de l'entendre, avec un EP aux sonorités R&B assumées qui est sorti aujourd'hui même. Ça s'appelle Fast Food Love et on en parle avec lui maintenant. Bienvenue, bien revenu, Dejmi, j'ai envie de dire. Dej Fantôme.
1: Trop fort.
0: Ça merci, va ou quoi?
1: Merci pour l'accueil, merci, ça tue.
0: Avec plaisir, salutations aussi à toute l'équipe de Punisher, Développement, Samo, etc. Yeah, yeah, yeah. Vince Lee est toujours au platine, on vient donc d'écouter ce titre Fast Food Love. On va décortiquer ce projet ensemble. Et ben ouais, si tu savais pas, maintenant tu sais.
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0: Yes I, Dej, my man Dej Fantôme. Donc Fast Food Love, un projet EP, 5 titres, dans lequel on retrouve notamment comme featuring Océane, la chanteuse genevoise, avec des sonorités bien, comme j'ai dit, bien smooth, plus R&B que d'habitude, même si dans tes anciens projets, il y avait toujours déjà des petites ambiances comme ça. Je me rappelle du titre qui était influencé de Alia. C'était dans ton avant-dernier projet, si je ne m'abuse.
1: Ouais, c'était dans Soho, ouais.
0: Ouais, ensuite, ouais. Voilà, t'as toujours eu, je me rappelle que t'as toujours eu des chœurs. Je crois qu'à l'époque, c'était plus Erin Kimberly qui venait poser des chœurs par-ci, par-là.
1: Ouais.
0: Donc, t'as toujours eu cette tentation, j'ai l'impression. Mm-hmm. Quel a été le déclic? Parce que sinon, on t'a connu à l'époque Soho, etc. Moi, je me rappelle d'un concert aussi à Antigel où c'était un film d'horreur, mais dans le bon sens du terme. Tu vois, c'était très dur, très rough comme ça. Mm-hmm. Quel a été le déclic pour toi de te dire, OK, let's go, maintenant, je vais vers le chant et les choses plus glissantes?
1: Bah en soi, justement, comme t'as dit, hein, genre dans tous les projets que j'ai faits, il y avait à chaque fois, normalement, c'était un peu la violence avec un son comme ça, tu vois. Mm-hmm. Dans Soho, il y avait Alia, et puis dans le mm-hmm. dernier, là, dans Rire Drame Vendetta, il y avait Eden, tu vois, mm-hmm. que j'ai fait avec Erin. Et bah en fait, c'est toujours quelque chose qui m'a marqué. Moi, j'ai un grand frère et une grande sœur. Donc ça fait que j'avais mon grand frère qui m'éduquait rap et ma grande sœur qui m'éduquait R&B. Mm-hmm. Donc je suis autant fasciné par Beyoncé que par Caris, tu vois. Mm-hmm. Donc c'est un peu les deux. Et puis là je voulais faire un virage où j'étais un peu plus dans ce côté R&B que dans ce côté trap, tout ça, tu vois.
0: En termes d'influence, c'est quoi là t'as cité Beyoncé, je sais pas si tu l'as cité, trois artistes R&B que t'as saigné.
1: Ce que j'ai saigné... Beyoncé, j'ai écouté de fou. HNT aussi, j'ai écouté beaucoup.
0: Ah ouais, il y a une reprise de HNT aussi. Mmh.
1: Ouais,
0: voilà,
1: aussi. Ouais. HNT, puis après, Alia. Hein. Mmh. Alia aussi, j'ai beaucoup écouté, ouais.
0: Et du coup, des artistes masculins aussi chanteurs R&B?
1: Ouais. Ouais, il hein, y en a eu. Ben, justement, j'ai fait des refs justement dans le projet.
0: Ray J. Ray J, ouais.
1: Ouais.
0: One Wish.
1: Ouais, One Wish, voilà, justement, One Wish, ça m'a trop marqué. Mmh. Après, moi, j'écoutais qui Mario. Mmh. Mario, j'écoutais...
0: Let me love you, hein. You should let me love you.
1: Ouais, voilà, ouais. Mario.
3: Sans lui, même si tu voulais pas l'écouter, si tu sortais de
1: l'autre,
3: t'es obligé de l'écouter.
1: T'avais pas le choix. Non, de ouf. Après, j'ai plus les blazes en tête, justement, parce qu'en vrai de vrai, j'ai sorti le projet... En mode R&B, mais là, dans ce que j'écoute, je suis plus en mode R&B.
0: Ouais, bien sûr.
1: Je suis revenu en mode trap, tout ça, mais ouais.
0: Des fois, c'est ça. Des fois aussi, les artistes sortent des projets dans des sonorités, mais qui les ont marqués à des années en arrière. Ouais, c'est comme ça. Si le truc a infusé ces années.
3: Ouais. Et quand est-ce que tu as enregistré le projet?
1: Bon, en soi, le premier Fast Food Love, là, je l'ai enregistré, c'était l'année passée, tu vois.
3: Ok.
1: L'année passée, ouais.
3: Donc le projet, tout le projet qu'on entend aujourd'hui, a déjà un an.
1: Ouais, Fast Food Love, il a le son Fast Food Love, il a déjà plus d'un an.
3: Et le projet?
1: Et le projet, le dernier son que j'ai enregistré, c'est Laisse-moi du temps. Et Laisse-moi du temps, je l'ai enregistré quand? Il y a peut-être 4-5 mois, tu vois.
3: Ok, ouais.
1: Ouais.
3: Donc toi, t'as eu le temps, effectivement, de... repartir dans le sombre.
1: Ouais, voilà.
3: Nous on découvre vraiment, on connaissait déjà, mais là on découvre vraiment
1: de fou. Après le projet je l'écoute encore, tu vois.
3: Bah,
1: le projet
3: bien,
1: je l'écoute
3: hein.
1: encore, je le saigne encore, mais c'est juste dans la musique que j'écoute là. En fait, j'ai des petites périodes, J'ai des périodes où je suis à fond en R&B et d'autres périodes où je suis plus, plus trap. Quoi. Mm-hmm.
0: Ouais. Parenthèse, Mévin vient de le dire, c'est un très bon projet, effectivement. On l'a pas dit, donc 5 titres très efficaces, très bien écrit, très bien mélo, tout ce qu'on aime.
3: Très bien
0: produit.
3: Exact. Les violons dans l'intro, là, dans Fast Food Love, sont incroyables.
1: Ah ouais, bien vu. Merci.
3: En Italie, sur la Riviera.
1: T'as capté.
3: Ça cruise.
1: C'est ça le thème.
0: Effectivement, il y a pas mal de gens qui ont participé, notamment quelqu'un à la guitare qui s'appelle Eli Gersinu, je sais pas si je prononce correctement. Synthé, ouais. Sébastien Chilin Bui. Et puis plusieurs compositeurs, Prod by Ty, Don X Trevino, Alexei Beats, ingénieur du son et mixage, c'est Mister Lacroix. Et au mastering, c'est Jack Palmer. Donc une belle équipe, effectivement, aux machines. Pour revenir juste là-dessus, terminer la parenthèse sur les influences, tu as cité donc des artistes, tous et toutes anglophones. Dans le francophone, c'est qui t'a... Est-ce qu'il y a des artistes R&B qui t'ont fait kiffer aussi, que ce soit à l'époque ou aujourd'hui?
1: Quel son j'ai pris R&B francophone? Là, comme ça, j'arriverai pas à dire un son que j'ai pris de ouf.
0: Genre, je sais pas, je pense à des Singila, tu vois. Je sais pas si c'est ta génération encore, des Singila, trucs comme ça.
1: Bah justement,
0: Singila, Corneille, en vrai, tu fais un son bouillon sur Corneille, qui s'appelle Corneille.
1: Ouais. Il y a eu beaucoup de refs dans le projet, il y a eu beaucoup de refs, mais c'est vrai, Corneille. Après, Monsieur Nov aussi, j'ai écouté. J'avais honte un peu au début d'écouter. Je sais pas si j'ai le droit d'écouter et tout ça. J'étais un peu en mode, oh putain, je peux écouter ça et tout.
3: En cachette,
1: voilà. Mais ouais, Monsieur Nov, j'ai beaucoup écouté.
0: Surtout qu'en plus de ça, juste parenthèse, mais Nov, en plus, il a une fame maintenant et qui est largement méritée. Mais pendant un moment, c'était effectivement un truc, le chanteur préféré de ton chanteur préféré,
1: ouais,
0: tu vois.
1: Voilà.
0: Donc c'était difficile de trouver.
1: Tu te rappelles du son qu'il avait fait c'était quoi?
0: Avec sa voisine, là.
1: Tous les soirs. Où il parlait que justement de
0: sexe.
1: Ouais, voilà.
0: Ah, je me rappelle plus très bien. Je sais qu'il y avait un clip où il y avait une tismée exceptionnelle. Et ça m'avait marqué au niveau
1: visuel. Ouais.
3: Et lui, il atteint. Ce qui est fou, c'est qu'il atteint. Là, ça fait 15 ans, presque 20 ans qu'il est dans le game. Et
0: gros, MySpace.
3: Il atteint. Ouais, bah 20 ans. Il atteint son. Il est au prime à 40 piges.
0: C'est abusé.
3: C'est incroyable.
0: Gros,
3: c'est
0: beau, faut pas lâcher, frère. Ouais, c'est beau, mec. Ouais, ça, c'est la dingue, beauté c'est aussi dingue, de cette dingue, époque. Quand même, il y a des mauvais côtés dans l'époque, mais. Gars, le streaming, le truc, les gens que t'as influencés qui t'invitent. Moi, il est allé faire des Bercy, des trucs comme
1: de fou,
0: Nov.
1: Hein. Mais parce qu'au final, tout le monde respecte. Tout le monde sait que. Tout le monde sait qu'il est hardcore. Et au final, à un moment donné, les gens, ils sont obligés de s'en rendre compte, quoi.
0: De ouf. Toi, dans ce projet, on va dire dans la conception du truc, toi qui es très habitué à kicker, à envoyer du bresson, etc. Est-ce que tu as changé même ta manière de créer? Je sais pas, si tu fonctionnais beaucoup déjà au top line, mais je sais que les chanteurs, chanteuses fonctionnent beaucoup comme ça, c'est-à-dire d'abord laisser parler la mélo et puis après écrire sur la mélo, alors que dans le rap, on fait moins ça.
1: Ben, moi j'ai toujours été un peu un mec des top line parce que même quand je suis dans la partie où ça kick, ben, j'aime bien trouver un flow spécial.
0: Okay, même pour le peura, tu fais c'est-à-dire de faire du yaourt là,
1: pour trouver un flow hardcore et puis après je mets des mots dessus.
0: Ouais.
1: Donc là, en soi, c'était la même chose, un peu la même démarche. J'essayais d'abord de trouver un peu de top line, etc. Et puis après, je mettais des mots dessus. C'était un peu ça le thème.
0: Là, il y a le déclic, on va dire. Enfin, on parle au niveau de l'influence, au niveau des sonorités, etc. Maintenant, le projet, il a une analogie très précise. Donc le fast food love, tu fais une comparaison entre le monde les relations amoureuses, etc. Et le culinaire, on va dire. Est-ce que tu peux l'expliquer avec tes mots et aussi me dire à quel moment tu as eu ce truc de se dire, ok, je vais faire ce concept là et je vais le décliner sur le projet?
1: Bah franchement, c'est venu de beaucoup de discussions. Discussions que j'ai avec des potos à moi, discussions que j'ai avec ma copine, etc. Même des discussions que j'ai avec des anciens, etc. Et ça fait que comment je vois toute cette histoire, c'est qu'il y a des relations qui sont des relations un peu fast-food, et des relations qui sont, comme je le pense, des relations de restaurants de luxe. Et au final, pour moi, comment je vois le thème, c'est un peu que même si des fois tu peux être dans une relation d'un restaurant de luxe, ce qui veut dire que tous les plats sont bons, ce que tu manges c'est bien, la structure elle est bien, tout c'est sain, etc., etc. Mais à un moment donné, tu as envie de manger un fast-food. T'as envie de manger un fast-food, t'as envie d'un burger, t'as envie d'un truc sauce algérienne, un truc même que tu sais qui peut te faire mal au ventre, tu vois. Qui peut te faire mal au ventre, mais tu manges quand même. Et je pense que, au final, des fois, en fait, quand j'explique cette métaphore aux gens, les gens ne seront plus dans cette fatalité-là de dire « Ah ok, mais ça veut dire que tous les hommes ils trompent, tout le monde va tromper, etc. » Mais pour moi, si on reprend la métaphore, y a des gens qui font des diètes et qui arrivent à tenir leur diète sans faire de cheat meal, sans fauter, sans manger des biscuits, sans manger boire des boissons sucrées, etc. Parce qu'ils savent, ils savent qu'ils ont un objectif bien précis, qu'ils veulent se diriger vers cet objectif-là et qu'ils savent que l'endroit où ils sont en train de manger, c'est bien pour eux. Mm-hmm. Et pour moi, je pense que dans les relations de couple aussi, c'est la même chose que là, par rapport à la tromperie, que tout ça demande une certaine discipline. Et aussi

0: On va trouver des burgers, tu vois, des trucs un peu plus, on va dire, ouais, fast-food, tout ça.
1: Ouais. Après, justement, là, c'est ça le truc. C'est pour ça que des fois, même, tu vois, quand tu me disais...
0: Ça, avant, tu vas pas trouver rarement le contraire, par contre, tu vois. Tu vas rarement trouver la grande bouffe dans les fast-food, mais le contraire, tu vois, la fast-food, mais qui est fait d'une... Ah, d'une manière qui est saine et qui est ok, ouais, peut-être pas
1: non,
0: tous
1: non,
0: les jours, mais tu vois.
1: C'était calme. Mais tu vois, c'est pour ça que même avant, quand tu me disais un deuxième projet, parce qu'il y a plein de choses à élaborer, tu vois, pour moi, dans cette métaphore.
0: Mm-hmm. Moi, je t'ai dit, le seul point faible du projet pour moi, c'était qu'il était trop court.
1: Ouais.
0: Mais comme je te dis aussi, moi, je préfère que tu me donnes un projet court qui est chambé du début à la fin,
1: ouais.
0: Que dès que j'arrive à la fin, je pull up, je recommence à l'écouter,
1: ouais.
0: que des gens qui me donnent des projets de 18 titres, 23 titres. Chris Brown pour nommer que lui. J'adore faire ça, frère.
1: Ouais.
2: Oh là là. Un menu à rallonge, genre entrée, deuxième entrée, troisième plat, huitième dessert, c'est bon.
0: Si on parle de bouffe, t'es ballonné déjà. Ballonné, au bout d'un moment, t'en as un, frérot.
2: T'es écœuré littéralement.
1: C'est pour ça, tu vois, moi je suis en mode luxueux. C'est pour ça, comme dans des restaurants de luxe, voilà,
2: t'as pas beaucoup.
1: Petite portion. Petite portion.
0: La rareté, la rareté.
1: Petite portion, mais la portion, elle est bien, elle est consistante. Tu vois.
2: J'avoue. Est-ce qu'on écouterait, parce que je sens qu'on va avoir encore pas mal de choses à se dire, mais on va écouter un deuxième extrait du projet. Donc encore une fois, le projet c'est Fast Food Love, c'est sorti aujourd'hui même. Et le titre là c'est Laisse-moi du temps, Dej Fantôme dans Now You Know, Vince Lee, Por Favor. Qu'est-ce que j'allais dire, je sais pas, qu'est-ce qu'on dit. Ah ouais, bon appétit, voilà, bon appétit.

0: Dej Fantôme dans la maison, ça s'appelle Fast Food Love, c'est le nom du EP et nous, ben ça tombe bien parce qu'on a encore un peu de temps pour s'entretenir avec lui sur RTS Couleur 3 dans N-A-Y-U-N-O.
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0: Bon, je mets une petite vibe à ma piano aussi parce qu'on va en parler des

0: sonorité, notamment au niveau des prods dans ton projet. Bah, je voulais encore poser une question par rapport au processus créatif, pour revenir là-dessus. Je sais que tu as une casquette maintenant de producteur, mais pas producteur-compositeur, producteur, je sais jamais comment on dit, c'est pas producteur-exécutif, mais voilà, tu produis.
1: Réalisateur.
0: Vous êtes en train d'investir dans la carrière d'une artiste qui s'appelle DJuno. Mm-hmm. C'est juste.
2: C'est ça.
0: Punisher Development, c'est votre organisation avec Samo. Salutations à Samo qui est dans les studios. Et c'est en train de prendre, hein. DJuno a des hits là, c'est en train de bouger à fond, etc. Donc déjà, je vous souhaite que ça aille le plus loin possible. Mais est-ce que cette casquette, maintenant, t'as aussi changer ton approche de la création? Tu vois, c'est-à-dire maintenant que t'as un regard plus de ok, maintenant on doit avoir des choix stratégiques sur la carrière d'une autre artiste, etc. Est-ce que toi maintenant ça a aussi cadré autrement, on va dire, la direction de ta création?
2: Bah franchement, j'essaie de pas trop avoir cette vision là parce que pour moi je pense que, tu vois, comme on a cité avant Monsieur Neuve, je pense que le fait de faire ta musique d'abord j'ai toujours eu une approche qui était d'abord artistique plutôt, ouais, que économique.
0: Ouais.
2: Et je vois plus ça. En fait, c'est un truc que j'arrive pas trop à lâcher.
0: Mais juste pour la parenthèse, je dis pas en mode maintenant que vous êtes en train de toucher un truc qui va avoir un succès potentiellement commercial, et encore une fois, on vous le souhaite, du coup, t'as choisi de faire du commercial. C'est pas dans ce sens-là. J'ai l'impression, moi, en tout cas, que les artistes ont toujours une espèce d'ensemble possible, tu vois, de possibilités. Ouais. Là-dedans, il y aura la partie peut-être qui est la plus commercialisable, non pas commerciale, mais tu vois, la plus commercialisable. Mm-hmm. Et donc, est-ce que maintenant, tu vises, entre guillemets, un peu de façon un peu plus précise dans cet objectif, ou voilà, tu restes vraiment, c'est 100% le feeling et,
2: Non, franchement, moi j'essaie à chaque fois, hein, c'est 100% le feeling, c'est vraiment ce que je kiffe, ce qui me plaît, ce qui m'anime. Mm. Tu vois, comme c'est pour ça que je disais que même dans les anciens projets, bah, il y avait toujours un peu des sons R&B. Mm-hmm. Même si tu remontes, même avant que je sorte mes premiers projets, bah, j'ai toujours eu ce désir-là de pas être mis dans une case. Mm-hmm. Qu'on me classe pas dans une case, parce que au final, dès que t'es mis dans une case, bah ouais, c'est un peu les gens qui peuvent dicter ce que toi tu dois faire. Mmh. Ah, je préfère quand tu fais ça. Ah, je préfère quand tu fais ça. Au final, moi, je préfère pas. Alors, vous attendez pas à quoi que ce soit de moi, parce que un jour je peux mettre une patate, mais un autre jour je peux mettre une caresse. Ouais.
1: Voilà, pour ça. Revenir à ce côté production, réalisation, DA, quand toi tu fais ta propre musique, quand tu fais ton propre projet, j'imagine que toi, t'as une idée, tu réfléchis et tu te dis, ça, c'est ce morceau-là qui est le plus fort, qui peut avoir le plus d'impact, qui peut le toucher le plus, qu'il faut qu'on mette en avant. Mm-hmm. Ou ça, c'est un truc que tu laisses faire, je sais pas, Samo, Colors, les gens de ton entourage ou
2: franchement, moi, c'est beaucoup moins. Après, on a toujours des discussions, hein, mm-hmm, tu vois, ça, avec Samo et Colors, tout ça, Thibaut, Joachim et tout ça, on en discute tout le temps. Mais c'est beaucoup moi, parce qu'au final, c'est moi qui vais être devant de la scène et qui vais devoir défendre quelque chose, tu vois. Mm. Donc si à un moment donné, je commence à devoir défendre quelque chose, un morceau ou une stratégie ou un track, au final, je ne suis pas 100% dedans, je sais que moi-même, je ne vais pas le défendre comme il se doit.
0: Et pour revenir sur le t'as parlé des anciens projets. Moi, je me rappelle, donc la dernière fois que t'es venu dans Nayuno, c'était pour Rime, Drame et Vendetta.
2: Ouais, c'est
0: d'accord.
2: Ça.
0: Donc j'ai pas tilté, mais ça fait déjà 2 ans, gars.
2: Ça fait 2 ans, ouais.
0: Pouah, c'est abusé. Ouais. Et à cette époque, je sentais que t'avais une forme de, je dirais pas de frustration, mais toi-même tu le disais, voilà, ouais, il faut n'envie pas le succès des autres, ouais, si t'as pas, ouais, fait le charbon, etc. Et là, je te trouve aussi beaucoup plus posé. Tu parles moins de ce côté un peu des fois qu'on a, mais c'est une tentation que les rappeurs ont toujours. Et notamment les rappeurs qui kickent, ouais, qui veulent rappeler que les gars, n'oubliez pas que s'il faut, je peux botter des fesses.
2: Ouais.
0: Mais là, je sens que c'est peut-être le choix de la thématique aussi, ou peut-être que vous avez mis maintenant aussi vos billes dans différents business, etc. Est-ce que justement tu te sens que là, tu es un peu plus posé, plus reposé par rapport à ces tentations de rapper pour les rappeurs, tu vois un peu ce que, ouais, je veux dire?
2: Bah, franchement, là, je suis plus dans un truc où tu vois, on prend de l'âge. Moi, tout ce que je veux, c'est laisser ma marque. Mm-hmm. Laisser ma touche, laisser quelque chose, laisser une bonne trace. Et au final, bah, ça me permet de sortir des projets comme ça, où justement, j'essaie d'aborder certaines thématiques, mm-hmm, qui sont vraiment, qui font partie de ma vie. Tu vois, et c'est plus ce truc-là de frustration. Même quand j'ai sorti Rien en Vendetta, je voulais pas justement que me laisser avoir par cette frustration et puis que au final
0: ça bouffe de l'intérieur, voilà, ça, les
2: artistes, que ce soit un moteur.
0: Ouais.
2: Pour moi, la frustration, elle peut être là, mais à partir du moment où c'est un moteur, t'avances avec la haine, t'avances avec le seum, etc. C'est comme les boxeurs, dès que t'es là, tu veux taper, puis t'es juste, tu tapes avec la haine. Au final, t'es plus précis dans tes coups, tu vois.
0: C'est pas trop d'espace mental.
2: Voilà, c'est ça, tu vois. Je pense que même la période où il y avait un peu tout ça, cette frustration, etc., ben, j'essaie de prendre cette frustration, de la canaliser, et puis d'en sortir, de faire ressortir quelque chose de. Un diamant de ça. Et puis au final, là maintenant, je suis juste dans une période où. Voilà, ça sort des projets. Moi, j'ai pas fini d'arrêter. J'ai pas fini en mode la musique, ma carrière musicale. Donc, je suis juste. Je fais mes projets, je fais les trucs que j'aime, je fais la musique que j'aime, et voilà.
0: Ah mais j'espère que t'es loin de terminer ta carrière, ouais, à fond.
2: Non, je suis là encore.
0: T'as encore beaucoup de choses à proposer. On va écouter un titre tout à l'heure où t'as feat avec Océane, mais encore pour rebondir sur ce que t'as dit tout à l'heure, quand tu dis, voilà, quand on met les gens dans des cases, après le fait que les gens te disent, ah mais moi je préfère ci, je préfère ça et tout, et dans les... donc je demande toujours aux artistes avant qu'on se capte de me donner une ou deux anecdotes.
2: Ouais.
0: Et donc l'anecdote que tu m'as donnée, je la cite, beaucoup de fumier autour de moi me préfère quand je rappe énervé.
2: Ouais, c'est ça.
0: Donc j'allais vraiment à contre-courant à chaque titre que j'élaborais, mais je kiffe autant la trappe des ténèbres que le R&B bien ensoleillé. Évidemment que t'as ce truc où je vois très bien comment tu peux être dans ta lane, mais en même temps que s'il y a tout le monde autour de toi qui te dit gros, genre, des fois ça peut être ça ce truc, ouais. Gros, force pas, on préfère quand tu rappes, non mais force pas, tu arrête.
2: Ouais.
0: Est-ce qu'il y a un moment où vraiment t'as failli te dire, ah bon, peut-être que, ou de toute façon t'étais sûr de toi que t'allais pouvoir aller t'ouvrir vers le champ, et deuxième question, excuse-moi, sous-jacente, que disent aujourd'hui ces gens-là?
2: Bah franchement, la plupart j'ai beaucoup de mes proches qui justement qui sont à base de t'es trop fort quand tu rappes les ténèbres et tout ça, etc. Moi c'est ça que j'aime, etc. Et franchement je les comprends, hein, parce que même moi aussi quand je rappe les ténèbres, je me kiffe de fou, tu vois. Mais après justement j'ai aussi ce truc là où ben comme je t'ai dit au début de l'interview, que voilà, je peux être matrixé par Caris comme je peux être matrixé par Beyoncé. Donc moi ces deux parties là c'est des parties que j'aime de moi-même. J'aime bien me voir comme ça et j'aime bien me voir comme ça aussi. Donc franchement
0: il y a aucun moment où t'as douté, c'est ça que
2: non franchement résumé. non parce que je sais que les sons que je fais j'essaie vraiment pas de faire de la musique pour d'abord que ça plaise aux autres. J'essaie que la musique d'abord elle doit me plaire à moi-même. Et ça fait que je pense que je suis un gars avec un certain goût, avec un certain goût, etc. Donc ça fait que si moi ça me plaît pas, vas-y, je pense que ça va pas plaire au, ça va pas. Si moi ça me plaît pas, en tout cas je vais pas le sortir. Et je sais que là la musique que je fais comme ça là, elle me plaît de fou. Donc c'est moi et moi quoi.
3: Pour moi c'est trop important ce que tu viens de dire. Le fait de faire la première personne pour qui tu fais cette musique, c'est toi.
2: C'est pour moi.
3: Et c'est, il y a trop. J'ai l'impression aujourd'hui qu'il y a beaucoup de gens qui font la musique pour. Pour plaire, pour les stats, pour... Parce qu'en plus, aujourd'hui, tu peux avoir une base rap ou être un artiste rap, et puis tu peux faire tellement de sonorités différentes.
2: De fou.
3: Des trucs afro, des trucs chata, des trucs bouillon, du truc R&B, du zouk club, ouais. Et du coup, tu peux te perdre, en fait, si tu sais pas qui t'es toi, et si t'as pas un truc personnel à dire et à donner, et à te faire kiffer toi-même. Et ça, je trouve que c'est vraiment... Enfin, s'il y a des artistes qui nous écoutent, des jeunes artistes ou même pas jeunes, hein.
2: Par franchement,
3: gardez ça en tête, faites ça pour vous d'abord, faites-vous kiffer d'abord en fait.
2: Parce que je pense aussi qu'il n'y a rien de pire que d'être victime d'un succès que toi-même tu t'apprécies pas.
0: Ah ouais, j'avoue. Ah ouais.
2: Je pense franchement, tu sais, d'avoir un son qui tourne de fou et tout ça, et puis tout le monde te le rappelle, et puis au final, toi t'es là, t'as fait son et puis tu le détestes.
0: Ouais.
2: Mon Dieu, mec, c'est.
3: J'avoue, bon, après. Si tu pleures, mec, tu pleures dans la Bentley, tu vois, plutôt que pleurer dans le bus aussi. C'est un peu, tu vois.
2: Ouais, voilà, après, c'est des choix de vie. Moi, en tout cas, j'ai décidé, voilà, c'était
3: et
2: pas...
3: On peut que respecter ça, et moi, je respecte ça à fond.
0: Un mot sur la collab avec Océane qu'on va écouter, ça s'appelle Sometimes, qui a justement des sonorités Amapiano, mais pas le Amapiano dur qu'on va s'envoyer à la scène de Afro Nation et tout, plus le Amapiano un peu R&B comme ça, qu'on a déjà pu entendre notamment dans des sons de Vakra, etc. Océane, donc c'est une chanteuse genevoise qui a un pied à Paname, un gros pied, hein, je sais pas si elle est toujours, mais elle était signée chez Rex 118 à une époque, filiale de Warner et tout. Elle a fait des feats avec Dadju, avec Taiki et tout. Je crois qu'elle était, je sais pas encore si c'est d'actualité, mais produite par Dadju et Barakadama. Voilà, comment s'est fait votre collab?
2: En soi, justement, moi, je suis quand même compliqué. Je suis grave un mec de ma ville. Je suis grave un mec de ma ville, etc. Donc ça fait que même là, pour l'instant, tous les feats que j'ai fait, c'est que des feats avec des gens de chez moi.
0: Ah, on avait réussi à te faire attention. C'est vrai que j'ai même pas, j'ai même pas rappelé que la toute première Nauno session en 2018,
2: ouais,
0: c'était toi avec Jar Pacino, purée.
2: Ah, punaise, c'est vrai.
0: J'avais zappé, on aurait dû se l'envoyer là.
3: Ça rappait fort.
0: Ah ouais.
2: De ouf.
0: Ouais.
2: Après, c'est un mec de Suisse, t'as capté.
0: Bien sûr. Et non, puis c'était une collab particulière, c'était pas un feat en soi, c'était vous veniez croiser le fer.
2: De ouf.
0: Salutations à On Live aussi qui avait coordonné ça. Mais ouais, excuse-moi. Donc tu dis.
2: Ouais, mais ça fait que franchement, bah, la plupart en tout cas dans mes projets à moi, j'essaie vraiment de mettre la lumière sur ma ville et puis mettre la lumière sur les gens de ma ville. Et Océane, franchement, c'est juste venu, je lui envoie un message à base de hey, ça dit quoi, Mago, ça va ou quoi, bien? Et après, elle m'a répondu, et après, je lui ai proposé le track, je lui ai envoyé le track, elle m'a dit franchement, je kiffe, etc. Donc vas-y. Donc après, ça fait qu'elle est venue enregistrer à Genève. Et même elle, j'ai l'impression que ça lui a fait du bien, tu sais, le fait de revenir à Genève et
0: de
2: tout
0: se reconnecter un peu, hein, ouais.
2: Parce que elle, ce qu'elle me disait, en tout cas, c'est ça, c'est que, bah, elle est, maintenant, elle voit plus Genève comme forcément l'endroit où elle va faire de la musique. Genève, c'est sa ville, etc. Mais là, le fait de revenir et puis de faire de la musique à Genève, ouais, c'est pas quelque chose que je pense qu'elle avait l'habitude de faire.
0: Et d'ailleurs, elle est même pas forcément, je pense, par exemple, parmi les jeunes qui peuvent l'écouter et tout, je suis même pas sûr qu'elle est identifiée comme étant une artiste genevoise. C'est cool aussi que vous ayez connecté dans cette.
2: Ouais, de fou.
0: Dans cette dimension. On écoute le titre Sometimes featuring Océane, c'est Desh Fantôme dans Nauno, extrait du EP Fast Food Love qui est sorti aujourd'hui même. Let's get it.

0: Quelle super collaboration, Genevois, Genevoise, Océane invité par Desch Fantôme, ça s'appelle Sometimes, extrait du EP Fast Food Love qui est sorti aujourd'hui.
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0: Oh yeah, Desch, on arrive sur le dernier segment déjà de cette interview, mais on a évidemment encore 2-3 choses à se dire. Déjà au niveau des dates, magnifique, plusieurs réunions ou all-stars des deux équipes principales, on va dire équipe rap et équipe niveau label. Donc vendredi prochain, le 9 octobre, il y a une soirée, un concert super wack-click à l'Undertown de Genève. Je trouve ça hyper émouvant parce que je me rappelle que alors deux choses, moi, nous aussi, tous on vient de Genève aussi, Vince Lee aussi. L'Undertown, c'est une salle qui est située. T'as dit merci ? Non, parce que lui, il habite à Lausanne, je le vanne tout le temps. T'es encore un peu de chez nous, Pas grave, c'est pas grave.
2: Toujours, mec.
0: L'Undertown, c'est une salle historique. Et en même temps, moi j'ai vu des super concerts là-bas. Et en même temps, je me rappelle que quand il y avait des concerts de rap local, c'était toujours hyper difficile de ramener du monde. Mmh. Et aux alentours de, je pense, 2012. On a vu la vague Super Wack-Click arriver notamment par son un de ses gros leaders Makala qui à l'époque a rempli sold out l'Undertown et je pense que c'était une des premières fois sauf si on remonte peut-être dans les années 90 et tout ça je sais pas tu vois la paire double pack ou des trucs comme ça je suis pas sûr voilà mais en tout cas Makala à cette époque-là sold out l'Undertown et je me rappelle que tous les gars qui avaient parce que nous on a plus ou moins 5 moi je dois avoir 50 plus que toi à peu près et Vince plus ou moins 10 ou un peu plus ouais bon
3: 15
0: je sais pas.
3: Même
0: ouais ah ouais
3: qui sait
0: ah ouais bah oui c'est vrai que toi et moi on a déjà 10 ouais bon voilà
3: mais 10 bands.
0: Donc les gars de ma génération, on a vu arriver ce truc-là, on s'est dit « Ah, là, il se passe quelque chose !» Tu vois, genre, ils ont réussi à sold out l'Undertown, là, il y a un truc qui a switch. Et donc, je trouve ça trop beau que vous alliez célébrer la Super Wack-Click, célébrer l'Undertown ensemble. Est-ce qu'on peut s'attendre vendredi prochain?
4: Franchement, je sais même pas trop si j'ai le droit de parler. Hein. les frères, ils vont m'en vouloir si je parle trop... Je ne vais pas trop parler, mais franchement, c'est juste. Je pense que c'est une belle réunion. Parce que même nous, au final, on a.
0: Et même vous, des concerts, vous êtes tous ensemble, ça fait un moment.
4: Au final, on a tous avancé sur nos carrières perso.
0: Après, vous vous invitez toujours parmi, mais je veux dire un truc où la fiche, elle est établie en tant que telle. À l'époque, il y a eu le Extreme Tour, où tout le monde était un peu en gravité autour, mais les trois principaux, c'était Slimka, Dime et Makala. Et un concert super wack comme ça. Je me rappelle d'un concert, justement, le concert dont j'ai parlé tout à l'heure, c'était les 10 ans de Colors Records à Antigel. Même là, on était peut-être en 2019, un truc comme ça.
3: La belle Suisse aussi.
0: Ouais, mais c'était un truc SWK
3: il me semble.
4: C'était Extreme Tour et c'était Super Wack en première partie.
0: Mais tu vois, c'est-à-dire que Extreme Tour, c'était 2018, je crois. Hein, 2017-2018, donc ça date.
3: Ouais. Ça date fort.
4: Ça date.
0: Mais excuse-moi, t'étais en train de quand même nous lâcher quelques exclus, je crois.
4: Non, en vrai, je pense que c'était. En vrai, c'est juste, ça va être une belle réunion parce que même nous, comme je disais, on n'a plus l'habitude de se retrouver autant sur scène. Tu vas être autant sur scène, autant dans le même live. Normalement, c'est plus Makala, il va faire un concert et il nous invite. Mairo, il va faire un concert, il nous invite. Slimka, il fait un concert. Jimmy, il fait un concert. Tac, tac. Ça fait des invitations parmi. Et au final, là aussi, même quand il y a des invitations comme ça, on n'est pas tout le temps tous présents. À moins que ce soit vraiment une grosse date. Là, on est tous présents. Mais sinon, c'est un peu ceux qui peuvent, ceux qui ont le temps, etc., qui se déplacent. Mais là, le fait qu'on soit tous là. C'est le retour des Avengers, quoi.
2: Quand tu dis tous, c'est tous.
4: C'est tous, ouais, on sera tous là.
0: C'est-à-dire.
4: Non, je peux pas trop vous dire. Je peux pas trop parler, les frères. J'ai dit, si je parle trop après, les frérots là-bas, ils vont m'en vouloir.
0: De toute façon, c'est sold out.
4: C'est sold out.
0: Donc, c'est bon, ce sera ceux qui seront là-bas.
4: Ceux qui seront là-bas verront, voilà, c'est ça.
0: Mais.
4: Ceux qui seront là-bas verront, ouais. Ceux qui seront là-bas, ils verront.
0: Et le lendemain, en plus, super enchaînement, le 10 octobre, Colors Records. Donc là, c'est une curation Colors Records pour les 10 ans de La Place, donc l'espace culturel situé au Hall, au Châtelet-Léal à Paname. Ouais. La Place Hip Hop, qui est ce centre culturel. Et là, il y a toute une soirée curatée par Colors. Tu es dedans. Je crois qu'il y a Supernova aussi dans le.
3: Supreme Nova.
0: Ouais, pardon, bien sûr. Trop bien. Toi, comment tu. Et c'était ça ma dernière question par rapport au live. Comment tu te prépares? Parce que. Il y a le côté kickage et tout. Mais le côté un peu plus chanteur, est-ce que t'as prévu même. Je sais pas, un accoutrement différent, une attitude différente?
2: Est-ce qu'il y a un piano?
0: Est-ce qu'il y a un pied de micro?
4: Bah franchement, là quand c'est comme c'est des concerts comme ça où je suis avec avec d'autres personnes, bah franchement je vais voir, ça dépendra de mon mood hein, ça dépendra de mon mood. Mais en tout cas, je peux pas lâcher le sale. Je peux pas lâcher le sale, etc. Je peux pas faire venir et puis juste être là avec un pied de micro et puis un long costard.
3: Je veux pas être un chanteur. On adore. Tu veux pas être un chanteur R&B torse nu.
4: Non,
3: ça
4: danse. Je peux pas encore.
3: Ça croon, ça va dans la foule, ça donne des roses, tout ça.
4: Non, je peux pas encore.
3: Ça brise des couples.
4: Je peux pas encore. Mais après, vas-y, ça peut faire des, tu vois, des petites apparitions comme ça. Mais je pense que vraiment pour vraiment défendre. Ce EP là, ce sera pas forcément ces dates là où je vais défendre ça.
2: Ça là, vu qu'il y a des sons, petits segments, il va falloir envoyer.
4: Il faut abattre. Parce qu'en plus de ça, comme on est en déplacement, qu'on est avec d'autres gens, le but c'est d'éteindre à chaque fois. Tu vois. Donc voilà, on va caresser un peu, voilà, on va venir un peu tranquille et tout ça, un peu de miel. Mais après, on en a du gingembre et
3: c'est
4: tout
3: quoi
4: ça. Tu
3: vois. Miel,
0: Je vois. En tout cas, Fast Food Love, c'est disponible partout. Dernière question aussi, quelle est la suite avec Punisher? Est-ce que vous êtes en train de développer un label? Est-ce que vous voulez produire d'autres personnes? Vous êtes en train de vous concentrer sur toi et Did Juno?
4: Bah franchement, Punisher, c'est une nouvelle aventure là qu'on est en train de faire. Donc comme tu as pu le dire, il y a Samo, il y a Newisan, il y a Kevin aussi qui est dedans. Et on est juste en train de développer pour l'instant... la carrière de Did Juno et la mienne et on verra ce que l'avenir nous réserve, mais pour l'instant on se met pas de limite et je pense que aussi un des trucs qui est super important c'est que bah le fait d'avoir fait de la musique, je pense que ça amène un autre aspect à tout ce qui est production parce que ben j'ai aussi ce côté-là d'artiste avec toutes les problématiques que ça peut amener et je pense que c'est un regard qui est intéressant. Et au final, je vois que moi, tous mes exemples, les 50, etc., tu vois, c'est des exemples que j'ai et qui sont un peu tournés vers ça. Mm-hmm. Et donc, c'est un peu des exemples que j'essaie de suivre. Et au final, je trouve que même pour moi qui est aussi beaucoup dans le social, ben, c'est un truc intéressant à faire. D'être dans la production, d'être dans l'accompagnement de d'autres personnes qui, au final, on se dirige, c'est nos passions qui nous ont dirigé vers un même but en fait. Et je pense que c'est vraiment intéressant d'avoir ça.
3: Pour revenir à ça encore, une question, est-ce que toi du coup maintenant que tu as cette casquette de producteur, est-ce que tu dis et que tu bosses avec des artistes, est-ce que tu te dis waouh, en fait moi, parce que en tant que producteur tu peux souffrir quand tu travailles avec des artistes.
4: Tu
3: et est-ce que tu te dis waouh, en fait ouais j'ai fait peut-être j'ai fait souffrir mes producteurs à un moment quand même.
4: En fait, tu vois, c'est ça le truc, c'est que tu sais, j'ai l'impression que c'est un peu comme quand t'es.
3: Et les producteurs peuvent faire souffrir leurs artistes.
4: De fou. De fou. Mais j'ai l'impression que justement, c'est un peu comme quand t'es là, t'es petit, et puis que tu vois tes parents, et puis à un moment donné, moi ça m'est pas encore arrivé, hein, mais je pense que le moment où t'as ton fils ou ta fille, t'es en mode putain, ma mère, elle a vraiment tout fait pour moi, tu vois. Et tu deviens de plus en plus reconnaissant aussi pour les gens qui t'ont tendu la main, les gens qui t'ont aidé. Et je pense que, comme moi, ma carrière aussi, elle est toujours d'actualité, bah ça me donne encore plus de reconnaissance envers tout le travail qui est fait pour moi. Et c'est pour ça que, voilà, shout-out Colors, shout-out Punisher, shout-out Thibaut, shout-out Théo, Monsieur Lacroix, shout-out Joachim. Il y a trop de gens que je dois shout-out tout le temps parce que... Bah, d'avoir cette casquette-là de producteur, au final, tu te rends compte que ah, c'est du taf, mec. Et les gens, ils sont là, ils mettent leur vie, des fois, en parenthèse pour que toi, tu te mettes bien. Et des fois, t'as pas forcément cette vision-là quand t'es juste celui qui reçoit.
3: Ouais.
2: Donc, il y a beaucoup de producteurs aussi qui disent que les artistes sont ingrats, etc. Donc, c'est trop bien de.
4: Ouais. Enfin,
2: je pense pas que tu l'étais déjà de base, mais.
4: Non, je suis un mec reconnaissant, j'ai l'impression.
2: Que tu captes encore plus ce truc-là. Shout-out effectivement à Colors qui sont en train de mener une barque quand même depuis. Des années et qui continuent justement avec des soirées avec curation comme ça. Et j'ai vu que c'est eux qui sortent, je sais pas où ça en est, mais les derniers singles de Supreme Nova, pardon, tout à l'heure j'ai dit Supernova. Donc c'est d'actualité. J'espère que ça va continuer. On a besoin d'acteurs et actrices comme ça locales qui mettent de l'argent en fait dans le rap local parce que c'est malheureusement pas les grandes subventions de la grande culture qui tomberont pour nous. Et j'espère que vous allez choper aussi toujours dans le respect des artistes et tout, mais si vous arrivez à taper un jackpot avec de la production, les gars, je serai le premier hyper content pour vous et que vous puissiez en vivre d'une manière ou d'une autre.
4: Ça tue, ça tue.
2: En tout cas, Fast Food Love, je l'ai dit, c'est disponible partout. Vendredi prochain à l'Undertown de Genève, la réunion Super Wack clique, mais c'est sold out. Le lendemain, Colors Record Curation à la place Paris, mais c'est sold out. Et sinon, les actualités sur ton Instagram et sur ton TikTok. Insta, c'est Dej Phantom, D-A-E-J underscore P-H-A-N-T-O-M. Et sur TikTok, c'est la même chose, mais collé Dej Phantom avec un X à la fin. Dej, merci beaucoup. Salutations à toute l'équipe Punisher Development. On vous souhaite énormément de succès. Et si tu veux dire un mot de la fin, c'est maintenant, avant qu'on se quitte, en écoutant un dernier titre issu du projet, qui est Corneille, le morceau Bouillon.
4: Ça tue. Bah merci à vous, hein, merci à vous des invitations, tout ça. On essaie de toujours de faire vivre la culture, de faire vivre l'art pour tous les plus jeunes, tous les plus anciens. Voilà, de montrer que le chemin, il est dur, mais il est possible. Et voilà, c'est Dej Phantom, le chemin des pierres noires pour marcher sur le sable fin.
3: C'est beau.
2: Aïe, merci beaucoup, wow. Dej. Salutations à quoi à toute l'équipe. Salutations à Colors, Vince Lee. On se dit au revoir sur ce titre-là. Yes, Corneille, sir. Un super son bouillon pour un vendredi soir en plus de ça. Que quoi de mieux? J'espère te voir contre le mur en Spider-Man. Mais pas tout seul, frérot. Si t'es en Spider-Man, il faut qu'il y ait quelqu'un qui te pousse à faire Spider-Man.
3: Aïe, aïe, aïe. Oh, t'es dans des bails.
4: Le jeu de la nuit.
2: Dej Phantom dans la maison, Corneille. Extrait de Fast Food Love pour conclure cette émission. Bonne suite de soirée sur RTS Couleur 3. Let's go!

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1: Au hockey sur glace, Lausanne accueillait ce soir le HC Bienne à la patinoire de Malais. Et c'est là qu'on vous retrouve, Grégoire Perroux. Alors, est-ce que ce match est bientôt terminé?
2: Ça vient de se terminer et à l'ambiance, on peut le dire, c'est Lausanne qui s'est imposé ce soir, victoire 7-4. Le LHC Ibienne était dos à dos, hein, 3 partout après 2 tiers-temps. Puis comme depuis le début de cette rencontre, hein, ces deux équipes se sont rendues coup pour coup. Söderström a d'abord donné l'avantage aux Biennois d'un magnifique tir dans la lucarne. 14 secondes après, le 4-4 lausannois par Oksanen. Ensuite, sur une situation de 5-3, Voirdou a donné l'avantage pour Lausanne, puis le 6-4 de Suomela et le 7-4 de Kajula dans la cage vide. Score final 7-4 pour le LHC contre Bienne. Dans les autres rencontres, victoire de Davos 3-1 contre Ajoie, victoire de Fribourg-Gotteron 4-1 à Kloten. C'est 2 partout, toujours pas terminé entre Bernay et Genève-Servette, et victoire également de Lugano 5-2 face à Rapperswil.
1: Merci Grégoire Perroux et on vous souhaite une bonne soirée. Je sentais que j'avais un petit peu moins le feu sacré, les propos de Guy Parmelin plus tôt dans l'émission Forum sur RTS Première. Une interview après l'annonce semi-surprise de sa démission ce matin. Le Vaudois quittera le Conseil fédéral à la fin de l'année. Après 11 ans au gouvernement, l'actuel président de la Confédération et ministre de l'économie a expliqué vouloir laisser la place à de nouvelles forces. Une réflexion qui a mûri durant les vacances d'été selon le principal intéressé. Plusieurs candidatures sont déjà évoquées pour sa succession. Celle de la jeune voise Céline Amaudru attire particulièrement l'attention. Elle a confirmé son intérêt à la RTS sans officialiser sa candidature. Et ce serait une première puisque jusqu'ici, l'UDC n'a encore jamais présenté de femme sur un siège pour un siège au Conseil fédéral. Les candidatures pourront être déposées jusqu'au 23 octobre. L'élection est prévue le 9 décembre. Et un Britannique a été inculpé pour préparation d'actes terroristes. Joshua Kerry est déjà poursuivi pour le meurtre d'une ancienne députée de Reform UK. Et selon la police antiterroriste britannique, l'homme de 28 ans aurait également mené une attaque présumée au cocktail incendiaire contre le domicile de Nigel Farage, le patron de Reform UK, qui était absent au moment des faits. Et le Yémen, durement touché, les Houthis accusent l'Arabie Saoudite d'avoir bombardé à plus de 90 reprises le pays ces dernières 24 heures. La capitale Sanaa a aussi été durement touchée. Le porte-parole des Houthis parle de nombreuses victimes et blessés, sans en préciser le nombre. Et du côté du ciel, un temps plutôt dégagé ce soir. Dans la nuit, des voiles nuageux vont se former pour devenir des bandes stratus en pleine demain matin. La journée sera en partie ensoleillée avec par endroits quelques perturbations nuageuses dans le sud du Jura, le bassin des Maniques et le Bas-Valais. Et puis les risques d'averses vont s'intensifier en seconde partie de journée, surtout dans le sud du Jura et les Préalpes. Il fera 13 degrés à l'aube, puis jusqu'à 21 degrés dans l'après-midi.
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Il est passé par ici, il repassera par là. Sur Couleur 3, Léo dans les métissages, DJ Romon, contre qui le silence a déposé plainte suite à des soirées très festives et groovy à l'Audio Genève, des clubs Lausanne, au Montre Jazz Festival aussi et Festival Electrozanne. Léo jusqu'à minuit. Randy Crawford cède sa place maintenant à Alain Chamfort avec une reprise de son tube Bambou sorti en 2015 en numérique, puis l'année d'après sur son album Le Meilleur d'Alain Chamfort, version revisitée.

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Une production qui remet les pendules à l'heure du funk des années 80, René et Angela avec I Love You More, morceau qui connaîtra une seconde vie dans les années 90 en étant copieusement samplé par Notorious B.I.G. sur I Love the Doll.

C'est le groove ce soir qui a décidé de nous rapprocher. C'est Léo au platine qui ce soir nous fait transpirer. Henry avec Windy Summer, sorti au Japon en décembre 83 dans un style très funky et boogie qu'on appelle d'ailleurs aujourd'hui la City Pop.

Je dois dire que c'est pas tous les soirs qu'on croise des chèvres dans les métissages et en plus des chèvres qui écoutent de la musique dub. Animal du groupe Mike Snow, sorti en 2009 et remixé ici par un certain Mark Ronson.

Une fois de plus, au risque de se répéter, faites-nous confiance et tout va bien se passer. Métissage avec le retour de Léo derrière les platines. Lui a pris le soleil en otage, Martin Solveig avec Cabo Parano, titre sorti en 2006 et sorti aux États-Unis d'ailleurs sur le label de Little Louis Vega.

Une journée qui se termine bien. Pourquoi s'en priver? Métissage jusqu'à minuit à la gare de triage, c'est Léo. Là, on augmente un petit peu le tempo, on s'éloigne du groove pour se rapprocher des sonorités électro. Le duo londonien Make a Dance avec le titre No Way Out.

Derrière notre comptoir à disques, c'est Léo ce soir. Et pour bien comprendre pourquoi être assis entre 22h et minuit, c'est interdit, voici Bassline Soldiers, une production de 2012 signée Nicolas Daniel et Cesare Marocco. Le morceau connaîtra d'ailleurs un second succès clubbing 13 ans plus tard, en étant sélectionné pour la compilation Defected in the House Ibiza 2025.

Petit morceau avec de l'électronique embarquée pour peaufiner sa chorégraphie abdo-fessier. Mala et Magougou avec Militant Dawn, titre programmé en février 2026 dans les playlists de Couleur 3 et qu'on a beaucoup de plaisir à réécouter ce soir avec une basse qui a assez de puissance pour faire craquer le parquet, voire les voisins d'à côté. Merci à Léo pour ses sélections du genre Rêve éveillé, avant d'en faire d'autres, je l'espère, avec les yeux fermés.

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1: Le blocage des lycées français s'est prolongé aujourd'hui. Plus de 700 établissements ont connu des mouvements de protestation. En parallèle, le gouvernement a accepté de rencontrer les syndicats enseignants 10 jours après le début des blocages. Mais les syndicats sont sortis déçus de ces discussions. Ils appellent donc à poursuivre la mobilisation la semaine prochaine. Dans certains lycées, des affrontements ont eu lieu entre étudiants et forces de l'ordre. Plusieurs jeunes ont été blessés. Un garçon de 16 ans a reçu un tir de LBD en plein visage, perdant son œil droit. Et puis le ministre de l'Intérieur, Laurent Nunez, a annoncé environ 5000 interpellations depuis le début de la semaine. Puis cette annonce en Suisse, je sentais que j'avais un petit peu moins le feu sacré. Les propos de Guy Parmelin ce soir dans l'émission Forum sur RTS Première à la suite de sa démission du Conseil fédéral. Une réflexion qui a mûri durant les vacances d'été selon le principal intéressé. Et maintenant plusieurs noms circulent pour sa succession. Celui de Céline Amaudru par exemple. La genevoise a confirmé son intérêt à la RTS sans officialiser sa candidature. Et ce serait une première puisque jusqu'ici l'UDC n'a encore jamais présenté de femme pour un siège au Conseil fédéral. Une très bonne candidate, selon Guy Parmelin. Et un Britannique a été inculpé pour préparation d'actes terroristes. Joshua Kerry est déjà poursuivi pour le meurtre d'une ancienne députée de Reform UK. Selon la police antiterroriste, l'homme de 28 ans aurait également mené une attaque présumée au cocktail incendiaire contre le domicile de Nigel Farage, le patron de Reform UK, qui était absent au moment des faits. Et l'OMS a dénoncé un système d'aide humanitaire déficient à Gaza. Selon l'Organisation mondiale de la santé, les fournitures médicales connaissent des pénuries chroniques. Selon l'OMS, toujours, les fournitures médicales attendent une autorisation pendant une durée moyenne de 74 jours avant de pouvoir être livrées. Israël explique cette attente pour empêcher l'entrée de matériel militaire au profit du Hamas. L'OMS demande davantage de points de passage et des procédures plus claires. Et des violences au Soudan, au moins 10 personnes ont été tuées dans 2 attaques de drones à El Obeid, dans le sud du pays. Une zone universitaire a été touchée mercredi, un centre d'accueil de familles déplacé hier. En tout, 60 de blessés en plus de ces 10 décès. Le gouvernement soudanais accuse les paramilitaires des forces de soutien rapide. Et puis il y avait du hockey sur glace en National League ce soir. Lausanne s'est montré le plus fort dans le duel qu'il opposait au HC Bienne. Dans un festival de buts, les Vaudois l'emportent 7-4. Fribourg a facilement battu Kloten 4-1 alors que Genève et Berne ont dû aller jusqu'au tir au but. Victoire finale 3-2 pour Genève. Moins de réussite pour le HC Ajoie qui s'incline 3-1 sur la patinoire de Davos. Et puis du côté du ciel, quelques nuages cette nuit. Ils se transformeront en bandes stratus demain matin en pleine. La journée sera en partie ensoleillée avec des perturbations nuageuses dans le sud du Jura, le bassin lémanique et le Bas-Valais. Le risque d'averse, lui, va augmenter en seconde partie de journée, surtout dans le sud du Jura et les Préalpes. 13 degrés à l'aube et jusqu'à 21 au meilleur de la journée.
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2: Je sentais que j'avais un petit peu moins le feu sacré. Les mots de Guy Parmelin hier soir dans Forum. Le conseiller fédéral annonce sa démission au 31 décembre. Le Vaudois avait pourtant déclaré jusque-là qu'il envisageait de rester jusqu'aux élections fédérales dans un an. Et à présent, la course à sa succession est ouverte. Céline Amaudru confirme sans ambiguïté à la RTS son intérêt. Deux autres femmes alémaniques ont également le vent en poupe. La ministre de la Santé zurichoise, Nathalie Ricli, et la conseillère aux États saint-galloises, Esther Friedli. Magdalena Martulo-Blocher ne se présentera pas, c'est ce qu'elle annonce hier soir dans une interview à la SRF. Un Vaudois pourrait aussi succéder à Guy Parmelin, Yvan Pahut. Il dit y réfléchir. On évoque aussi le nom du fribourgeois Nicolas Colli. 1700 interpellations ce vendredi en marge du blocage des lycées en France, plus de 5000 depuis lundi. Le mouvement qui revendique de meilleures conditions d'apprentissage a tourné à la révolte. Les organisations lycéennes appellent à la poursuite de la mobilisation mardi, journée d'action nationale. En Suisse, le Conseil fédéral doit mieux protéger les consommateurs face aux contrats de longue durée pour les plateformes en ligne ou de streaming. Le Conseil national adopte une motion PLR dans ce sens. Les clauses qui autoriseraient notamment des augmentations de prix non justifiées devront désormais être considérées comme nulles ou abusives. Le Conseil fédéral qui obtient l'organisation du prochain sommet sur l'intelligence artificielle, ce sera à Genève en juin prochain. La Suisse compte mettre l'accent sur un développement de l'IA digne de confiance. La Corée du Nord a procédé cette nuit au lancement d'au moins un missile balistique, annonce de l'armée sud-coréenne. Ce nouveau tir intervient en plein regain de tension entre les deux pays. La Corée du Sud accuse d'ailleurs la Corée du Nord d'avoir posé des mines dans la zone démilitarisée qui les sépare. Et puis en National League de hockey sur glace, Lausanne domine bien hier soir, victoire 7-4. Genève s'impose au tir au but, à Berne 3-2, défaite d'Ajoie à Davos 3-1. Fribourg domine Kloten 4-1, Zurich leader devant Genève et Fribourg.
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2: Slimane sur la scène du théâtre de Beaulieu, ce sera ce samedi soir et dimanche. 10 ans après avoir conquis le public, l'artiste à la voix reconnaissable revient aux sources avec un spectacle intimiste. Avec Yakov Sala au piano, il offre une parenthèse hors du temps entre confidences et moments de partage.
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2: Et attention, si vous êtes actuellement sur l'autoroute A1 Lausanne-Yverdon, entre Chavornay et Yverdon Sud, dans les deux sens, il y a un danger des animaux, notamment sur la chaussée. Un petit mot de la météo, ce sera en partie ensoleillé ce samedi, des bancs de stratus sur le plateau, des cumulus en montagne et de nombreux voiles nuageux sur le sud du Jura, le bassin lémanique et le Bas-Valais. Des risques d'averses en seconde partie de journée sur le sud du Jura et les Préalpes, les températures entre 13 et 21 degrés.
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